Ah, ce True Colors de Cyndi Lauper, pièce titre de son deuxième album, paru le 15 septembre 1986, soit il y a, eh oui, 40 ans. C'est complètement fou. Les décennies ont passé à une vitesse de l'éclair. J'ai du mal à réaliser. Ce deuxième opus de Cyndi Lauper, je l'ai attendu tellement, tellement longtemps. J'avais adoré son She's So Unusual, qui m'avait fait découvrir celle-ci. Et depuis, je voue un véritable culte. Vous, les fidèles auditeurs de War 80, le savez très bien, je suis un disciple de Cyndi Lauper. Maintenant, on poursuit avec deux autres chansons de cet album. Le deuxième extrait était Change of Heart. Et le troisième était une reprise de Marvin Gaye et de la pièce What's Going On. C'est parti pour ce beau doublé, hommage à Cyndi Lauper et à son album True Colors qui a 40 ans ces jours-ci.

On vient d'entendre le What's Going On de Cyndi Lauper, chanson originale de Marvin Gaye. Juste avant, c'était le Change of Heart de Cyndi Lauper. Mon amour pour Cyndi Lauper est né, je me souviens à l'époque, j'étais un enfant. Et mon ami Steve Totarella, Steve enregistrait des cassettes VHS avec des vidéoclips qu'il captait à Video Hits à l'époque. Et il m'avait fait écouter le Girl Just Wanna Have Fun de Cyndi Lauper. Et j'ai jamais revécu ça dans ma vie avant. C'était un électrochoc. Je suis tombé complètement en amour avec cette chanteuse. Je changeais mon look pendant cet été-là. Je me suis rasé la tête. J'ai commencé à me teindre les cheveux, à changer de style vestimentaire. Et je suis passé de l'intimidé de l'école à la star de l'école. Et tout ça, bien, c'est grâce à Cyndi Lauper. On poursuit avec un autre extrait de l'album True Colors. C'est la chanson Boy Blue que l'on écoute à l'instant même à Wow 80.

On vient d'entendre le Boy Blue, quatrième extrait de cet album, ce deuxième album de Cyndi Lauper, True Colors. Pour célébrer les 40 ans de ce disque, de son deuxième disque, Cyndi Lauper lance prochainement une édition spéciale en vinyle de deux disques multicolores de cet album, True Colors. On y retrouve bien sûr l'album en entier, mais sur l'autre disque, on retrouve une captation de l'excellent spectacle Cyndi Lauper Live in Paris. Je l'ai en DVD d'une importation du Brésil et c'est vraiment un excellent spectacle de Cyndi Lauper. Il y a aussi sur cette édition spéciale deux nouvelles chansons de l'époque, soit The River Cry et Across the Universe, qui est une reprise d'un groupe qui s'appelait les Beatles. Et c'est parti pour se doubler Cyndi Lauper.

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On vient d'entendre le Dance All Days de Wang Chang en version Psyché Magic Remix. Ça, c'est le genre de... Je préfère une chronique qui s'appelle « La chanson qui ferait friser les cheveux de mon ami Patrick Lafleur ». Patrick, contrairement à moi, est un puriste. Il aime bien les versions originales des chansons. Parlez-lui pas de remakes ou quoi que ce soit. Ça lui fait friser les cheveux sur la tête. Alors... Bon frisage, mon cher Patrick. On pousse maintenant en musique avec deux chansons qui sont apparentées. On va entendre Sheila E. et Prince. On va débuter avec le Glamorous Life de Sheila E. et le Let's Go Crazy de Prince à Wild 80. Notre spécial année 1984 que je pense qu'on va poursuivre la semaine prochaine.

Avant, c'était Sheila et The Glamorous Life, extrait de l'album The Glamorous Life. En 1984, il y avait aussi une certaine Sade qui nous chantait Smooth Operator.

On vient d'entendre la pièce Smooth Operator de Sade qui débarquait en force dans le premier tiers de la décennie 80 avec un album qui s'appelait Diamond Life, son premier album. Et il y avait sur cet album des succès comme Hang On To Your Love et Smooth Operator qu'on vient tout juste d'entendre. Sade qui ne nous a pas fait d'album depuis son Soldiers of Love en 2010. 16 ans sans album de Sade. On poursuit maintenant en musique avec un trio qui est devenu un duo et qui est maintenant un solo. Je parle des Thompson Twins et la pièce Doctor Doctor.

On vient d'entendre la pièce Doctor Doctor des Thompson Twins à War 80, extrait de leur album Into the Gap. Les Thompson Twins, ouais, je disais en entrée de jeu que les Thompson Twins étaient un trio devenu un duo, devenu un solo, parce que Tom Bailey continue la tournée un peu partout. On l'a vu à Montréal dans le cadre de la tournée Totally Tubular il y a 2 ans. Et il remet ça un peu partout dans différents festivals, dans différents rassemblements nostalgiques des années 80. Et parfois, en tant que Thompson Twins, Tom Bailey a lancé un album solo qui s'appelait Science Fiction. Un excellent album, d'ailleurs, il y a quelques années, en 2023, si ma mémoire est bonne. Et j'ai eu la chance de faire une entrevue l'été dernier, dans le cadre de l'ancêtre, pas l'été dernier, il y a 2 ans, dans le cadre de l'ancêtre de War 80, soit Génération 80, que j'animais avec l'ami Benoît Bélanger. C'est presque l'heure de tirer notre révérence pour ce soir. Je vous dis de ne pas manquer l'ami Stéphane Gourde, qui ce soir vous offre un spécial de 3 heures sur l'année 1976. Stéphane Gourde, dont c'était l'anniversaire cette semaine. Alors, en mon nom et en celui des auditeurs de War 80, Stéphane, je te souhaite une merveilleuse semaine d'anniversaire. Sinon, eh bien, nous, on se laisse avec la pièce « All Soon Is Now » de The Smith, grand succès de l'année 1984, l'année qui sera encore en vedette la semaine prochaine.

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1: Ce soir, nous ferons un retour 50 ans en arrière avec un super dans le temps où vous entendrez une sélection de chansons québécoises, françaises et américaines qui étaient dans les palmarès des stations radio mutuelles au cours de l'été 1976. En plus, il y aura les chroniques Ton prénom, je l'aime, les prénoms des chansons de l'été 76, Edmond, Louise et Marianne. Et aussi le triple rétroversion, Ma belle gitane contre Le cœur à côté de toi, contre Il croire à Oino Zingaro, Michel Louvain contre Shake contre Nada. Et les 10 chansons finalistes du concours de la chanson d'adieu des Jeux olympiques de Montréal de 1976. Pendant les 3 prochaines heures, je vous présenterai les succès des artistes suivants. Le groupe Toulouse, Elton John et Kiki Dee, Joe Dassin, Nicole Martin, les Beach Boys, Alain Chamfort, Suzanne Stevens, Peter Frampton, René Simard et Marie Myriam. Ici Stéphane Gourde, bienvenue à l'émission Dans le temps.

Notre super émission de Dantan ce soir a commencé avec deux chansons qui étaient dans le palmarès des stations radio mutuelles au Québec. Dans la semaine du 25 juin 76, on a eu droit à Captain and Tennille avec Shop Around, une reprise d'une chanson du groupe The Miracles de 1960. Et c'était précédé du chanteur Bruce Huard, qu'on a connu entre autres grâce au groupe Les Sultans dans les années 60, qui reprenait ici cette chanson de Maxim Nightingale, Right Back Where We Start From, qui devenait avec lui comme avant, avec les paroles françaises de Pierre Letourneau, donc du palmarès québécois, toujours aussi dans les stations radio mutuelles. Alors bonsoir, bienvenue à ce super Dantan 76 avec vous, Stéphane Gourde, bien heureux de vous présenter donc cette émission spéciale. Et comme il y a beaucoup de succès qui étaient dans les palmarès radio mutuelles à l'été 76, et aussi grâce aux 10 chansons finalistes du concours des chansons d'adieu des Jeux olympiques de Montréal, eh bien, j'ai décidé de vous présenter donc une émission de 3 heures ce soir, donc on sera avec vous jusqu'à minuit, avec entre autres des chroniques dans la deuxième heure, une triple rétroversion. On va entendre la chanson de Michel Louvain, grand succès en 76, à l'été 76, Ma belle gitane contre le cœur, à côté de toi, le chanteur Shake, contre l'original, qui est une chanson italienne de Nada, Il Cuero et Wino Zingaro, j'espère que je l'ai bien prononcé. Dans cette première heure, il y aura aussi un ton prénom, je l'aime, avec les prénoms des chansons de l'été 76. Mais avant ça, alors donc dans le palmarès d'expression anglaise, toujours à Radio Mutuelle en juin 76, il y avait Diana Ross avec Love Hangover. Aussi Sylvie Vartan avec une adaptation française de Ride the Lightning, chanson de John Cangos de 75, qui devenait avec elle Qu'est-ce qui fait pleurer les blondes en 76, du palmarès français Radio Mutuelle. Mais d'abord, une nouveauté dans ce même palmarès, un peu plus tard au mois d'août, une des 10 chansons finalistes du grand concours des chansons d'adieu des Jeux olympiques de Montréal 76, chanson écrite et composée par Pierre Bourgault et Philippe Vivial, et c'est Philippe Vivial qui va l'interpréter, L'or, l'argent, le bronze. Vous êtes à Dans le temps avec vous, Stéphane Gourde, dans cette super émission de 3 heures, avec vous jusqu'à minuit, au FM 103.3, la radio allumée.

Pendant les deux semaines des Jeux olympiques de Montréal, eh bien, il travaillait comme réalisateur des émissions à circuit fermé présentées dans le village olympique. Donald Lautrec, eh oui, avec Sexy Lady, qui faisait partie du palmarès québécois des stations radio mutuelles dans la semaine du 25 juin 76. Maintenant, une autre des chansons finalistes du grand concours des chansons d'adieu des Jeux olympiques de Montréal. Alors, on va entendre ici Dorothée Berryman avec Souviens-toi de Montréal, chanson dont la musique est de François Dompierre et les paroles de Mark Bradley. Au départ, ça devait être Julie Harel qui devait enregistrer cette chanson, mais il y a eu un changement de dernière minute et on a confié donc la création de la chanson à la comédienne et aussi chanteuse, parce qu'elle a une excellente voix, Dorothée Berryman, donc qui, à ce moment-là, l'été 76, jouait dans une pièce du théâtre d'été d'Eastman dans les cantons de l'Est. On lui a envoyé la partition de la chanson par autobus, ce qu'elle m'a raconté, et on lui a demandé de passer à Montréal pour l'enregistrer. Donc, tout de suite, Dorothée Berryman avec cette chanson finaliste du grand concours, la chanson d'adieu des Olympiques de Montréal. Souviens-toi de Montréal. Vous êtes à Dantan avec vous, Stéphane Gourde, jusqu'à minuit ce soir au FM 103.3, la radio allumée.

Du palmarès d'expression anglaise dans les stations radio mutuelles en juin 76, il y avait Starland Vocal Band pour une première fois dans le temps avec Afternoon Delight. On s'en va à une première pause à l'émission. De l'autre côté, il y aura entre autres Ton prénom je l'aime avec les prénoms des chansons d'été 76 avec Jean Lapointe, Michel Pelguillero et le duo Valois-Jaudouin. Restez là avec vous dans cette super émission de 3 heures ce soir. Stéphane Gourde, OFM 103.3, la radio allumée.

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Un titre qui faisait partie du palmarès français de Radio Mutuelle dans la semaine du 23 juillet 76. Pour les plus jeunes, les stations Radio Mutuelle étaient un réseau composé de plusieurs stations Québec. On y retrouvait une station à Québec. Il y avait aussi Trois-Rivières, Sherbrooke. Il y avait CJMS, la tête du réseau à Montréal, et aussi une autre station dans la région d'Ottawa Hall. Donc, qui publiait toutes les semaines un feuillet avec les chansons en vogue, autant du palmarès québécois, français et aussi d'expression anglaise. Là, c'était France Gall avec Samba Mambo. Maintenant, dans ce Super dans le temps 76, je vous présente Ton prénom, je l'aime.

En explorant les palmarès radio-habituels de l'été 76, on y retrouve trois chansons québécoises qui ont un prénom dans le titre. Alors, vous entendrez donc le duo Valois-Jaudoin, Daniel Valois et Alain Jaudoin avec cette chanson chez Marianne. Et je vous préviens, il y a des mots dans la chanson qu'on n'emploie plus aujourd'hui, dont un certain mot en N. En écoutant la chanson, vous allez comprendre. Alors donc, je vous êtes prévenus. Et cette chanson, ben, c'est un souvenir, un ancien souvenir pour moi parce que lorsque j'étais enfant, elle tournait. Moi, j'habitais au Saguenay à ce moment-là, à Jonquière. On l'entendait régulièrement à la radio dans cette période de 76. Je ne l'avais plus entendu pendant presque 50 ans. Je l'ai retrouvé et je me souvenais vaguement des paroles. Et je comprenais pas à ce moment-là que cette chanson-là, ça nous parlait d'un club de danseuses nues. Alors donc, ne soyez pas surpris des paroles que vous allez y entendre. Aussi, il y avait Michel Pagliaro avec cette chanson de 75, Louise du palmarès québécois, toujours dans les stations radio mutuelles à l'été 76. Mais d'abord, il y avait Jean Lapointe avec son grand succès, Mon oncle Edmond. Vous écoutez ça, ton prénom, je l'aime, dans ce super dans le temps, 76 avec vous jusqu'à minuit. Stéphane Gourde, OFM 103.3, la radio allumée.

trois prénoms à l'honneur ce soir dans ces chansons qui se retrouvaient dans le palmarès québécois des stations Radio Mutuelle au cours de l'été 76. Marianne avec Valois Jodoin, Louise avec Michel Pagliaron et Edmond avec Jean Lapointe. Maintenant, une autre chanson finaliste du grand concours de la chanson d'adieu des Olympiques de Montréal 76. Alors, il y a eu 10 chansons finalistes. Il y en a eu 8 en français et 2 en anglais, dont celle-ci. Alors, donc, avec Joan Wallach, For Humanity, avec des paroles et musique de Bobby Edwards et de Frank Napoli. Et Joan Wallach va d'ailleurs la faire plus tard en français sous le titre Pour l'humanité, qu'on écoute tout de suite dans le temps avec vous jusqu'à minuit ce soir. Stéphane Gourde, OFM 103.3, la radio allumée.

Vous avez probablement reconnu cet air. Alors, donc, là, l'original, c'est « If you love me, let me know » d'Olivia Newton-John de 74, qui a été fait en français ici par Claude Valade sous le titre « J'ai dit non » du palmarès québécois des stations Radio Mutuelle au cours de l'été 76. On s'en va à une pause. À dans le temps, c'est tout pour cette première heure. Et là, c'est intéressant, parce que normalement, je vous disais, il en reste une autre, mais là, il en reste deux autres heures, parce que je suis avec vous ce soir jusqu'à minuit. Il y a tellement de chansons intéressantes à vous présenter. Restez là. De l'autre côté de la pause, il y aura les succès de René Claude, de Richie Family, aussi Christine Chartrand et Pierre Lalonde avec vous en cette fin de soirée. Stéphane Gourde, OFM 103.3, la radio allumée.

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un des grands succès, succès disco de l'année 76 qui se retrouvait dans le palmarès d'expression anglaise. Toujours des stations radio mutuelles dans la semaine du 23 juillet 76. Le groupe The Ritchie Family avec de leur disque Arabian Nights, The Best Disco in Town. Évidemment, on a entendu la version plus courte parce que la chanson était beaucoup plus longue, faisait au moins peut-être 6-7 minutes, si je me souviens bien. C'était précédé de René Claude avec Tous ceux qui veulent changer le monde, 45 tours qui se retrouvait dans le palmarès québécois, toujours à Radio Mutuelle dans la semaine du 23 juillet 76. Alors, rebonsoir, re-bienvenue dans cette super émission de Dans le temps ce soir, consacrée donc au palmarès de l'été 76. Alors, il y aura dans cette heure une autre chronique après 22h30, une triple rétroversion, Ma belle gitane, Michel Louvain, contre Le cœur, à côté de toi, de 82, de Shake, contre l'original en italien de Nada de 1971. Mais avant ça, alors il y aura dans les prochaines minutes un duo qui a marché très fort au cours de l'été 76. Évidemment, ils étaient dans le palmarès de Radio Mutuelle, Elton John et Kiki Dee avec Don't Go Breaking My Heart. Aussi du palmarès français, Gérard Manuel avec Comme l'été sera beau. Mais d'abord, une autre chanson finaliste du concours de la chanson d'adieu des Jeux Olympiques de Montréal 76. Alors, chanson écrite et composée par François Cousineau et Luc Plamondon avec le titre Mon pays, c'est le monde. Et ici, comme particularité, eh bien, ce n'est pas une interprète connue. À ce moment-là, ce duo-là, Cousineau et Plamondon travaillaient avec Diane Dufresne. Et non, ce n'est pas elle qui chante la chanson, mais c'est plutôt des choristes anonymes, on ne les a pas identifiés, qui interprètent donc ce titre. Vous êtes à Dans le temps. Super émission ce soir jusqu'à minuit avec vous. Stéphane Gourde, OFM 103.3, la radio.

Grand succès pour Christine Chartrand avec le titre Léga, qui est une adaptation française d'une chanson brésilienne qui se retrouvait dans le palmarès québécois des stations radio mutuelles dans la semaine du 20 août 76. Maintenant, une autre chanson finaliste du grand concours de la chanson d'adieu des Olympiques de Montréal. Eh bien, ici, c'est Pierre Lalonde qui était là avec Revenez à Montréal avec cette chanson dont les paroles sont de Robert Gauthier et la musique. Pour une deuxième fois ce soir, François Dompierre, qui avait aussi écrit la musique pour la chanson « Souviens-toi de Montréal », interprétée par Dorothée Berryman. Lalonde, à l'été 76, on le retrouvait tous les dimanches soirs à Télémétropole avec son émission « Showbiz » où les grands noms de la chanson, évidemment, venaient faire leur grand succès. Et d'ailleurs, il y a eu une émission spéciale présentée en juillet 76 où tous les finalistes sont venus faire leur chanson. On écoute ça tout de suite, d'ailleurs, donc Pierre Lalonde avec « Revenez à Montréal » à Dans le temps avec vous, Stéphane Gourde, jusqu'à minuit sur le FM 103.3, la radio.

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1: Vous rappelez-vous de cette chanson « Et je fais des petits bateaux par les filles de Sébastien ». Alors, les filles de Sébastien, ben, c'est un genre de groupe de studio avec le chanteur Alain Marouani, qui était aussi photographe, qui faisait les pochettes de disques de plusieurs artistes de français de l'époque. Et donc, évidemment, ce genre de chanson-là, ce serait impossible aujourd'hui à faire. C'est une autre mentalité, je tiens à le rappeler. Et ça faisait partie des nouveautés du palmarès Radio Mutuel dans la semaine du 20 août 76. Maintenant, ça va à la pause avec la version instrumentale, et oui, d'une autre chanson finaliste du concours des chansons d'adieu des Olympiques, avec Les oiseaux d'Athènes de Jean-Pierre Gué et de Marc Lepage. Et pour des raisons légales à l'époque, on n'a pas pu enregistrer la chanson au complet. On a seulement présenté sur le disque le 33 tours où on retrouvait les 10 chansons finalistes, cette version instrumentale. De l'autre côté, il y aura donc les chansons de Joe Dassin du groupe Toulouse et des Beach Boys. Restez là avec vous ce soir dans cette émission spéciale consacrée au succès d'été 76. Avec vous, Stéphane Gourde, jusqu'à minuit au FM 103.3. Toujours la radio allumée.

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Reprise d'une chanson de Chuck Berry de 1957, aussi faite par les Beatles en 64. Rock'n'roll music par les Beach Boys, qui se retrouvait dans le palmarès d'expression anglaise des stations Radio Mutuelle, toujours dans la semaine du 20 août 76. Dans ce même palmarès, dans cette même période, on retrouvait Michel Louvain qui était là avec Ma belle gitane, qui est une reprise d'une chanson italienne de Nada, qui n'a rien, ce n'est pas la Nada qu'on a connue au Québec au début des années 70. C'est une autre Nada qui avait un succès avec Il Cuero et Uno Zingaro, en espérant que j'ai pas massacré la prononciation italienne de cette chanson. Et ça a été aussi fait par en France par Shake en 1982. Au Québec, c'est Christine Charbonneau qui a écrit les paroles françaises pour Louvain, qui on doit aussi les paroles françaises de La Dame en Bleu, son immense succès du début de cette année-là. Alors donc, ce soir, une triple rétroversion, Ma belle gitane contre Le cœur à côté de toi, contre Il Cuero et Uno Zingaro, Michel Louvain, Shake et Nada. Vous êtes toujours dans le temps jusqu'à minuit dans cette émission spéciale consacrée au succès de l'été 76 au FM 103.

C'était la triple rétroversion, ma belle gitane contre le cœur à côté de toi, contre Il Cuero et Bueno Zingaro, Michel Louvert 76, Shake en 82 et Nada en 1971. Maintenant, d'autres chansons des palmarès Radio Mutuelle de l'été 76, dans la semaine du 20 août. Du côté français, il y avait Joe Dassin avec cette chanson en 1975, qui est une adaptation française d'une autre chanson italienne. La chanson portait le titre Oasis du groupe italien Albatros, et Dassin l'a fait en français sous le titre Et si tu n'existais pas, hein, vous connaissez cette chanson, un de ses très grands succès de son disque Le Costume Blanc. Mais d'abord, une autre chanson finaliste du concours de la chanson d'adieu des Olympiques de Montréal 76, avec ici Hervé Brousseau. Hervé Brousseau, qu'on avait connu dans les années 50 et 60 comme auteur, compositeur, interprète, qui a quitté le domaine de la chanson pour se tourner vers la réalisation. Il a été entre autres réalisateur à Radio-Québec et à Télémétropole. Et là, retour pour lui donc dans la chanson avec cette chanson « Prends mon cœur », ce qui aussi a fait partie des nouveautés du palmarès francophone Radio Mutuelle, donc dans la semaine du 20 août 76. Et c'est lui qui a écrit les paroles et la musique de cette chanson qu'on écoute tout de suite à Dantan avec vous, Stéphane Gourde, jusqu'à minuit.

Un nouveau groupe faisait son apparition au Québec à l'été 76 du palmarès québécois. Radio Mutuelle, dans la semaine du 20 août, il y avait Toulouse avec Lindbergh 2, qui est une reprise de la célèbre chanson de Robert Charlebois et de Louise Forestier de 1968. Donc, Toulouse, qui était composée au départ de Judy Richards et des sœurs Hélène Gauthier et Marie-Lou Gauthier. Et il y aura des changements de personnel par la suite, mais il y a Judy Richards qui sera là pendant les 10 ans d'existence de ce groupe. Maintenant, du côté d'Expression anglaise, on s'en va à la pause avec Walter Murphy and the Big Apple Band, l'immense succès instrumental à Fifth of Beethoven, voilà, je l'ai bien dit. Et normalement, je vous dirais que c'est tout pour dans le temps ce soir, mais exceptionnellement, il reste encore une heure à l'émission d'autres succès, donc de l'été 76, avec les chansons de René Simard, aussi de Marie Christie, de Suzanne Stevens et de Nicole Martin. Restez là avec vous, Stéphane Gourde à Dantan, au FM 103.3, la radio allumée.

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Dans cette troisième heure de Dantan, nous nous transportons en septembre 76 avec ces deux chansons qui faisaient partie des palmarès radio-habituels de la semaine du 17 septembre. Alors, il y avait Tavares avec Even Must Be Missing an Angel, la partie 1, évidemment, parce que c'était beaucoup plus long que ça, donc du palmarès d'expression anglaise. Et du côté français, il y avait Marie-Christie avec Toi, la musique et moi, chanson qui représentait la principauté de Monaco au grand concours Eurovision en 76, chanson qui s'est retrouvée en troisième place. D'ailleurs, le Canada fera partie de ce grand concours l'an prochain. Alors, bonsoir, bienvenue dans le temps. C'est la troisième heure ce soir. Et c'est exceptionnel qu'on vous en présente une troisième parce qu'il y avait tellement de belles chansons à vous faire entendre, donc de l'été 76, que j'ai décidé d'en faire un peu plus long aujourd'hui. Alors, il y aura dans les prochaines minutes René Simard avec sa reprise de la chanson d'Abba, Fernando, d'ailleurs, chanson qu'il va faire pour la première fois à la télévision lors de l'émission Showbiz, au gala de la rentrée de Télémétropole en septembre 76. Mais d'abord, une autre chanson qui est finaliste du grand concours de la chanson des Jeux des Olympiques de Montréal. Alors, c'est Charlinton qui était là avec ce titre Friends, et c'est lui qui a écrit les paroles et la musique de la chanson. Il en fera une version française sous le titre Frère et qui fera partie des nouveautés du palmarès Radio Mutuel dans la semaine du 10 septembre 76. Vous écoutez ça dans le temps avec vous, Stéphane Gourde, jusqu'à minuit sur la radio allumée.

Rudy Simard avec son succès Fernando du palmarès québécois des stations Radio Mutuelle dans la semaine du 17 septembre 76. Chanson évidemment qui a été d'abord lancée par le groupe ABBA. D'autres chansons des palmarès Radio Mutuelle de cette semaine-là. Alors il y aura du côté français Alain Chamfort avec Le Temps qui court. Ici une chanson adaptée en français de Could It Be Magic de Barry Manilow de 73. Aussi il y aura les Bay City Rollers avec du côté du palmarès, une expression anglaise avec Don't Stop the Music. Mais d'abord, une nouveauté, Radio Mutuelle, dans la semaine du 17 septembre 76 par la magnifique voix de Suzanne Stevens. Et pour l'amour, vous êtes toujours à Dans le temps, au FM 103.3 avec vous, Stéphane Gourde, jusqu'à minuit.

Nicole Martin avec cette reprise d'une chanson de Suzy Delair qu'elle faisait en 51. Tu ne peux pas te figurer que Nicole Martin reprenait sur son disque l'hymne à l'amour et sa chanson était dans le palmarès québécois des stations Radio Mutuelle toujours dans la semaine du 17 septembre 1976. On s'en va à la pause. De l'autre côté, pour la dernière demi-heure, et oui, il y aura les chansons du groupe français Récréation, aussi les Bee Gees et Marie Myriam. Restez là. Stéphane Gault dans cette fin de soirée au son de la musique des années 70 à Dantan sur le FM 103.3, la radio allumée.

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un rythme qui faisait un malheur à l'époque. C'était le disco et aussi cette chanson des Bee Gees, You Should Be Dancing, de leur disque Children of the World, du palmarès d'expression anglaise des stations Radio Mutuelle, toujours dans la semaine du 17 septembre 76. D'autres chansons qui se retrouvaient dans ce même palmarès, dans cette même période. Du côté anglais, on y retrouvait Lou Reed avec You'll Never Find Another Love Like Mine. Aussi du côté français, chanson qu'on a beaucoup entendue à l'émission Les Tenants. Je vous explique, vous vous rappelez de cette émission-là, il y avait le concours Une Tenante de Chance dans la période des animateurs Roger Giguère, Christine Chartrand et Pierre Marcotte. Et donc les gens qui étaient en studio à Télémétropole, qui assistaient à l'émission, pouvaient donc interpréter des chansons, faire des numéros dans ce concours et gagner de l'argent, évidemment. Il y avait beaucoup de dames qui faisaient cette chanson, Ma Colombe de Marie Myriam, évidemment, du côté du palmarès français. Mais d'abord, une autre chanson finaliste du concours de la chanson d'adieu des Olympiques de Montréal. On va entendre ici Yannick Letourneau, le fils de Pierre Letourneau. C'est lui qui a écrit les paroles de la chanson. Musique de Germain Gauthier. On écoute tout de suite. À bientôt. Vous êtes toujours à Dantan avec vous, Stéphane Gourde.

Nouveauté Radio Mutuelle dans la semaine du 17 septembre 76, le groupe français Récréation avec la chanson À chacun son enfance. Maintenant, du côté de, pour compléter ce dans le temps de ce soir, cette troisième heure, exceptionnellement. Alors donc, il y aura du côté l'expression anglaise, toujours à Radio Mutuelle, en septembre 76, Peter Frampton, l'immense succès, Baby, I Love Your Way. Et, mais d'abord, du côté français, Sacha Distel qui était là, avec ici une chanson adaptée en français de Roger Glover and Guest de 74. Le titre original était Love is All, qui devenait avec lui en français toutes les mêmes. Vous êtes toujours à dans le temps.

La chanson gagnante du grand concours de la chanson d'adieu des Olympiques de Montréal 76, Estelle Sainte-Croix, avec « Je t'aime », avec les paroles de Jean Robitaille et la musique de Christian Saint-Roch. C'est tout pour Dans le temps ce soir. Je vous salue rapidement avec vous depuis 21h. Stéphane Gourde, revenez-nous mercredi prochain. Il y aura une émission régulière. Ce sera encore l'été avec le palmarès de l'été 1986. Passez une bonne nuit et faites de beaux rêves.

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1: 6h précise, le jeudi 17 septembre 2026. Bienvenue chez nous, bienvenue à de Bonne Heure le matin. Petit début de journée un petit peu plus chaud qu'hier. Oui, que demain, diront certains. C'est peut-être ça qui se dessine. On verra bien. Mais cet après-midi, 22 degrés. Alternance soleil-nuage, c'est ce qu'on nous propose aujourd'hui. Dernière journée, êtes-vous bien assis? Dernière journée où le soleil va se coucher après 19h. 19h02 ce soir. Dès demain, ça va être un petit peu avant. Puis on s'en va vers l'automne. Puis le changement de... Hey, suis-tu rendu là? Hey, d'abord, il faut se rendre aux élections. On rencontre les candidats, candidates du PQ. Donc, dès 9h ce matin, on remet ça à l'heure normale, diront certains. Hier, ça a été quand même épique à 7h30. Mais côté Jacques Létourneau, il y aura au cours de l'émission Sébastien Saint-François. Il y aura aussi Denis Trudel qui viendront tour à tour donc nous parler. C'est jeudi, qu'est-ce que tu veux, je te dis? Henri-Paul Raymond, qui sera là aussi pour les nouvelles d'ici, 7h, 8h et 9h, on s'en reparle. On commence en musique, classe moyenne, Marc Dupré, King Melrose. On est tous pareils, position numéro 4. On est tous...

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1: 6h04. Oui, on est tous pareils. On est toutes pareilles, comme le titre de la chanson. On ne dit pas on est tous. On est toutes. C'est le titre ainsi le veut donc notre ami Marc Dupré King Melrose, nos amis Marc Dupré King Melrose et classe moyenne. Oui puis non, on l'a vu hier encore une fois, il y avait un autre débat, un second débat, c'est comme deux matchs de hockey en deux jours, et on sentait peut-être une certaine fatigue chez certains, on a corrigé le tir chez d'autres, le mot référendum a été dit, on est revenu à une autre époque où le simple fait de dire le mot référendum nous rendait, alors on a voulu peut-être hier secouer l'épouvantail du référendum. Évidemment, aller lire l'excellent texte de Paul Journet dans la presse ce matin. Oui, mais le référendum, c'est Mme Fréchette hier lors du débat, dès qu'on abordait un sujet. En tout cas, du moins, la partie que j'ai pu regarder, j'ai fait du rattrapage sur l'autre la veille parce que je me couche. Et puis, si vous m'écoutez, comme je le dis, assez fréquemment à cette heure-ci, peut-être que vous aussi, vous vous êtes couché très tôt. Vous devez vous coucher très tôt parce que vous vous levez très tôt. Ce que j'ai vu hier, on est-tu parti parce que on va toutes les réponses de Mme Fréchette vont tourner autour du référendum. Il y a quelque chose, là. Calmons-nous, le référendum, là. Et on a dit qu'on le mettait un peu sur la glace. D'ailleurs, il faudra qu'on m'explique. Et d'ailleurs, on va peut-être le faire aujourd'hui, puisque des candidats et candidates du PQ viendront nous voir un petit peu plus tard à 9h, ici, dans notre série de rencontres avec les candidats. Demain, ce seront les libéraux. On va terminer cette belle semaine. Il faudra qu'on m'explique. Pourquoi les péquistes tiennent à faire un référendum alors que, si j'ai bien compris, un péquiste sur quatre ne désire pas, en tout cas une personne qui soutient le PQ sur quatre ne désire pas de référendum. Bon, ça c'est une petite statistique, vous me direz, 3 sur 4 le désirent. Mais 70% des Québécois sont réticents peut-être à aller vers un référendum alors que le gouvernement Carney actuellement, canadien a beaucoup d'appui de sa population. D'ailleurs, à l'heure où on se parle, M. Carney prononce un discours au Parlement européen. Hier, la nouvelle a été annoncée, ce qu'on savait un petit peu, ça se concrétise aussi. Le Canada deviendrait donc un membre tout à fait spécial de l'Union européenne, bien que géographiquement, on soit pas tout à fait voisins. Certains diront, oui, les frontières au nord, peut-être avec le Groenland, forcément, avec la Norvège, si je ne m'abuse. Il y a quelque chose, il y a un lien de ce côté-là. Cependant, tout ça est à définir. On ne sait pas encore ce que c'est que ce genre de titre-là, là, de membre de l'Union européenne. Le titre exact, je ne l'ai pas sous les yeux présentement, pas membre honoraire, mais quelque chose du genre. Il y aura beaucoup de débats à ce sujet, j'ai bien l'impression. Et M. Trump, d'ailleurs, est en beau joie le vert, là, donc veut imposer d'autres droits. À un moment donné, il ne pourra plus rien imposer, mais je croirais qu'il va être isolé dans son coin. 2,7 l'essence, d'ailleurs. 2,8 si on arrondit ce matin. J'ai failli avaler mes lunettes quand j'ai vu ça. On est rendu là. On va en parler de tout ça au cours de cette émission. Henri-Paul Raymond sera là 7h, 8h, 9h pour nous livrer les nouvelles d'ici. Il y aura du commentaire politique. Nous sommes jeudi. Sébastien Saint-François et Denis Trudel viendront tour à tour nous en parler. À mes côtés pour le débat aussi à 9h, Jacques Litourneau y sera. Voilà. Un peu de musique, tiens donc, pour aller vers la circulation météo dans les prochaines minutes. Loud, d'où je viens. Position numéro... Non, il n'est plus... Non, ça fait partie de nos hits. Tiens donc, ça vient de changer de catégorie. Ah.

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6: Circulation. Ben, ce qu'on nous dit, 132 Ouest. On est à Longueuil avant la sortie 85 boulevard Valentérien. Un camion cube en panne sur la voie de droite qui est entravée depuis quelques minutes. Alors, ça va être plus lent de ce côté. Ben, l'impression dans les prochaines minutes, c'est un camion cube. On regarde pour le reste. Ben, ça s'installe peu à peu. Évidemment, je regarde plutôt tranquille dans l'autre direction, Boucherville, Samuel de Champlain, le pont Hippolyte, là, le pont tunnel, voilà. Je dis pas souvent pont Hippolyte, le pont tunnel Hippolyte La Fontaine. Pont de l'Île-Charron, ça rougit un petit peu. Dans l'autre direction, on est à la rue Sherbrooke. Je signale un incident. Il semblerait que c'est un incendie qui est maîtrisé, là, direction ouest sur la 40. Ce serait à la hauteur de Charlemagne. Vraiment, vraiment très à l'est. Si des véhicules s'amènent vers le tunnel, la rive sud, présentement, de ce côté-là, il faut vraiment contourner la chose. Je regarde Jacques Cartier-Victoria, Samuel de Champlain. Ça se déroule plutôt bien. Attention, des travaux à plusieurs endroits aussi, notamment à Longueuil, je le signale au passage, là, sur Côte-aux-Rouges, à la hauteur de Joliette, je le sais, parce que j'ai dû rebrousser chemin. On travaille très, très fort de ce côté-là à refaire la chaussée. Alors, prenez-en bonne note. Dans les deux directions, d'ailleurs, Côte-aux-Rouges, à la hauteur de Joliette. 6h15, circulation. Terminé ici. Je vois peut-être poindre un petit code rouge à la hauteur de la 15 venue du Nord, mais c'est tout. De bonne heure le matin. Voilà.
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6: Dans l'ordre ou le désordre, ça fonctionne quand même. 22 degrés, alternant soleil-nuage ce matin. Et aujourd'hui, c'est ce qui nous attend. Demain, plein soleil, 19 degrés. Samedi, 16 degrés, plein soleil encore. Et dimanche, un beau week-end. Pas super chaud, cependant. 19 degrés, mais plein soleil là aussi, peut-être avec quelques nuages. Puis je vois poindre un beau début de semaine la semaine prochaine. Alors, profitons de la chose, mes beaux enfants. Dernier week-end de l'été, dois-je le mentionner? Ben oui, c'est de même. Et Ben, comme je l'ai dit en ouverture d'émission, le jour se lève à 6h34, va se coucher à 19h02, puis c'est la dernière fois, le dernier coucher de soleil, tient donc, après 19h, donc dès demain. Ça sera chose du passé, je pense que ça va être 59, quelque part par là, 58 demain, 6h58. Il faudra s'y faire, il y aura un changement d'heure éventuellement à travers tout ça. Voilà, donc 15 degrés, tout va bien, l'indice pollen est faible, donc ça va aller de mieux en mieux pour ceux et celles qui ont des petits problèmes d'allergie. Ce fut mon cas hier soir, entre autres. Qualité de l'air, c'est bon. Et puis, pour l'instant, évidemment, le soleil ne s'est pas pointé. Encore une fois, l'indice UV est bas, il le sera aujourd'hui. Prenez-en bonne note.
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6: 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Voilà, revue de presse dans les prochaines minutes. Mauvais garçon, Darren Vaudreuil.

0: garçon.
1: La revue de presse, on fait le tour des grands titres. Deuxième débat hier sur Nouveau. Ben, ce coup-ci, PSPP n'a pas été épargné. La première ministre Fréchette a admis de son côté dès le départ que la CAQ n'a pas été parfaite pendant ses 8 années au pouvoir. Le référendum est devenu, comme j'ai dit en ouverture, est revenu sur le tapis. Hier, on en a parlé à plusieurs reprises, surtout du côté de Mme Fréchette. M. Milliard aussi en a fait état. On agite l'épouvante taille un petit peu plus, donc on a voulu faire la vie un petit peu plus dure à Paul Saint-Pierre Plamondon. Ruba Gazal a démontré une meilleure connaissance, a démontré une excellente connaissance en matière de logement, entre autres des dossiers en matière de logement. Éric Duhaime a été égal à lui-même. Charles Millard, moi je trouve que celui qu'on épargne un peu, c'est évidemment on le sait qu'il ne deviendra pas, on le devine, il dit lui-même qu'il ne deviendra pas premier ministre, c'est Éric Duhaime et ses candidats qui sont parfois assez gênants qui ont dit au fil du temps de drôles de choses et qu'il a défendu vraiment en disant je leur demande est-ce que tu regrettes ce que tu as dit, tu le regrettes, donc il n'y a pas de problème, on continue. On ne peut parler de ça depuis le début des débats et on se doit, je pense, de le faire. On a parlé du troisième lien, bien sûr. On a vu un monsieur Milliard aussi un petit peu plus confiant, évidemment. Ils avaient ça dans les jambes. À certains égards, ça traînait un petit peu plus. Prochain débat, donc la semaine prochaine, le 23, du côté de Radio-Canada. L'Union européenne a annoncé hier vouloir que le Canada devienne son premier membre associé, c'est ce que je cherchais, j'avais pas mis une note pas loin, membre associé, voilà, et plutôt que membre spécial, un rapprochement potentiel qui irrite le président des États-Unis qui estime qu'il s'agit d'un acte hostile. Il parle peut-être d'augmenter des droits de douane d'envoyer dans les gencives de l'Union européenne des droits de douane très lourds et possiblement des embargos. En guise de représailles, le Canada et l'Union européenne tiendront un sommet à Montréal les 29 et 30 octobre prochains pour définir les contours de ce statut possible et nouveau. Discours prononcé il y a quelques minutes du côté de l'Union européenne. En fait, je pense que c'était à Bruxelles. Était-ce à Bruxelles ou à Strasbourg, enfin? Il y a Monsieur Carney, donc, a prononcé un discours où il a parlé de l'importance que revêt l'Europe pour le Canada et l'importance que le Canada revêt également pour l'Europe. Un bébé retrouvé au campement Notre-Dame, itinérance, il a été pris en charge par la direction de la protection de la jeunesse, un bébé seul dans le campement. De quoi parle-t-on également? On parle de problèmes dans l'acheminement des appels 911 partout au Canada. La situation semblait revenir progressivement à la normale, mais au cours des dernières heures, ça n'a pas été facile. On parle aussi dans les journaux, on parle d'un un grand requin blanc qui a attaqué un plongeur. Ah oui, vous ne rêvez pas. Un grand requin blanc a percé. Une première attaque documentée. L'homme aurait subi des blessures importantes selon la Sûreté du Québec. Sa vie n'est pas menacée. Toutefois, on retrouve 4 espèces de requins dans la région dont on se doit de le mentionner. Là. Donc, dans ce secteur-là, c'est pas une nouveauté. Mais bon, qu'il y ait des attaques comme telles, ça, c'est une nouveauté. 48e gala de la disque. Pierre-Yves Roy Desmarais qui va l'animer à nouveau le 8 octobre prochain. Novembre prochain, pardon. Louis-Adrien Cassidy qui a fait paraître un album quelques mois à peine avant celui qui a à peu près tout raflé au gala de l'an dernier, donc 12 nominations. Angine de Poitrine, 11 nominations. Ils sont en tête, et elles sont en tête des sélections. Les Louanges, Fred, Jean-François Posé, Ariane Roy également, qui suivent de très, très près. Donc, ça va donner quelque chose de fort intéressant. Quand du Canadien, on était sur patin, on sera sur patin aujourd'hui. Hier, on faisait les fameux tests, là, donc pour vérifier comment ça va? La forme est-tu au rendez-vous? On nous parle également dans les journaux du PQ qui dénonce une psychiatre au Collège des médecins pour des propos jugés hostiles. Tiens donc, selon la docteure Marie-Ève Coton, ses plaintes en déontologie constituent une tentative d'intimidation. Et puis, peu de choses près, c'est ce dont on parle dans les journaux. Évidemment, il y a le spectacle d'Ed Sheeran et aussi la réputation d'Ed Sheeran là, qui en prennent pour leur rhume, un spectacle où participait, entre autres, le rappeur Macklemore qui a dit à la fin d'un concert qu'il soutenait la Palestine. Et ben on l'a tassé tout simplement de la série de spectacles. Et les autres artistes qui participaient à la première partie de Ed Sheeran ont quitté l'aventure en soutien à Macklemore. Et évidemment, ça crée énormément de remous, semble-t-il, sur les réseaux sociaux, notamment Ed Sheeran, qui est connu comme étant peut-être le bon gars de l'industrie, hein, et qui doit faire face à ce genre d'accusations de censure, entre autres. Ça fait beaucoup réagir, notamment Cœur de Pirate qui a pris la parole là-dessus, là, donc sur les réseaux sociaux. Voilà ce qui conclut notre première revue de presse. Dans les prochaines minutes, Mélissa Ouimet, Agatha, Sarah Dufour, à travers tout ça, on va faire un petit tour d'horizon de ce dont on va parler dans les bulletins de nouvelles d'Henri Paul Raymond, 7h, 8h, 9h, on le rappelle.
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1: 6h35, de quoi on va parler avec Henri-Paul Raymond dans nos nouvelles de ce matin. Ben, entre autres, entente de principe pour les 19 agents de bord de Pascan Aviation et leur syndicat. La police de Longueuil qui cherche les témoins d'un vol. On parle également de Sainte-Catherine qui réclame une révision du financement du transport adapté. La CAQ qui veut faciliter l'accès au logement et aux soins à Longueuil. On parle de l'UMQ également qui demande au parti de faire de l'itinérance une priorité. Et finalement, les titres Opus qui font leur arrivée sur les téléphones Android. Ça et bien d'autres choses encore, 7h, 8h et 9h, M. Raymond qui sera là. Nouveauté, Sarah Dufour, ça s'appelle Dolbo Mistassini pour aller vers la circulation météo dans les prochaines minutes. Bon début de journée tout le monde.

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1: Ben, ça s'installe peu à peu. Le tunnel depuis Boucherville, on le voit là à partir de Mortagne. C'est code rouge. C'est pas instantané, mais presque pour aller vers le tunnel, je dirais peut-être un 5-10 minutes maximum. Je vois que la courbe Marie-Victorin, entre autres, là, donc... juste avant de pont de l'île Charron, là. Ça ralentit un petit peu de ce côté-là, dans l'autre direction. Attendez que je me rapproche. Un peu moins de monde qu'à l'habitude. On est à la rue Sherbrooke. Peut-être est-ce en raison de cet incendie un petit peu plus... dans l'est de l'île, là, qui est méprisé dans le coin de Charlemagne et compagnie. Pas simple ce matin. Et c'est peut-être dû à ça, mais il y a un peu moins de monde sur la 25 en direction sud depuis Montréal pour accéder au tunnel. On regarde le pont Jacques-Cartier. Ça va plutôt bien, quoique c'est en train de s'installer. Là. Petit code rouge de ce côté-là, comme je dis très souvent, fréquenté mais fréquentable. Fin de parcours plus lente également. Saint-Lambert, pont Victoria, toutefois pas d'attente encore sur la rive sud. Encore parce qu'il y en aura vraisemblablement.

0: Météo 22 degrés aujourd'hui, alternance soleil-nuage, il fait 15 présentement. Le jour s'est levé à 6h34 et va se coucher à 19h02.
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6h49, ben on s'en va mine de rien vers les informations dans les prochaines minutes. Je rappelle qu'il y aura donc rencontre avec les candidats à 9h10 après le bulletin de nouvelles. On rencontre les gens du PQ un petit peu plus tôt en semaine. Lundi, c'était Québec solidaire. Mardi, les Verts. Hier, c'était du côté de la CAQ qu'on est allé investiguer, pour ainsi dire. Monsieur

0: Tourneau et moi. Donc aujourd'hui, le PQ, demain, les libéraux. Aujourd'hui, ben, on va recevoir Nicolas Marceau, l'ancien ministre, l'ancien ministre des Finances et de l'Économie sous Pauline Marois, qui revient en politique, qui se présente dans Marie-Victorin. Il y aura aussi à ses côtés Sandra Hernandez, qui, elle, se présente à Taillon, une ancienne gestionnaire aux Nations Unies, entre autres. Et puis, on va recevoir aussi l'ancien journaliste. Il est toujours journaliste, si je ne m'abuse. Est-ce qu'on est un ancien journaliste? Ben, quand on fait le saut en politique, possiblement, là, mais bon, l'ancien du Journal de Montréal, du Bureau d'enquête de Québécois, qui, lui, Jean-François Cloutier, se présente pour le PQ dans Montarville. On va les recevoir dès 9h10. Jacques Létourneau sera à mes côtés. Je tiens à remercier, puis je ne l'ai pas fait lors des premières rencontres, mais tout le travail accompli par Martin Duchesneau, qui est à nos côtés depuis quand même plusieurs années, quand vient le temps d'organiser ce genre de rencontre-là. Donc, je salue son travail. Merci, Martin. Si je ne le fais pas de vive voix, faut que je le remercie quand même. Et aussi, M. Léveillé est venu plus tôt en semaine à mes côtés faire le jouer aux citoyens à convaincre. Demain, ce sera Tommy Théberge. Mais lundi, et hier et aujourd'hui, ben, ce sera Jacques Létourneau. Donc, eux aussi, je les remercie infiniment de se prêter au jeu à mes côtés. Donc, dès 9h10, les candidates du PQ dans Marie-Victorin, Taillon et Montarville qui seront là. On parle maintenant de musique pour aller vers les infos. Léa Jarry par la suite, Phil Rocket et William Cloutier. 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
2: La bibliothèque Montarville-Boucher de La Bruère invite les citoyens à participer au Rendez-vous citoyen, une nouvelle initiative qui met en valeur le talent et l'expertise des Bouchervillois et des Bouchervilloises. Vous avez une idée d'activité sociale ou culturelle? Vous aimeriez animer un atelier, une discussion, une conférence ou une activité jeunesse? 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Détails au boucherville.ca. À l'occasion de la Journée internationale des aînés, la Ville de Boucherville vous invite à la Marche des aînés, une marche thématique sur l'histoire de la ville, le 2 octobre prochain à 9h à la bibliothèque Montarville-Boucher de La Bruère. L'activité est gratuite, mais l'inscription est obligatoire avant le 27 septembre. Consultez leboucherville.ca pour tous les détails. Le réseau de transport de Longueuil lance une consultation publique sur la révision de son réseau à Boucherville. Les citoyennes et les citoyens sont invités à faire part de leurs besoins, de leurs habitudes de déplacement et de leurs commentaires afin de contribuer à la planification des services de transport collectif. Pour participer à la consultation et en connaître les détails, consultez le site web du RTL à l'adresse rtl-longueuil.qc.ca/révision.
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8: Ben, les manchettes, oui, ben, vraiment, les manchettes, je suis plus court. En ce 17 septembre, de ce jeudi 17 septembre 2026, Henri-Paul Raymond, il est 7 heures, comment vas-tu?
9: Oui, très bien, tu t'es fait prendre, hein? On placotait tantôt.
8: En fait, on était en train de dire, ça a-tu du bon sens?
9: C'est ça.
8: On vient de vivre une super journée hier, on va en avoir une pas pire aujourd'hui aussi. Oui. On dit, le soleil va se... c'est le dernier soir, c'est moi qui le dis, c'est pas toi, je suis pas en train de
9: t'accuser. C'est ça, tu me dis ça.
8: Je m'accuse, moi, je suis en train de dire, à 19h, après 19h, c'est le dernier soir où le soleil se couche après 19h, de demain, 6h58, quelque part par là.
9: C'est ça.
8: Puis on était là, ça a-tu du bon sens? Ben, c'est pas fini encore, l'été.
9: Ben non, absolument pas. À quelques jours de l'arrivée de l'automne, mais souvent maintenant, septembre et octobre, ce sont des beaux mois confortables et agréables.
8: Merci de nous rassurer. Et tes journalistes, ça donne du poids à ta déclaration.
9: Et tu vas faire un tour au Mont-Saint-Bruno afin de profiter des nouvelles couleurs qui vont arriver bientôt aussi.
8: Des bonnes pommes en plus. Ben oui.
9: Ah, c'est vrai.
8: La vie est bien faite. Il y a des récompenses pour tout. Henri-Paul Raymond, ben parlons, tiens, de ces perturbations qui font jaser, hein. Perturbations des appels 911 à la Sûreté du Québec dans les dernières heures.
9: Exact. C'est une problématique technique qui perturbe le transfert de certains appels entre les centres 911 et les centres de gestion des appels de la Sûreté du Québec. Donc, la SQ a indiqué encore ce matin que ses services policiers demeurent pleinement opérationnels et que ses équipes travaillent avec leurs partenaires pour rétablir la situation. Ça va un petit peu mieux, semble-t-il, mais il reste du travail à faire, des perturbations qui touchent notamment beaucoup de territoires desservis par les centre de gestion des appels. Je peux dire rapidement la Côte-Nord, Saguenay-Lac-Saint-Jean, Abitibi-Témiscamingue, Trois-Rivières ou même Boucherville. Les personnes qui éprouvent des difficultés à joindre les policiers par le 911 et dont la situation nécessite une intervention urgente peuvent communiquer directement avec le centre de gestion des appels de leur région. Par exemple, à Boucherville, c'est le 450-641-9455. 450-641-9455. La SQ demande de réserver ses lignes aux urgences nécessitant une intervention policière afin de prioriser le traitement des appels. La population sera informée de l'évolution de la situation, évidemment. Et le numéro de téléphone, je l'ai mis tantôt sur le site web du FM 103.3.
8: On regarde maintenant du côté de la police de Longueuil qui cherche des témoins d'un vol.
9: Écoute, les policiers du service de police de l'agglomération recherchent toujours de l'information, en tout cas, concernant un vol qualifié survenu dans le secteur du parc Marquette hier. L'événement s'est produit vers 13h30 à Longueuil, bien sûr. Selon les premières informations, un adolescent aurait été pris à partie physiquement par plusieurs individus qui l'auraient ensuite dépouillé avant de prendre la fuite. Semble-t-il que la victime n'a pas subi de blessures sérieuses pendant et les policiers ont rapidement entrepris des démarches de recherche et ont réussi à localiser certains suspects. 3 hommes ont été arrêtés dans le cadre de l'intervention. L'enquête se poursuit afin de faire la lumière complète sur les circonstances de l'événement. Alors, toute personne qui détient de l'information peut communiquer de façon anonyme avec Info Azimut.
8: Sainte-Catherine qui réclame maintenant une révision du financement du transport adapté.
9: Oui, exactement. La ville, comme plusieurs, on en parlait cette semaine, la ville de Sainte-Catherine, de son côté, souhaite offrir un transport adapté sans encombre à ses usagers. Le conseil municipal a voté tout récemment pour demander au gouvernement de réviser son financement d'ici 2028. Québec calcule actuellement, je le rappelle, son aide financière selon un achalandage 2024. Sans prendre en compte les données récentes, et l'affluence a pourtant bondi de 22 % ce depuis 2019. Et la population a également vieilli. Cela engendre un déficit estimé à 60 millions de dollars, dit la ville de Sainte-Catherine, ce qui ne permet pas de répondre aux besoins réels. L'autorité régionale de transport métropolitain et les organismes de transport subissent donc une forte pression. C'est le cas pour Exo, qui s'occupe de Sainte-Catherine. Et la ville craint que les municipalités vont écoper de la facture si la situation n'est pas résolue rapidement.
8: La CAQ, maintenant, qui veut faciliter l'accès au logement et aux soins à Longueuil.
9: Oui, c'était à ton micro hier matin, la Coalition Avenir Québec, notamment, qui promet d'ajouter 1000 places au programme de soutien au loyer et 2000 logements abordables pour les aînés. Cet engagement est de plus en plus, est en plus de bonifier l'aide aux premiers acheteurs et aux propriétaires qui souhaitent transformer leur résidence en maison intergénérationnelle si le parti est porté au pouvoir le 5 octobre. Il y a des candidats caquistes qui ont présenté et défendu diverses mesures hier à ton micro. La députée sortante de Marie-Victorin, notamment, Cholet Dorismont, a mis l'accent sur les services de première ligne dans les CLSC également, en santé mentale notamment et en soutien à domicile. Le candidat Yann Lafrenière a défendu le maintien de Santé Québec par des décisions prises selon les réalités locales. La candidate Dampierre Laporte, Mélanie Martin, elle poursuit pour sa part, elle a abordé les investissements annoncé dans le secteur de l'hôpital Charlemagne, notamment. La CAQ, je le rappelle, propose de plus une bonification du crédit pour les premiers acheteurs de résidences et un crédit d'impôt pour les maisons intergénérationnelles. On revient à ce sujet. Le candidat Stéphane Lavoie, dans Taillon, estime que faciliter l'accès à une première propriété permettrait de libérer des logements locatifs et d'augmenter l'offre sur le marché. Donc, Yann Lafrenière, qui lui affirme que les 1000 places supplémentaires au programme de soutien au loyer doivent notamment permettre d'éviter que des ménages perdent leur logement. On peut l'écouter.
7: L'autre chose que les gens connaissent peut-être un peu moins, c'est le programme de soutien au loyer. Ce sont des gens qui vivent déjà dans un logement, mais qui n'arrivent pas mensuellement. Et ça, on va en ajouter 1000. Et vous allez me dire, regarde, ça va changer quoi dans la vie des gens? Mais ça va faire en sorte que du monde ne se retrouveront pas à la rue parce qu'ils sont pas capables de payer leur logement. Parce que oui, les logements coûtent cher. Oui, il faut en ajouter. On s'est engagé à en ajouter. Mais le temps que cet effet-là se fasse, parce qu'il va y avoir plus d'offres que de demandes, donc le prix va baisser. En attendant, on veut aider les gens pour pas qu'ils se retrouvent à la rue, pour pas qu'ils se retrouvent dans une situation de précarité ou en itinérance.
10: Voilà, le député sortant donc de Vachon, Yann Lafrenière, qui était hier à notre micro. On termine ça, tiens, avec une entente de principe pour les 19 agents de bord de Pascan Aviation et leur syndicat.
9: Il y a peu de détails, Charles, mais les 19 agents de bord syndiqués de Pascan Aviation, la Saint-Hubert, entrevoit la fin d'un long conflit après 323 jours de grève. Une entente de principe, comme tu le disais, est intervenue mardi entre les employés et la compagnie aérienne. La grève avait commencé, on peut le rappeler, le 28 octobre 2025, après l'échéance de la convention collective le 18 juillet de la même année. Et le syndicat ne dévoile donc aucun détail sur l'entente avant l'Assemblée générale. C'est un peu normal, tous les syndicats font ça. Les membres devront voter à scrutin secret dans quelques semaines et le résultat du vote va déterminer la suite du conflit, si l'entente de principe est approuvée ou non.
10: Qui assurait le service à bord? Si les agents de bord étaient...
9: Écoute, c'est une bonne question. C'est une bonne question.
10: Il faut se poser... Ça devait être
9: des cadres probables, du personnel de cafétéria. Non, je dis n'importe quoi.
10: Faites-le vous-même aussi.
9: C'est ça.
10: Peut-être la tabarin, j'ai vous. Hey, on se reparle tantôt, un petit peu plus tard. Sébastien Saint-François viendra commenter l'actualité. Si je ne m'abuse, il y aura Jean-François Lessard aussi qui effectuera sa rentrée. Mais lui, je pense que c'est à 8h10, c'est vrai. Notre conseiller financier, donc chronique financière aussi ce matin, qui effectue son retour. King Melrose, Laurent Saint-Martin dans les prochaines minutes. Bye, Henri-Paul.
9: Salut.

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2: Voyons voir ce qui se déroule. Donc, voilà, les deux traversées. Étonnamment, du côté de la 25 en direction sud, il n'y a pas beaucoup de monde. Là, on est à la hauteur de la rue Sherbrooke. Peut-être, évidemment, c'est ce qui se déroule présentement dans l'est de l'île. Incendie maîtrisé, accident dans ce secteur-là. On voit que les gens prennent un autre chemin là, pour aboutir dans les prochaines minutes, voire les prochaines heures, vers Boucherville par le tunnel ou vers le centre-ville de Montréal. On le voit depuis l'est de l'île, direction ouest sur la 40, infréquentable là, facilement, je vous dirais, là, donc j'en me rapprochais un petit peu avant Marien, avant le tricentenaire en plus. Alors, on verra. Dans l'autre direction, Boucherville, le tunnel, on regarde Mortagne, Côte-Rouge de ce côté-là, ça s'installe peu à peu. Pont-Jacques-Cartier, principalement depuis la 132, pas simple ce matin, c'est en train de s'installer aussi à la hauteur de Désaunier depuis la 116. Ça traverse ces Côte-Rouge tout du long. On regarde Saint-Lambert, Pont Victoria, voie maritime, c'est code rouge. Et puis par la suite, ben ça avance au ralenti. Là, je vous dirais Wellington Bridge là de ce côté-là. Wellington Bridge, il y a des travaux, puis on le voit, ça ralentit énormément à l'arrivée à Montréal. Et puis, on regarde, en terminant du côté de Brossard, Pont-Samuel-de-Champlain, la 10 en direction ouest, immédiatement après l'échangeur 10-30, ça bouchonne allègrement, mes amis. Voie maritime, à partir de là, ça roule beaucoup mieux. Cependant, des carrés, on regarde, là, ça fonctionne au ralenti dans les deux directions, principalement en direction sud, on le constate, là, des incidents à la hauteur, je vous dis, de Boulevard là, dans ce secteur-là. Et puis, à sa suite, là, ça roule vraiment au ralenti à un tel point que fin de parcours sur la 40 d'est en ouest, je vous dirais qu'à partir de Papineau, ça avance vraiment à pas de tortue. Voilà, 7h14. Soyez prudents. 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
2: Météo, alternance soleil-nuage, 22 degrés, c'est ce qui nous attend aujourd'hui. Demain, vendredi, plein soleil, 19, 16 degrés pour samedi aussi, plein soleil. Alors que pour dimanche, on parle de 19 degrés. Ben, ça pourrait ressembler aussi à plein soleil s'il n'y avait pas un tout petit nuage dans le coin de l'icône là, pour venir décorer tout ça. Donc, pour venir chapeauter un petit coin de rayon de soleil. Et je regarde là pour les prochains jours, de même que pour aujourd'hui, il n'y a pas de pluie prévue. On aime ça de même. Ça va être bien, bien le fun pour terminer en beauté. L'été, dernier week-end de l'été, hein, il ne faut pas l'oublier.
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2: Revue de presse dans les prochaines minutes. On s'en va vers la musique de Joël Vogue, Loin, position 19. Bon début de journée, bon réveil tout le monde.

0: ce deuxième débat hier sur Nouveau. Ce coup-ci, Paul Saint-Pierre Plamondon n'a pas été épargné. La première ministre Fréchette a admis de son côté que la CAQ n'a pas été parfaite pendant 8 années au pouvoir. Le référendum est revenu sur le tapis hier. Comme à une certaine époque, rappelez-vous, on jouait notre va-tout sur le référendum. Rappelez-vous, M. Couillard, qui s'était sauvé avec l'élection alors qu'on ne lui donnait que très peu de chance il y a quelques années. Alors, est-ce qu'on veut refaire le coup? Tiens donc, on essaye. En tout cas, ça, je l'ai compris. On verra bien ce que ça va donner. Ce qu'on nous dit hier, c'est que Rouba Gazal et Charles Milliard, entre autres, ont démontré beaucoup plus d'aplomb et de confiance. Et M. Duhaime, a été égal à lui-même. Prochain débat Radio-Canada, donc le 23. L'Union européenne a annoncé hier vouloir que le Canada devienne son premier membre associé. Ça veut dire quoi? Ben, ça va être à définir dans un sommet à Montréal les 29 et 30 octobre prochain. Un petit peu plus tôt ce matin, ici, heure du Québec, M. Carney a prononcé un discours du côté de l'Union européenne. Où il a dit, entre autres, où il a parlé de l'importance que ça peut que revêt en fait cette entente-là nouvelle et pas nouvelle en même temps, puisqu'il y a quand même des liens importants entre l'Europe et le Canada depuis plusieurs décennies. On regarde du côté états-unien, ben le président états-unien est en beau fusil, dit il y aura probablement d'autres tarifs très lourds et des embargos imposés à l'Europe, mais à un moment donné, on ne peut plus aller de ce côté-là, puisqu'on le voit, hein, la Fed a augmenté le taux directeur, encore une fois, de 25 points aux États-Unis. Ma foi, M. Trump voudrait que ça descende en bas d'1% et puis 4,25%, je pense. Si je ne m'abuse, là, je m'aventure, mais c'est beaucoup plus, évidemment. Ça va peut-être... Les citoyens et citoyennes états-uniens vont peut-être dire un instant, ça suffit. On verra bien s'il pourra les entendre parce que, bon, pour l'instant, c'est pas sa façon de faire, évidemment. Mais bon, il y a les mi-mandats qui approche et puis ça ne fait pas son affaire. Et puis je présume que de voir le Canada favoriser plusieurs ententes, pour l'instant, c'est peu perceptible la hausse commerciale, en fait, de pourcentage commercial d'exportation et d'importation. On est déficitaire face à l'Europe présentement. Bon, Gérard Fillon parlait hier, mais bon, est-ce qu'on va être en mesure peut-être de changer un peu les choses, d'inverser les choses? Les États-Unis vont demeurer quand même notre principal client et on va demeurer le leur aussi, mais comment on va faire en sorte que tout ça va se transformer un petit peu à un point tel que le président états-unien devra s'asseoir peut-être pour négocier de bonne foi une entente de libre-échange. On verra bien. Bref, c'est très intéressant ce qui se déroule actuellement un petit peu partout en Europe, entre autres, et j'allais dire sur Terre. Un grand requin blanc attaque un plongeur du côté de Percé. Tiens donc, ça étonne, mais je ne savais pas qu'on retrouvait 4 espèces de requins dans la région. J'ai déjà lu quelque chose sur le grand requin blanc dans les eaux plus froides, mais 4 types de requins. Mais c'est une première attaque, semble-t-il. L'homme aurait subi des blessures importantes selon la Sûreté du Québec, mais sa vie n'est pas menacée. 48e gala de la disque, Lou-Adrian Cassidy, 12 nominations et Angine de Poitrine, 11 en tête des sélections. Ça va se dérouler le 8 novembre prochain. C'est Pierre-Yves Roy Desmarais, encore une fois, qui va animer ce 3e gala en ce qui le concerne. Les Louanges, Freds, Jeff Posé, entre autres, Ariane Roy, qui ont beaucoup de nominations de leur côté. Vincent Vallière aussi, Ariane Moffat. On regarde aussi le camp du CH, premier entraînement sur glace aujourd'hui, la signature d'Arber Jacka et ce policier du Canadien qui, pour un an, sera là. Donc, encore une fois, il a signé un contrat d'un an en bas de ce qu'on pouvait peut-être s'attendre. Mais bon, c'est son année où il doit démontrer un petit peu plus de constance et de discipline Edmonton à titre de défenseur pour l'instant. Oui, on l'aime bien parce qu'il est robuste, mais est-il fiable? Ça, c'est l'autre affaire. Enfin, bref, on verra de ce côté-là. 7h26, voilà ce qui conclut notre revue de presse. Dans les prochaines minutes, la chronique de Sébastien Saint-François qui viendra commenter l'actualité.
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1: Sébastien Saint-François, bonjour.
2: Bonjour Charles.
1: Comment ça va?
2: Ça va bien, à part le prix de l'essence.
1: Hey, hein, ça... 2,79, ça veut dire 2,8, ça.
2: Hein? Ouais, c'est, oui, on sait que ça va pas bien au Moyen-Orient. Hein. Il y a un autre détroit qui vient de fermer, contrôlé par les Houthis, les amis des Iraniens. Alors, notre cher Donald en a bien par-dessus les épaules.
1: Oh, oui, oui.
2: Embourbé solide.
1: Tout à fait, puis le taux de directeur qui a monté hier.
2: Oui, oh, ça, il était pas content. Hein. On a vu rapidement content. Sur... True Social s'est fait aller assez rapidement.
1: Puis le voisin qui le malmène depuis un bout de temps, l'allié qui le malmène depuis un bout de temps, qui s'en va faire un discours ce matin, d'ailleurs, on l'a entendu.
2: Oui, bien, on va en parler tantôt.
1: Fait qu'il peut être en beau, je vois le vent. Bref, ça va bien. Une chance, ça va bien ici. Hein? Un petit retour sur les deux débats là, d'hier et d'avant-hier. Oui.
2: Donc, écoute, en bon chroniqueur, je me suis tapé les deux du début à la fin.
1: Ben, donc, voyons écouté, donc.
2: Quoi? Ben,
1: bénévole.
2: Oui,
1: ben,
2: j'ai les deux.
1: Bénévole.
2: Ben, oui, mais j'en mange de ça. Écoute, je vais te donner mes impressions. Bon, on a eu un léger après le face-à-face de mardi. On plaçait M. PSPP gagnant loin devant Mme Fréchette. Ensuite, on avait M. Duhem qui arrivait troisième, Milliard quatrième, Gazal cinquième. Moi, j'ai un palmarès différent à te présenter ce matin.
1: Vas-y.
2: Et ce n'est pas en fonction des idées des différents partis. Moi, je les ai classés en fonction de leur rendement, leur performance par rapport aux attentes que j'avais vis-à-vis eux.
1: OK.
2: Puis ça n'a pas changé d'un débat à l'autre. J'ai écouté celui sur les ondes de TVA, j'ai écouté celui hier soir sur Novo. Mon palmarès reste le même. Donc, tu seras peut-être surpris de savoir que je présente en première place M. Milliard.
1: Ah bon?
2: Je trouve que M. Milliard, puis je parle pas de ses idées, je parle pas de sa plateforme, je parle de sa présentation, de sa performance. Je trouve pour quelqu'un qui en était à ses premiers débats, il a bien fait ça, encore mieux hier soir. Il y avait déjà un petit peu plus de confiance. Il y avait des réponses claires, il y avait des réponses raisonnables. Il était posé, il n'interrompait pas constamment les autres. Vraiment, je trouve qu'il a bien fait. Est-ce que ça va être suffisant pour maintenant lui donner un coup de pouce dont il a grand besoin dans les sondages, dans les intentions de vote? Ça reste à suivre, mais je trouve qu'il a bien réussi. Je m'attendais vraiment pas à ce qu'il réussisse aussi bien.
1: OK.
2: Monsieur PSPP, moi je le mets en deuxième parce qu'il a, oui, il a bien fait, mais les attentes étaient élevées. Moi-même, j'avais des attentes élevées à son endroit parce que bon, on dit que c'est le premier ministre en devenir. Il a quand même bien fait. On voyait des fois que son langage corporel trahissait certaines émotions qu'il a traversées sûrement à écouter les autres lui parler et lui répondre. Ben, mais somme toute, il a eu une belle prestation les deux soirs. C'est sûr, je trouve, le premier soir, on l'a épargné un peu sur la question référendaire, alors que ce ne fut pas le cas hier. Madame Fréchette, elle n'arrêtait pas de parler de référendum.
1: Un petit peu trop dès le départ.
2: Eh mon Dieu, avec Monsieur Milliard et avec tout le monde qui a pu plugger.
1: Oui, comme je viens de le dire en revue de presse, là, elle essaye de faire le coup de Monsieur Couillard, probablement.
2: Oui, ben, je t'écoutais faire ta revue de presse. En tout cas, je vais y arriver, Madame Fréchette, là, oui. Mais franchement, j'ai pas été impressionné. Donc, Monsieur Saint-Pierre Plamondon en deuxième. J'ai mis Monsieur Duhem en troisième parce que je trouve qu'il a été bon, mais pas meilleur que ce que j'aurais attendu de lui. Bon, il a un discours différent des autres. Il a des idées très, très différentes des autres. Lui, c'est carrément, il veut remodeler l'État québécois. Mais bon, il m'a pas déçu, il m'a pas impressionné. Fait que je l'ai mis en plein milieu. J'ai mis Mme Gazal quatrième parce que bon, elle a été un peu discrète par moment, souriante, mais on dirait qu'elle avait de la misère à s'imposer dans les certaines discussions. Elle a quand même présenté ce qu'elle avait à présenter. Elle n'a pas mal fait, mais m'a pas impressionné outre mesure. Et j'ai mis Mme Fréchette carrément dernière. Moi, j'ai été excès. Je suis pas un caquiste, là. Je suis pas membre de la CAQ, puis je ne voterai pas pour la CAQ. Mais elle m'a profondément déçu. Je veux dire, écoute, arrêtez pas d'interrompre tout le monde. Arrêtez pas de plugger, entre guillemets, le référendum, d'attaquer n'importe qui sur le référendum. Elle parlait de... Elle a descendu François Legault les deux soirs. Hein. Elle a dit, je ne suis pas François Legault, je suis... Moi, je pense que ça va lui nuire au sein de la base caquiste parce que Tu sais, planter ton ancien patron de même, ouais, c'est pas très délicat.
1: On devine ce qui un peu ce qui se déroule hein, dans les bunkers. Bon, faut que tu t'envoies la ligne du référendum. Envoie la ligne que tu n'es pas François Legault parce que faut que tu fasses image le plus possible. Mm-hmm. Peu importe, envoie ces lignes-là. On s'en fout si tu gagnes pas. Mais à un moment donné, ça irrite. Trop c'est comme
2: passé. Ça risque de... En tout cas, j'ai hâte de voir les prochains sondages. Il reste un débat la semaine prochaine sur les ondes de Radio-Canada, animé par Patrice Roy. C'est mercredi prochain, le 23. Là, une dernière chance, mais jusqu'à maintenant, je veux dire, sa prestation en débat, c'est vraiment pas fort. Elle dit qu'elle incarne la stabilité, alors que c'est les Québécois ont soif de changement. Hein. Les sondages le démontrent, on veut du changement, et elle joue la carte de la stabilité. Ouais. En même temps, elle est embourbée dans son histoire de référendum, elle est embourbée dans le bilan qu'elle doit défendre, puis elle le défend mal.
1: Les dépenses de ce gouvernement-là également.
2: Les dépenses, les autres l'attaquent constamment là-dessus. Et elle se défend plutôt mal, je trouve. En tout cas, moi, elle ne m'a pas du tout impressionné ni mardi soir, ni hier soir. Vraiment, je trouvais que ça faisait pitié par moment. Là, je dis, mon Dieu, elle a de la misère.
1: Bon, enfin, que vaut un débat?
2: Dans une
1: campagne électorale, parce que j'en ai animé quelques-uns, je dois t'avouer, pas de ce niveau-là, mais je me disais, lui ou elle a été vraiment extraordinaire, puis c'est rarement les gagnants.
2: Ben, il n'y a pas eu, ni un ni l'autre des débats, il n'y a pas eu de moment de knock-out, il n'y a pas eu de grand gagnant qui est sorti de ça, puis qui va faire la manchette, puis qu'on va en parler des médias, puis il a été extraordinaire. Il n'y en a pas eu de ça. Qu'est-ce que ça vaut un débat? Bon, c'est sûr que beaucoup de gens ne se donnent même pas la peine de les écouter. Ils vont se contenter de lire des articles de nouvelles le lendemain ou dans les médias sociaux ou à la télé, des résumés, puis bon, à la radio. Ouais. Donc, c'est pas tout le monde qui écoute. Ben, c'est pas tout le monde qui écoute le début à la fin.
1: Je dois te dire qu'on regardait hier le début du gala, quel lapsus, le début du débat sur Nouveau. Hier, et ma blonde a dit, hey, je suis pas bien, j'aime pas ça. J'aime pas ça parce qu'ils répondent pas aux questions.
2: Ouais, c'était un rythme très rapide. Ouais, hein, c'était aussi, une question après l'autre.
1: D'une part, ça allait vite. On envoyait notre stock sans répondre aux questions et ça m'a.
2: Bien souvent, les candidats, ils ne répondaient pas à la question, ils bifurquaient, ils s'en allaient dans une autre tangente.
1: On a changé de poste, tout ça pour te dire.
2: Ben en tout cas, j'ai écouté jusqu'à la fin, mais c'est sûr que c'était très rythmé. Et c'est sûr qu'il y avait des contournements de questions. Puis souvent, on n'avait pas des réponses claires à la question de l'animateur. Ça, c'est vrai. C'est difficile de trouver à 5 participants, c'est difficile de trouver une formule qui fonctionne bien.
1: Hein. Ça peut être une stratégie aussi, de répondre pas en bourbe l'affaire, en bourbe l'affaire, que tout ça, tout le monde parle en même temps. Ça peut être une stratégie, ça. Fais du temps. Parlons de Mark Carney, maintenant premier ministre du Canada, qui tient un sommet de l'investissement étranger à Toronto en début de semaine, c'était le cas, et qui souhaite faire du Canada un membre associé de l'Union européenne.
2: Ben, en fait, c'est plutôt,
1: C'est l'Union européenne qui
2: nous offre ça. Ben oui, écoute, ça brasse cette semaine, en tout cas au Canada, pour le Canada. Donc, en effet, il y a eu un grand sommet à Toronto sur 2 jours. On appelait ça le sommet canadien de l'investissement. Donc, M. Carney, grosso modo, ce qu'il veut, c'est attirer 1 000 milliards d'investissements sur 5 ans. De ce que j'ai entendu, de ce que j'ai compris dans les médias, c'est qu'on serait rendu autour de 500 milliards d'engagement sur ces 2 jours-là. C'est quand même pas négligeable. Donc il est parti ensuite pour l'Europe, où il a prononcé d'ailleurs un discours ce matin. Je ne l'ai pas écouté parce que c'était tôt, j'étais éveillé, mais j'avais d'autres choses à faire. Mais écoute, ça brasse, puis tu vois que ça dérange le Donald de l'autre bord, parce que hier, en fin de journée, il est parti avec une nouvelle attaque. Là, il disait, ben là, nous autres, on fera plus affaire avec l'Europe, on va couper, on va mettre des tarifs, n'importe quoi, là, tu sais. On va rappeler à M. Donald que la Réserve fédérale, hier, a haussé le taux directeur d'un quart de pourcent. Il est pas content, on a pu le constater sur True Social, et que la Fed a ouvert la porte à une nouvelle hausse d'ici la fin de l'année. Alors, on peut pas dire que ça va bien aux États-Unis, parce que pour que la Fed intervienne ainsi, Et annonce déjà une autre intervention, c'est que les taux sont trop élevés, les taux d'intérêt, les taux d'inflation sont trop élevés. Pourquoi? Devinons, hein, c'est sa belle guerre au Moyen-Orient, dans laquelle il est embourbé notamment, ses tarifs. Hein, les tarifs, c'est une taxe que payent les Américains ultimement, que payent les consommateurs du pays qui les imposent. Donc, tout ça commence à faire effet et ça fait en sorte que l'économie américaine est dans une situation inflationniste pire que nous. Les obligations sur 10 ans sont à des taux pas vus depuis longtemps. Ça veut dire que la dette va coûter plus cher à la fois pour l'État et pour les consommateurs, par exemple les taux d'intérêt hypothécaires et tout. Tout est à la hausse. Le gallon est à des places, est à plus de 6 $ le gallon. On peut pas dire que ça va bien ici non plus. On est à près de 3 $ le litre pour le diesel. Alors, écoutez, M. Trump récolte ce qu'il sème et on voit que Monsieur Carney, résolument, il dit, écoute, moi, j'en ai assez de niaiser avec lui, là. On a dit qu'on reprendrait les négos quand ils seront sérieux puis qu'ils arrêteront de faire des mimes puis des niaiseries sur Internet. Donc, on voit qu'il tient la ligne et au lieu d'attendre que le téléphone sonne, mais lui, il est actif. C'est sûr que on court toujours le risque de provoquer l'ire de notre cher M. Donald Trump. Il peut sauter sa coche à n'importe quoi. Mais d'un autre côté, on peut pas rester, excusez, les bras croisés puis attendre que ça arrête de niaiser de l'autre côté.
1: Ouais.
2: Alors, plus les mi-mandats approchent, plus la pression augmente, la pression économique, la pression politique sur Donald Trump et sur le Congrès. Alors, et les électeurs sont sûrement de plus en plus mécontents.
1: Puis il a voulu aussi en début de semaine, M. Trump, en fait, il a été débouté de ce côté-là. Il voulait faire en sorte que
2: le vote postal il a fustigé la Cour suprême comme c'est pas possible sur Truth Social. Rappelons qu'il a nommé, dans son premier mandat, il a nommé 3 des juges qui sont là, que la Cour suprême est résolument conservatrice et malgré tout, elle fait son travail dans le sens que non, ça passe pas la rampe, monsieur Trump, on vous l'accorde pas. Ouais. Mais on voit qu'il n'a aucun respect pour les institutions, il le démontre chaque fois, il l'a démontré à l'égard de la Cour suprême, il l'a démontré hier à l'égard de la Fed, des institutions indépendantes mise en place pour justement contrôler le pouvoir exécutif, mais lui, il n'accepte pas ça. Lui, dans sa tête, c'est lui qui décide, puis vous êtes mes exécutants, puis je suis pas content. En même temps, il peut rien faire.
1: Crois-tu qu'on va percevoir quelque chose, j'en ai parlé ici pendant l'émission, ICE, cette police de l'immigration, penses-tu qu'elle sera très présente lors des journées de vote à la mi-mandat? Est-ce qu'on va faire peur au monde pour faire en sorte que le vote qui est plutôt favorable aux démocrates ne soit pas qu'en fait que les électeurs et électrices ne se rendent pas à l'urne?
2: Moi, je dis que je crois que tout est possible avec cet homme-là.
1: C'est clair que
2: ça va être la dernière carte qu'il va avoir à jouer pour espérer que ça ne change pas, que le Congrès ne change pas demain. C'est ça, c'est d'intimider. C'est faire le mieux dans sa vie, c'est ça, exactement. Ouais. C'est triste, hein? On parle de la plus grande démocratie sur la planète.
1: On est rendu là. Ouais. Il a donné, en fait, parlons d'intelligence artificielle, de ralentissement du développement de l'intelligence artificielle. Lui, de son côté, hein, monsieur le président américain a dit...
2: Monsieur Trump, il veut pas ralentir. Il dit que c'est un complot de la Chine pour qu'il prenne le dessus. Écoute, moi, je suis sensibilisé à cette question-là parce que, bon, dans mon domaine d'activité, la traduction, l'intelligence artificielle, la traduction automatique existe depuis un certain nombre d'années et prend de plus en plus de place. Mais quand j'écoute les experts cette semaine, je dis, mon Dieu, on dirait que la fin... Ils nous disent que l'intelligence artificielle pourrait prendre le contrôle de l'Internet d'ici 6 à 12 mois, pourrait éteindre l'humanité d'ici 10 ans. Je dis, il va falloir qu'on fasse de quoi si c'est vrai, là, parce que c'est hors contrôle. Là, puis je me demande même si c'est possible là, à ce stade-ci de réellement faire quelque chose. Là, j'écoutais Joshua Bengio hier parler avec Patrice Roy dire que ça nous prendrait des AI pour contrôler les AI. Excuse, ça marche plus. Là. Il y a quelque chose qui ne fonctionne pas.
1: Ben, on est allé trop loin.
2: Ça va beaucoup trop vite. Puis ça commence à être épeurant quand tu penses qu'il y a...

0: va fonctionner. Je suis pas un expert là-dedans, mais il va falloir trouver des solutions puis mettre des mesures en place parce que ça a plus de sens.
1: T'as dit 10 ans, là, tantôt, mais M. Bengio, hier, à Patrice Roy, il l'a corrigé. Il dit, attention, à la fin de la décennie, de cette décennie.
0: Ah oui, c'est vrai, oui, oui, c'est ça.
1: 4 ans.
0: C'est vrai. Non, c'est fou, là. Le discours qu'on entend de ces experts-là, c'est tout le monde, le OpenAI, Anthropic, tous les grands bons de l'IA, ils ont tous un message pas mal similaire, le même, c'est que il faut faire de quoi, là. Puis là, t'as des gars, tu sais, puis c'est sûr que la Chine, elle veut pas ralentir. Quoique la Chine est un peu raisonnée que les États-Unis de Donald. Mais Donald lui dit, non, hey, full speed ahead, là, c'est un complot de la Chine, faut continuer. C'est une autre situation très, très, très préoccupante là, que nous vivons en ce moment.
1: Sur ces bonnes paroles, bonne chance pour tes dents.
0: Oui.
1: Notre ami Sébastien nous parle depuis le stationnement de son dentiste dans son auto.
0: Ben oui, j'ai une petite plaque occlusale à faire ajuster, c'est rien de grave.
1: Voilà. Ben bonne chance à toi. À la semaine prochaine.
0: Okay. Oui, salut Charles.
1: Bye.
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1: Ben c'est installé là, ça s'est régularisé. Donc on regarde la 25 en direction sud, en direction du tunnel vers la rive sud. On est à la hauteur de Beaubien. Voilà, c'est là que ça commence à ralentir. La généreuse quarantaine de minutes. Si vous êtes à cette hauteur sur l'autoroute Jean Lesage, maintenant Mortagne. Donc on le voit là. Donc je vous dirais facilement si vous êtes à la hauteur de Mortagne, là, facilement la demi-heure parce que bien du monde présentement. Là, c'est en train de s'agglutiner aux abords, notamment depuis la 132, depuis Longueuil, comme depuis Saint-Lambert. Je regarde en amont également direction ouest où il y a des travaux avant Sainte-Julie. Là aussi, ça semble vouloir s'installer. Pas d'incident, cela dit. Incident, il y aurait cependant sur la 132 direction est. On verra ce qui va arriver de ce côté-là. On est à la hauteur, semble-t-il, du chemin de Chambly. Pour l'instant, peu de choses émanent, en espérant évidemment qu'il n'y ait pas de conséquences dramatiques ni fâcheuses. On verra ce qui, dans les prochaines minutes, Québec 5-1 sera plus précis sur ce qui se déroule de ce côté-là. Le pont Jacques-Cartier comme tel, fréquenté mais fréquentable depuis la 132 comme depuis la 116. Depuis la 116, on est à la hauteur de Désonniers, peut-être même avant. Tiens donc, je me rapproche un peu. Côte-aux-Rouges même, je vous dirais. Saint-Lambert, pont Victoria, fin de parcours plus lente. Pour s'y rendre, c'est quand même assez bien. On regarde maintenant Brossard et la 10 à proximité du pont Samuel de Champlain. Là, donc, on est vraiment après l'échangeur 10-30, juste avant la voie maritime, ça roule au ralenti. Descaries, direction sud, c'était problématique il n'y a pas si longtemps, ça semble résolu en direction du pont comme tel. Mais bon, en direction nord, c'est en train de s'agglutiner de ce côté-là, notamment à la hauteur de Jean Talon, d'est en ouest sur la 40. Les pointes habituelles, je vous dirais, à partir de Lacordaire jusqu'à Papineau, ça roule au ralenti. Ça roule quand même assez bien par la suite, mais ça reprend de plus belle dès Saint-Laurent. Soyez prudents, 7h48, circulation de bonne heure le matin.
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1: Météo, pour l'instant, coin Saint-Jean-Saint-Charles, dans le Vieux-Longueuil, 15 degrés, alternant soleil et nuages. C'est ce qu'on va vivre, groupe, ensemble, aujourd'hui. Non seulement ce matin, mais aujourd'hui. 22 degrés, donc aujourd'hui, maximum. Demain, 19, plein soleil. Samedi, dimanche, également plein soleil. 16 degrés pour samedi, 19 pour dimanche, avec quelques petits nuages, sans plus. Pas de pluie prévue. On aime ça de même.
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5: Jean-François Lessard de chez Concilia, bonjour à toi. Il est de retour après un été de repos.
6: Bonjour Charles. Ben de repos, pas tant, oui, en partie.
5: Tu t'es pas reposé?
6: Oui, en partie, mais j'ai quand même très actif au niveau de l'entreprise également. Disons que ça a été une pause radio, là, du temps, oui. Le temps estival, comme
5: bon,
6: on peut dire.
5: T'as une pause de moins. Une pause de nous.
6: Non, content de te retrouver ce matin.
5: Bon, aujourd'hui, ben priorité pour cette année.
6: Les priorités d'ici la fin de l'année.
5: D'ici la fin de
6: l'année. Tu sais, des fois, au lieu d'attendre le 23 novembre ou le 6 décembre pour penser à la fin de l'année,
5: oui.
6: J'ai dit...
5: Ça s'en vient, mine de rien, là.
6: Ben, hein? Ça va assez vite. J'ai dit, on va commencer à donner des idées aux gens.
5: Trois mois et demi.
6: Ben c'est ça, ça va extrêmement rapidement. Donc si vous avez l'intention d'acheter une maison, de votre première propriété, ça serait de tout de suite regarder pour cotiser à votre CELIAP. Parce que on peut cotiser jusqu'au 31 décembre pour que ça compte pour cette année.
5: Okay.
6: Et pour vos impôts 2026. Pourquoi que je dis les impôts, c'est que quand on cotise au CELIAP, on a un retour d'impôt, on a une économie d'impôt. Donc, le gouvernement a mis en place ce mécanisme-là pour encourager puis aider les premiers acheteurs. Donc, à ce moment-là, non seulement vous mettez une mise de fonds pour votre maison pour vous aider, 8 000 $ par année, mais en plus de ça, vous avez un retour d'impôt. Et quand vient le moment de le décaisser pour donner comme mise de fonds, ben vous redonnez pas d'impôt. Là. Vous avez eu votre économie. Puis en plus, là, ça vous a aidé.
5: C'est pas comme un REER.
6: Non, exactement. Okay. C'est vraiment un bon incitatif pour les gens. Puis c'est dispensé d'ici le 31 décembre parce que c'est jusqu'à cette date-là que vous avez pour cotiser ce 8 000 $-là. Donc ça, c'est un élément. Également, de peut-être planifier côté REER, justement, comme tu viens de parler, quelle cotisation, si c'est avantageux pour vous, le REER, serait le plus adapté? Parce que, rendu au mois de septembre, on commence à savoir notre année, comment notre salaire qu'on va déclarer.
5: Right.
6: On commence tranquillement, là, on est capable de le figurer. Tu sais, au lieu d'attendre là, la date limite là, les 60 jours du début d'année là, qu'on peut cotiser normalement jusqu'au 1er mars, mais des fois, c'est dernière minute, on fait ça vite, sur le coin de la table.
5: Je n'ai pas fait cette année, dans les derniers mois, là, ça va être ça.
6: Puis là,
5: année,
6: on met un montant complètement approximatif, puis des fois, c'est même pas avantageux de cotiser au REER. Fait que donc, soit contactez-nous ou contactez votre conseiller, mais c'est de faire un calcul pour voir si une cotisation au REER est avantageuse pour vous.
5: Okay.
6: Si c'est le cas, ben quel montant qui est le plus rentable pour votre situation? Fait qu'au lieu d'attendre là, janvier-février à la course, commencez à faire ça à l'automne, de le prévoir. Puis des fois, on peut le prévoir, puis on n'a pas les liquidités présentement disponibles, essayez de le mettre de côté pour justement arriver à...
5: Oui.
6: À bon port. Donc, un autre truc, ce côté-là. Également, jusqu'au 31 décembre, ce serait de maximiser le régime épargne-études de votre enfant. Donc, encore une fois, on a jusqu'au 31 décembre pour le faire. Si vous cotisez à chaque année au maximum, vous avez jusqu'à cette date-là. Puis même à ça, même si vous ne cotisez pas au maximum, vous pouvez prendre les années passées, ce que vous n'avez pas fait au maximum, puis le faire d'ici le 31 décembre pour bénéficier du 30 % de subvention.
5: Parce qu'il y a des subventions de ce côté-là aussi.
6: Ben, c'est ça. C'est extrêmement avantageux, ce côté-là. Également, souvent, l'automne, après la rentrée scolaire, après tout le monde a couru, là, il y a eu des grosses dépenses, etc. Mais souvent, dans notre domaine, là, c'est le bon moment de regarder. Là, on lâche le côté plus investissement, mais on y va plus de revoir ses protections d'assurance.
5: Okay.
6: Donc, c'est un bon moment, l'automne. Tu sais, l'été, bon, on a nos vacances, on dépense, etc. C'est pas nécessairement un bon moment, mais à l'automne, de s'asseoir puis de voir, bon, est-ce que Si vous avez une assurance collective au travail, par exemple, est-ce que mais les protections sont suffisantes? Est-ce que y a un manque à gagner ce côté-là? Si vous avez changé d'emploi, ben là, c'est de voir est-ce que vous avez une assurance collective ou pas. Si vous en avez pas, ben c'est vraiment de regarder, de faire le tour de ces protections, finalement, s'il y a des choses qui ont changé, et de s'adapter à ce niveau-là.
5: Un petit inventaire.
6: Un inventaire, ouais. C'est ça, ouais. Carrément. Puis, puis également, ben, ça serait bon aussi de peut-être de réviser son budget, justement, là, tu sais, de voir est-ce que, rendu à l'automne, bon, est-ce que côté, y a-tu des postes budgétaires où ce que des fois l'argent va pas nécessairement à la bonne place?
5: Ouais.
6: Bon, tu sais, c'est de faire un ensemble de tout
5: abonnements
6: ça.
5: Abonnements différents dont on n'a pas besoin, mais qu'on paye toujours des choses du genre. Il faut garder ça.
6: Il faut juste un suivi, ouais, parce qu'il y a des fois, là, même moi, je le fais des fois, je regarde tout ça, puis je fais comme, attends, barnouche, je me souvenais plus de ça.
5: Quoi? On a de l'électricité. On coupe l'électricité.
6: Oui, c'est ça, on coupe ça. Fait que tu sais, c'est de faire juste un bilan de toutes ces affaires. Puis il y a des affaires un petit peu plus pressantes, comme j'ai nommé tantôt, d'ici le 31 décembre. Puis il y en a d'autres, ben oui, vous pouvez prendre un peu plus votre temps. Mais c'est juste que quand on a du temps avant nous, ben on agit moins avec empressement.
5: Ouais.
6: Fait puis quand t'es moins pressé,
5: on est plus réfléchi.
6: Oui, puis tu prends les meilleures décisions à ce moment-là, puis en contactant votre conseiller ou nous au bureau chez Concilia.
5: Oui, comment on fait ça, Jean-François Lessard?
6: Ben idéalement là en 2026, je vais dire quand même le numéro de téléphone à la fin.
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6: priorité. OK, bon.
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5: Merci Jean-François Lessard. Bonne rentrée à toi.
6: Et oui, bonne rentrée. Mais la semaine, pas la semaine prochaine.
5: Dans deux semaines.
6: Mais dans deux semaines, on va parler d'astuces pour aider ses enfants financièrement. Des trucs.
5: Oui.
6: Donc, ça va être intéressant à ce côté-là.
5: La sauce à spaghetti, ça aide tout.
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5: Ça n'a pas changé avec le 911, Henri-Paul Raymond. D'abord, bon, rebonjour à toi. Il est 8h en ce jeudi 17 septembre.
14: Oui, salut. Effectivement, j'ai vérifié tantôt auprès de la Sûreté du Québec. Bon. Ça n'a pas changé pour l'instant.
5: Perturbation importante.
14: Un peu d'amélioration. C'est un problème technique, Charles, a-t-on appris, qui de transfert de certains appels vers les centres 911 et les centres de gestion des appels de la Sûreté du Québec. C'est perturbé présentement. La SQ indique que ses services policiers demeurent pleinement opérationnels et que ses équipes travaillent avec leurs partenaires pour rétablir totalement la situation. La perturbation touche notamment des territoires desservis par les centres de gestion des appels, notamment, je t'en nomme quelques-uns, Saguenay-Lac-Saint-Jean, en Abitibi-Témiscamingue, Mascouche, Sherbrooke et même Boucherville. Les personnes donc qui éprouvent des difficultés à joindre les policiers par le 911 et dont la situation nécessite une intervention urgente peuvent communiquer directement avec le centre de gestion des appels de la région à Boucherville. On peut faire le 450-641-9455. 450-641-9455.
5: Saisie de stupéfiants maintenant à Verchères.
14: Je voulais le mentionner rapidement parce que les policiers de la Régie intermunicipale de police Richelieu-Saint-Laurent ont procédé, c'était mardi, à une perquisition sur une propriété de Verchères, la saisie, et sont revenus dans le cadre d'une enquête sur la culture de cannabis. L'intervention a permis de saisir plusieurs plants de cannabis matures, ainsi que diverses formes de cannabis transformées et de produits dérivés. Les policiers ont notamment découvert des champignons à la psilocybine, de la cocaïne, du cannabis séché, des chocolats et des bonbons au THC et du hashish notamment. De l'huile de cannabis et des joints ont également été saisis, tout comme du matériel de surveillance. Des enquêteurs, des policiers en identité judiciaire et des patrouilleurs ont participé à l'opération. Aucune arrestation, Charles, n'a été effectuée et l'enquête se poursuit.
5: Ouais. La police de Longueuil maintenant qui cherche des témoins pour... des témoins de vol, d'un vol.
14: Oui, parce que les policiers veulent avoir davantage d'informations concernant un vol qualifié survenu dans le secteur du parc Marquette. C'était hier vers 13h30 à Longueuil. Selon les premières informations, un adolescent aurait été pris à partie physiquement par plusieurs individus qui l'auraient ensuite dépouillé avant de prendre la fuite. Bon, rassurez-vous, l'adolescent c'est quand même pas de blessures sérieuses. Il est correct. Et la police, comme telle, a rapidement entrepris des démarches pour tenter de trouver des gens et a réussi à localiser des suspects. En fait, trois hommes ont été arrêtés dans le cadre de l'intervention. L'enquête se poursuit pour faire la lumière sur les circonstances de l'événement. Donc, toute personne qui détient de l'information, qui aurait été témoin, ben, peut communiquer avec Info Azimut.
5: On parle, il y a une autre nouvelle par la suite. Ouais. Excuse-moi, j'ai mal vu, j'ai regardé rapidement. On parle de la CAQ maintenant, qui veut faciliter l'accès au logement et aux soins du côté de Longueuil.
14: Ben, c'est les rendez-vous matinaux qu'on a au FM 103.3 pour parler de politique provinciale avec différents partis. Hier, c'était des candidats caquistes qui se sont présentés à ton micro au FM 103.3. Donc, la députée sortante de Marie-Victorin, Cholet d'Arismont, a mis l'accent sur les services de première ligne dans les CLSC, notamment en santé mentale. Et en soutien à domicile, le candidat Yann Lafrenière a défendu le maintien de Santé Québec par des décisions prises selon les réalités locales. Et la candidate Jean-Pierre Laporte, Mélanie Martin, poursuit pour sa part. Elle a abordé les investissements annoncés dans le secteur de l'hôpital Charles-Lemoyne. La coalition Avenir Québec promet aussi d'ajouter 1000 places au programme de soutien au loyer et 2000 logements abordables pour les aînés. Cet engagement est en plus de bonifier l'aide aux premiers acheteurs et aux propriétaires qui souhaitent transformer leur résidence en maison générationnelle. Le candidat Stéphane Lavoie d'Entaillon, lui, estime que faciliter l'accès à une première propriété permettrait de libérer des logements locatifs et d'augmenter l'offre sur le marché. Revenons aux 1000 places supplémentaires. Yann Lafrenière, lui, a dit que le programme de soutien au loyer, les programmes doivent permettre d'éviter que des ménages perdent leur logement. Écoutons ce qu'il a à dire.
15: L'autre chose que les gens connaissent peut-être un peu moins, c'est le programme de soutien au loyer. Ça, ce sont des gens qui vivent déjà dans un logement, mais qui n'arrivent pas mensuellement. Et ça, on va en ajouter 1000. Et vous allez me dire, regarde, ça va changer quoi dans la vie des gens? Mais ça va faire en sorte que du monde ne se retrouveront pas à la rue parce qu'ils sont pas capables de payer leur logement. Parce que oui, les logements coûtent cher. Oui, il faut en ajouter. On s'est engagé à en ajouter. Mais le temps que cet effet-là se fasse, parce qu'il va y avoir plus d'offres que de demandes, donc le prix va baisser. En attendant, on veut aider les gens pour pas qu'ils se retrouvent à la rue, pour pas qu'ils se retrouvent dans une situation de précarité ou en itinérance.
5: Voilà, donc Yann Lafrenière, député sortant de Vachon. On termine ça en parlant de l'UMQ. On parle toujours d'élections qui demandent aux partis de faire de l'itinérance une priorité.
14: C'est ça, parce que l'Union des municipalités du Québec réclame une stratégie nationale des cibles mesurables et un financement stable pour contrer l'itinérance. Elle veut davantage de logements également avec l'accompagnement. Selon elle, prévenir l'itinérance coûte moins cher que gérer les crises. Un parcours difficile, parfois une détresse et une vie qui a basculé. Et derrière presque chaque personne qui se retrouve à la rue, les municipalités sont en première ligne, mais elles ne peuvent pas régler seule cette crise. Longueuil et la Rive-Sud vivent aussi cette itinérance des personnes de plus en plus vulnérables comme d'autres régions. La région, la nôtre, doit composer avec une pression grandissante pour la santé, les services sociaux, la sécurité publique et les organismes communautaires.
16: D'ailleurs, l'UMQ qui a commandé une étude, on l'a vu en début de semaine, là, que ça coûte 16 fois plus cher. Une personne qui vit qui est en situation d'itinérance coûte 16 fois plus cher à la société qu'une personne qui a un toit au-dessus de sa tête.
14: Ben c'est ça, il semblerait que quelque part plus d'un milliard de dollars par année partout au Québec que coûterait l'itinérance.
16: Voilà, on va recevoir un petit peu plus tard, hein, je dois le répéter, autour de 9h10. D'ailleurs, ce sera un bulletin préenregistré à 9h ce matin.
14: Exact.
16: On va recevoir les candidats, candidates du PQ. Donc avec Jacques Létourneau évidemment à mes côtés, bien sûr, donc Madame Hernandez qui se présente dans Taillon, Monsieur Marceau qui se présente dans Marie-Victorin, Monsieur Poulain dans Monterville.
14: OK, trois candidats.
16: Oui, trois candidats qui viendront nous rendre visite un petit peu plus tard. Merci Henri-Paul Raymond, à demain.
14: À demain.
16: Un petit peu plus tard, donc, il y aura Denis Trudel à 8h20 qui viendra commenter l'actualité. 8h50, Maxime Lortie. On va parler ce matin, évidemment, de qui est notre courtier hypothécaire. Donc, on va parler avec lui d'hypothèque, hein, ce qu'il faut ou quoi faire quand on s'achète une maison. Quand on magasine une maison, comment faire affaire avec un courtier ou une courtière? Donc, des conseils autour de 8h47, quelque part par là, à ne pas manquer. Bye, Henri-Paul.
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1: Voyons voir ce qui se déroule. Évidemment, il y a eu un incident un petit peu plus tôt hein, du côté de l'est de l'île qui a peut-être faussé la donne en ce qui a trait au tunnel depuis Montréal. C'était vraiment depuis la rue Sherbrooke. Mais là, ben tout ça est en train de se replacer. Alors, on est à la hauteur de l'échangeur Anjou, littéralement. Là, donc, il y a du monde de ce côté-là. Si vous êtes à la hauteur de l'échangeur Anjou sur la 25 en direction sud, ben ma foi, ça va vous prendre au-delà de la cinquantaine de minutes vous rendre jusqu'au tunnel. Ça semble terminer l'incident. C'est un incendie, je pense, du côté de l'est de l'île, en direction ouest sur la 40 toujours. Donc, ça semble rouler beaucoup mieux. On regarde la 20 en direction ouest vers le tunnel à la hauteur de Boucherville. Je vous dirais Bouchon-Mortagne. Par la suite, ça roule un peu mieux, plus en amont. Pas si mal quand même. À la hauteur des travaux, le Saint-Mathieu-de-Belleuil, après le Richelieu, c'est problématique depuis quelques jours. Là, ça semble mieux rouler dans ce secteur-là. Toutefois, en provenance de la 132 comme en provenance de la... En fait, de la 132, depuis Longueuil comme depuis Boucherville, ça roule vraiment au ralenti, notamment depuis Longueuil là, à Jean-Paul Vincent, si vous êtes sur la 132 et vous vous dirigez vers le tunnel. Il y aurait un incident à proximité du pont Jacques-Cartier sur Taschereau en provenance de la 116. Là, ça bouchonne quand même allègrement, je vous dirais, Côte-aux-Rouges et je me... déplace vers Québec 51 pour savoir si on en sait davantage à cet égard. Donc, que se passe-t-il donc sur la 134 depuis la 116? Là, pour l'instant, peu de choses émanent, mais on peut le constater, ça roule vraiment au ralenti dans ce secteur-là. Donc, dans les prochaines minutes à suivre, on regarde ce qui se déroule depuis aussi Saint-Lambert. On est à la hauteur de Wilfrid Laurier, ça ralentit de ce côté-là. Pont Victoria, qu'une seule voie, dois-je le rappeler, pour aller vers Montréal. 132 en direction ouest vers le pont Samuel de Champlain depuis Saint-Lambert. Là aussi, ça roule au ralenti comme depuis quand même quelques semaines. C'est un peu comme ça. Il y a des travaux dans le secteur. Parfois, il y a des incidents. Il semble pas y en avoir cependant ce matin. La 10 en direction ouest depuis l'échangeur 10-30 pour aller vers Samuel de Champlain. Je vous dirais aussi qu'à la hauteur de l'île des Arts, ça ralentit un petit peu. L'arrivée à Montréal quand même pour l'instant s'effectue de belle façon. Décarrer la 15 en direction nord. Il y aurait de petits soucis à la hauteur de Jean Talon. D'est en ouest sur la 40, ça roule vraiment très, très lentement. Il y aurait incident à la hauteur de Papineau comme à la hauteur de Saint-Laurent. Voilà, soyez prudents, 8h15. Circulation, de bonne heure le matin. De bonne heure. Météo, 22 degrés, alternance soleil-nuages cet après-midi. Donc, ça va être comme ça. On le voit en matinée, c'est comme ça. Donc, mais demain, du soleil, plein soleil. Plein soleil également pour le week-end, dernier week-end de l'été. Fait présentement, laissez-moi voir, ça a changé, ça. Coin Saint-Jean-Saint-Charles, dans le Vieux-Longueuil. Laissez-moi voir, c'est toujours 15 degrés, tiens.
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1: Denis Trudel, bonjour.
2: Comment ça va, Charles?
1: Ben, ça va très bien. Je me prépare à recevoir nos amis du PQ.
2: Oui, OK, il y a comme un débat.
1: 9h10, enfin, en fait, une rencontre.
2: Une rencontre. Une rencontre de candidats. Parce que c'est juste tous les candidats d'un même parti politique.
1: Oui, je tiens à remercier, puis je ne l'ai pas fait, notre ami Martin Duchesneau, qui travaille à nos côtés là, pour faire en sorte que ces rencontres-là, depuis le début de la semaine, se fassent de façon...
2: Civilisée
1: et bien organisée. Donc, il est là, d'ailleurs, okay. Je le salue. Merci, Martin.
2: OK, mais merci, Martin, d'être là.
1: Oui, je ne l'ai pas fait assez. Dis-moi, as-tu regardé le débat sur Nouveau hier?
2: J'ai regardé le débat sur Nouveau, j'ai regardé le débat à TVA l'autre soir. Écoute...
1: Ma blonde a dit, on change le pas, je ne suis pas bien hier soir. J'ai voulu regarder le débat sur Nouveau. Cette propension à ne répondre à aucune question, notamment du côté de la CAQ, nous a irrité profondément à mettre le mot référendum dans chacune des réponses.
2: Écoute, c'était insupportable.
1: Ouais, on a changé le poste.
2: C'était insupportable, c'était souligné par tout le monde. Je veux dire, même quelqu'un a dit dans le Journal de Montréal, un chroniqueur ce matin, qui disait que ça avait l'air désespéré. Écoute, ouais. Elle essayait de parler de référendum tout le temps. Puis même Milliard aussi, le fait, à un moment donné, il y avait un segment très intéressant sur l'anxiété des jeunes, OK, notamment par rapport aux réseaux sociaux. Et là, Milliard a posé une question à PSPP en disant, vous trouvez pas que votre référendum, ça augmente l'anxiété des jeunes? Là, tu fais, mais attends, mais de quoi tu parles, Simonac?
1: C'est un professionnel de la santé, cependant.
2: En plus, ça peut
1: mettre du poids, son affaire.
2: Mais non. Mais c'est ridicule, là. Je veux dire, voyons, l'anxiété des gens, quand même. Le référendum, le PQ n'est pas encore élu. Le référendum, ça sort dans 4 ans. Voyons, je pense que les gens ont en masse de. Il y a l'anxiété climatique qui existe.
1: Et je voudrais dire que les
2: gens qui peuvent pas se louer un logement ou s'acheter une maison, ça, ça leur cause de l'anxiété. Le fait qu'ils passent 16 heures par jour sur les réseaux sociaux, ça leur cause de l'anxiété.
1: Denis Trudel, un exercice démocratique. Peut pas générer d'anxiété. En parler pour faire peur au monde, oui, mais ça demeure un exercice démocratique.
2: Ah non, mais tu sais, ça avait l'air un peu, à chaque fois que Mme Fréchette avait l'occasion, elle ramenait, même quand c'était pas le sujet, quand c'était un autre sujet, ouais, votre 130 millions.
1: Écoute,
2: rappeler que, parce que là, il promène beaucoup le chiffre, ça va coûter 130 millions. Mais Simonac, juste les études sur le troisième lien depuis 8 ans, ça a coûté ça, 130 millions. Puis y a-tu une pelletée de terre qui a été faite? Pas zéro résultat.
1: Il regarde à gauche, à droite.
2: Mais c'est vrai. Pas ici, Denis. C'est vrai. Puis, tu sais, PSPP, il a posé la bonne question hier à Amélia. C'était la ligne de la soirée, à mon sens. C'est-à-dire que quand il a dit, mais monsieur Plamondon, 70% des Québécois en veulent pas du référendum, pourquoi vous persistez? Puis là, PSPP s'est retourné vers Charles Milliard en disant, mais monsieur Milliard, 80% des gens veulent pas voter libéral. Je veux-tu vous dire d'arrêter de faire campagne? C'est quoi l'affaire? C'est la démocratie, c'est tout. C'est de même, tu sais. Fait que ça m'a l'air un peu désespéré. Je pense, Madame Fréchette.
1: On veut faire le coup de couillard, là. Parler référendum, l'épouvantail, on le secoue, puis à tout vent.
2: Oui, mais ça avait l'air de ça. Sérieux, OK. Madame Fréchette, je pense qu'elle avait montré de belles qualités quand elle a fait la campagne contre Bernard Drinville. Puis depuis ce temps-là, je pense qu'il y avait quelque chose...
1: Comme première ministre aussi.
2: Oui, tout le monde avait noté qu'il y avait comme, quelque chose de rafraîchissant. Sérieux, en débat, ça marche pas pantoute.
1: Ça avait l'air
2: d'un robot qui sortait des chiffres. Puis en débat, sortir les chiffres, c'est pas bon. À un moment donné, les gens écoutent plus. C'est une espèce de logorée de chiffres.
1: Faut
2: parler aux gens. Sérieux, PSPP est capable de le faire. Duhem est capable de le faire. Il est capable d'expliquer ses enjeux. Il est capable d'expliquer ses chiffres. Il est capable de faire une théorie. Il est pédagogue derrière ça. Puis il faut dire aussi que la formule d'hier ne permettait pas tant de faire ça. Ils ont voulu multiplier les segments, mais c'était des périodes très courtes. Alors, il y avait comme 30 secondes pour expliquer des fois des sujets complexes. La santé, ouais. Tout ça. Fait que ça permettait...
1: Je fais des débats assez régulièrement, Denis, depuis plusieurs années, et ça irrite des gens. Parfois, je dis, tout ça doit être organique, je ne couperai jamais une idée. Alors, allez au bout de votre idée, mais à un moment donné, poussez pas votre loc.
2: Bien sûr, c'est
1: mais
2: ça.
1: Mais on va au bout de l'idée, c'est pas une lumière qui allume qui va faire foi.
2: Mais hier, c'était un peu ça. Il y avait des chronos, évidemment. Tu sais, bon, un débat comme ça, c'est important. C'était à la télé, puis les monde regarde ça, puis c'est important de respecter le temps de parole de chacun.
1: Ouais.
2: Sauf que, ça a la qualité de ses défauts. Hier, ça permettait pas tant que ça à une pensée de se déployer. Puis on aimerait ça de temps en temps, les entendre, les chefs, sur le pourquoi du comment. Juste, on investit, puis on va faire ci, puis on va faire ça. Sérieux, Madame Fréchette, elle avait l'air un peu d'une poule pas de tête, à un moment donné, qui faisait juste sortir des chiffres. C'est un petit peu gênant. Sérieux, Les commentateurs sont assez unanimes, là. Je veux dire, PSPP a gagné les deux débats. Mme Fréchette a perdu les deux débats, là. C'est carrément ça. Mais Lyon s'en est bien sorti, quand même, malgré tout. Duhem est très bon en débat. Rubin Gazal a fait des très bons débats aussi. Elle a expliqué ses idées. Elle aussi, elle prenait le temps de se déployer sur le logement, sur l'environnement, sur des sujets qui sont des sujets porteurs pour Québec solidaire, pour la base de Québec solidaire. Donc, elle s'en est bien sortie. Maintenant, moi, je pense que bon, ce qu'on attend par rapport à ça, c'est est-ce que ça va faire bouger les aiguilles? On sait jamais. T'sais, juste rappeler que Léger a fait un sondage après le débat de TVA mardi soir qui disait que 38 % des gens qui avaient écouté, puis on dit que 2 millions de Québécois ont écouté ça, là. C'est quand même majeur. C'est-à-dire que on n'est jamais trop sûr, t'sais, nous, on suit ça au jour le jour, la campagne électorale, mais est-ce que les gens voient tout? Qu'est-ce qu'ils voient, les gens là, qui travaillent à tous les jours et qui n'ont pas le temps de s'occuper de ça? On a l'impression qu'en tout cas, au débat de TVA mardi soir, les Québécois se sont assis là et ils ont dit « OK, c'est quoi qui se passe? C'est quoi cette année? Qui est là? Qu'est-ce qu'ils font? Qu'est-ce qu'ils veulent? Qu'est-ce qu'ils veulent me dire? » Alors là, si 38% de ces gens-là ont décidé PSPP gagnant, moi, en fait, ce que ça me dit, là, c'est que PSPP est le seul qui a ce pointage-là, qui est un sondage léger, un vrai sondage léger, là, c'est-à-dire qu'il y avait de la probabilité, ils ont interrogé des personnes âgées, des vieux, un peu partout au Québec et tout, comme un vrai sondage. À 38%, il est allé en haut de son électorat. En ce moment, le PQ dans les sondages est à 28-29. Là, il y en a 38% qui ont dit que c'est lui qui avait gagné. Donc, ça veut dire que...
1: Ça ne veut pas dire un 10% de vote pour lui de
2: bien
1: plus.
2: Bien sûr que non. Bien sûr que non. Mais ce que je veux dire, c'est qu'il y a 10% de gens qui votaient pas pour lui la veille, qui ont dit que c'était lui qui avait gagné. Et
1: ça vaut quoi, ça, Denis?
2: On le sait.
1: Gagner un débat.
2: Ben, moi, que je veux juste. Et François Blanchet, là, que je te rappelle en 2019, la première fois que moi, j'ai été candidat. OK?
1: Ouais.
2: Il y a eu deux ou trois débats. Et François Blanchet s'est révélé pendant ces débats-là.
1: On le savait équipé pour veiller tard, là.
2: Ben, écoute, oui, on le connaissait, nous, mais je veux dire, le grand public le connaissait pas nécessairement. Sérieux, le bloc, on était à 18...
1: C'est un ancien ministre de Pauline Marois, Antoine.
2: Oui, mais bon, là, tu te retrouves dans un débat national, devant tout le Canada au complet, quatre chefs, la pression est là quand même, quand t'as jamais fait ça. Mais moi, je peux te dire, et François, ça le stressait pas partout, OK? Il avait hâte, même dans des coups, il avait vraiment hâte au débat. Mais il a fait passer le parti... essentiellement à cause de deux, trois bons débats, de 18% à 32.
1: Il envoyait le message que le bloc était de retour alors qu'on le donnait pour mort.
2: Mais ce que je veux dire, c'est qu'il il a eu des gains de 3-4 % dans l'électorat par soir de débat. OK, juste pour dire ça. Ça ne veut pas dire que ça va arriver là. Je ne peux pas ça pantoute. On va le savoir en début de semaine prochaine.
1: Parce que là, on vote non seulement pour un parti ou pour un candidat ou une candidate, mais on vote pour le pouvoir aussi. C'est pas la même affaire. Le bloc, on votait pas pour le pouvoir.
2: Oui. Hein? Là, je te dirais qu'en ce moment, OK, au lendemain des débats, là, moi, j'avais fait une prédiction ici il y a quelques semaines de ça, que le PQ allait gagner. Aujourd'hui, à deux semaines et demie, là, puis je réitère ma prédiction, je vois pas comment le PQ pourrait perdre. Là, je sais qu'il faut aller à la pause, je pourrais te l'expliquer après. Ouais, ce qui veut pas dire qu'il va être majoritaire.
1: Je l'explique après, Denis Trudel. On vous le rappelle, on est avec Denis Trudel, et puis on s'en va à la pause, comme il l'a dit mieux que moi. Et puis, on est de retour autour de 8h30, quelque part par là.
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0: Denis Trudel, de retour. Oui. Denis, donc, explique-nous, ça sert à quoi un débat?
1: Ben, écoute, ça sert à quoi? C'est sûr que ça sert à éclairer, tu sais, je veux dire, les campagnes électorales, ça se déroule, les chefs à tous les jours, ils ont des événements, ils font des annonces, c'est l'effeuillage des programmes électoraux, et cette année, c'est quelque chose de très particulier, puis ça a été souligné, le fait qu'il y ait 5 partis, ça fait, à tous les jours, les 5, chaque parti a une annonce à faire en logement, en finance, en environnement, en ce que tu voudras, fait que ça fait beaucoup d'annonces pour le citoyen moyen, qui n'a pas nécessairement le temps de digérer tout ça. Et là, ben, pendant le débat, tu as une occasion. Mais évidemment, c'est 2 heures, hier, c'était 1h30, c'est pas beaucoup de temps pour déployer des enjeux qui sont souvent complexes. Là, alors c'est, ça sert à ça. Ça sert que peut-être pour la première fois, dans les 2 derniers jours, les Québécois se sont assis devant, OK, la campagne a commencé, qui est là?
0: C'est souvent là qu'elle commence la campagne.
1: Effectivement.
0: La campagne, pardon, pour bien des gens.
1: Et là, il reste, avec les 2 débats d'hier, il reste 1 débat la semaine prochaine. Mais après la période des débats, les sondages vont sortir post-débat. Puis à partir de ça, ben, ça va décider aussi comment va se dérouler la fin de la campagne pour chaque parti, les stratégies que chacun va pouvoir établir. Mais tu sais, moi, je pense que clairement, Paul Saint-Pierre Plamondon, puis moi, c'était un peu ce que je m'attendais qu'il fasse. C'est-à-dire, il s'est installé en premier ministre en attente, puis je pense que c'est assez clair, tu sais. M. Millard, je pense que c'est quelqu'un d'assez sympathique, mais clairement, il manque d'expérience pour devenir premier ministre demain matin. Personne ne pense sérieusement que ni Rue Bogazal, ni Éric Duhaime vont devenir premier ministre. Même Éric Duhaime, il dit lui-même qu'il va être dans l'opposition. Puis c'est ça qu'il veut. Lui, il veut faire aller 7, 8, 10 députés.
0: Ben oui, pour laquelle, entre autres, j'imagine qu'on les a pas rencontrés, les candidats, candidates de la Rive-Sud, ici, à notre micro.
1: Ben parce qu'il y a aucun... Il n'est pas venu, M. Duhaime, il n'est pas venu dans la région.
0: Il a rencontré Jacques Létourneau, mais avant le lancement de la campagne électorale.
1: Il n'y a pas d'ambition, Éric Duhaime, en dehors de Québec, puis de Chaudière-Appalaches, puis de la Beauce. Donc, lui, son but, c'est d'exister comme parti, que son parti soit à l'Assemblée nationale, qu'il y en aura 6, 8, 10, 12, on verra combien il y en aura. C'est son but. Et donc, et Rue Bogazal non plus, personne ne pense sérieusement qu'elle va devenir premier ministre. Donc, et les chiffres actuels pointent vraiment vers un gouvernement péquiste minoritaire et ça se maintient. Là. La campagne a commencé depuis 3 semaines et demie. C'était ça avant la campagne, ça l'est aussi maintenant. La moyenne des sondages donne autour de 53-54 députés au Parti québécois, donc minoritaire. Mais ça, c'est avant l'impact des débats. Et moi, je prévois qu'il va avoir un impact peut-être minime, mais à mon avis, le PQ va être en hausse de 1 ou 2 points en début de semaine prochaine et potentiellement la CAQ en baisse de 1 ou 2 points aussi, okay. Ce qui pourrait nous rapprocher vraiment d'une majorité. Là.
0: Parce que là, ce qui y joue, puis ce qu'on est en train de comprendre, puis ce qu'on était en train de comprendre, c'est qu'on s'en allait vers un gouvernement minoritaire.
1: Oui, tout
0: donc,
1: à fait.
0: Ça veut dire roulement de tambour, élection dans 18 mois, ou à peu près, c'est ça la moyenne. Là.
1: C'est ça la moyenne, mais je veux dire, bon, moi, je l'ai vécu à Ottawa. J'ai vécu 2 gouvernements minoritaires, dont un qui a duré 4 ans quand même, parce que les libéraux ont fait une entente avec le NPD. Bon, ouais. Est-ce qu'il y aurait une entente... T'sais, on verra qui a combien de députés puis combien ça manque au Parti québécois pour faire adopter ces réformes. On verra comment, mais on sait jamais. T'sais, si Québec solidaire avait 10 députés, par exemple, qui sont indépendantistes aussi, Québec solidaire, puis que le Parti québécois en avait 58, ben avec Québec solidaire, ils pourraient gouverner pendant 4 ans. Tu comprends? Évidemment, ils ont des points d'achoppement majeurs, Québec solidaire et le PQ, mais encore. Alors donc, peut-être que oui, on retournera dans 1 an et demi, à voir, mais moi, je m'attends à ce que ça se rapproche de la majorité là, dans les prochains...
0: Bon. Denis, j'aimerais t'entendre là-dessus, puis on va recevoir un petit peu plus tard nos candidats et candidates péquistes. J'aimerais t'entendre là-dessus. Moi, et je t'ai déjà questionné, puis j'aimerais te réentendre là-dessus. Moi, j'en ai pas contre l'exercice démocratique qu'est le référendum.
1: Ouais.
0: Puis, bon, j'ai mes convictions personnelles que je mets pas ici de l'avant parce que, bon, à cause de ma position, ma posture. Mais c'est tout le processus, c'est toute la période référendaire. Je me pose toujours la question, est-ce que les 2 derniers référendums, est-ce que les 2 dernières campagnes référendaires nous ont rendus plus forts comme peuple?
1: Ben, écoute, se questionner sur son avenir, je ne vois
0: raison
1: pas...
0: Raison pour laquelle on est toujours un peu... On retourne-tu vraiment là? Ça va faire mal.
1: Mais c'est quoi là? Qu'est-ce que tu veux dire, aller là? Je veux dire... Se questionner
0: ben,
1: sur
0: on
1: son...
0: divise, on s'engueule, on s'en...
1: C'est normal, ça, c'est l'avenir
0: après
1: du
0: après
1: peuple.
0: Après ça, il y a un petit bad trip, on se réveille, puis on fait « Ah, oh, tabarnouche, je sais pas, c'est pas facile de se rabibocher tout le monde. »
1: En ce moment, le Canada est un boulet pour le Québec. Okay? Autant au niveau de la langue, de la culture, on a vu M. Carney abandonner la taxe Netflix qui va faire très mal à nos artistes au Québec, à notre capacité de rayonner dans le monde en tant que culture. Le fédéral continue à investir des centaines de millions de dollars par année que toi tu payes puis que tous les auditeurs qui nous écoutent en ce moment paient pour défendre l'anglais au Québec. Il envoie des pinottes pour défendre le français alors que c'est le français qui est menacé au Québec. Le français est mort dans le reste du Canada. La partie est terminée déjà. Alors, nos industries ont été mises en pâture dans les négociations de M. Carney avec le géant américain, avec M. Trump au bord. Les forêts, l'aluminium, la gestion de l'offre notamment. On ne sait pas encore ce qui va en sortir, mais on sait très bien qu'à la journée, il va signer un deal, M. Carney, avec les Américains. On va passer au cash, ça va coûter quelque ouais. chose. S'il veut s'il doit baisser les tarifs, Trump, il va falloir qu'on donne quelque chose en échange. Et on sent que le Québec va y passer. Et en ce moment, personne décide de ça. Monsieur Carney va privatiser l'aéroport Montréal-Trudeau. C'est à Montréal. On n'a pas un mot à dire. Madame Fréchette n'a même pas été consultée. Elle l'a dit au débat hier ou avant-hier. Est-ce qu'ils ont posé la question? Non, ils n'ont pas posé la question. Moi, je suis tanné de pas m'occuper des choses qui me concernent sur mon territoire. Alors, tout ce que le PQ dit, c'est à partir... On pense, nous, au PQ, enfin les indépendantistes, pensent que si toutes ces choses-là étaient décidées par nous-mêmes, ça pourrait nous avantager dans l'avenir. Au lieu que ce soit quelqu'un d'autre qui décide de ce qui nous concerne. Je rappelle que le Québec est aussi la province où il y a qu'on produit le moins de gaz à effet de serre dans le Canada. On paye. On continue à envoyer des milliards de dollars pour le pétrole en Alberta. On pourrait construire des logements sociaux avec ça. Là, ils veulent investir dans l'armée, mais le Canada est un pays indéfendable. Qu'est-ce qu'on va faire? C'est le Québec qui a le plus haut taux de syndicalisation. C'est au Québec qui a le plus de femmes au travail. C'est au Québec qui a le moins de pauvreté.
0: Un pays indéfendable, tu veux dire quoi?
1: Ben, 5000 kilomètres de frontières.
0: À cause de la frontière, à cause de la géographie.
1: Ben oui, okay. Le Canada, quand même qu'on investirait des milliards de dollars, sérieux. N'importe quel pays qui veut rentrer au Canada, ça dure 5 minutes. Une puissance, là. La Russie, les Chinois ou les Américains veulent rentrer au Canada, ça va durer 5 minutes. Ça donne rien de dépenser des milliards. Il faut faire des alliances puis s'arranger pour que ça arrive jamais. Alors, tout ça, c'est des questions qu'on ne se pose pas. On gère à la petite semaine, on avance. Alors, se questionner sur son avenir, c'est bon. Personnellement, chaque personne dans sa vie, à tout bout de champ, à chaque 5-10 ans, se questionne. Un peuple devrait pouvoir le faire. Puis à 130 millions, moi, je vois pas, ben l'argent est pas un enjeu. Comme je te disais tantôt, 130 millions, c'est ce que ça a coûté d'études pour le troisième lien depuis 8 ans, et on n'a pas encore fait la première pelletée de terre. Alors, pour que le peuple québécois se questionne sur son avenir, ça m'apparaît très, très, très peu comme dépense pour avoir cette réflexion-là.
0: Voilà. Mais avec, bon, 70% des Québécois et Québécois...
1: Ouais, ça, c'est circonstanciel.
0: On se prépare un méchant bad trip.
1: Laisse-moi te rappeler qu'un mois avant le référendum de 95, les appuis étaient autour de 37-38%. OK? Et ça, 37-38, c'était l'appui à l'indépendance avant que Trump soit élu à la présidence des États-Unis. OK? Fait que là, il y a un effet, là. Appelons-les les nationalistes mous en ce moment. Ils sont pas là. Ils veulent pas ça. Mais dès que la psychose Trump va être passé. Moi, je t'avais.
0: Est-ce qu'on voit M. Carney rayonner là, à l'échelle mondiale?
1: M. Carney, on sait pas. À un moment donné, ça va tomber. Là. C'est une ballonne, Carney. Là. C'est une ballonne, Carney. Il n'y a aucun résultat concret. Ça nous coûte de l'argent. Je veux dire, le fait de ne pas avoir signé les tarifs, ça coûte de l'argent en ce moment.
0: Alliance avec l'Union européenne.
1: Mais quelle alliance? De quoi qu'on parle? Ça n'existe pas, la statut de membre associé.
0: Il se rencontre fin octobre pour
1: Non, mais ça n'existe pas. Tout le monde le dit.
0: Ce statut-là.
1: Mais c'est quoi? OK. Les frontières sont ouvertes avec l'Europe. Comment ça va se passer?
0: Je ne sais pas.
1: L'immigration
0: aussi. Regarde-moi pas de même, Denis. Je ne sais pas.
1: Non, mais si tu arrives du Sénégal puis que tu réussis à rentrer en France, ça veut dire aussi que tu rentres automatiquement au Canada? Je veux dire, qu'est-ce qui se passe? Comment ça marche, là? Personne ne sait c'est quoi. Personne ne connaît la définition du statut de membre associé. Alors, maintenant, bon. Il va falloir qu'on le définisse, cette affaire-là, tu sais.
0: Enfin. Ben, merci à toi, mon ami.
1: Ça me fait plaisir, Charles.
0: Voilà, restez des nôtres dans les prochaines minutes. La chronique de Maxime Lortie, chronique hypothécaire, exceptionnellement 8h50, c'est à 9h10, règle générale. Mais à 9h10, on a quoi, Denis?
1: Oh, c'est la rencontre avec les candidats du Parti québécois.
0: Monsieur Marceau, Marie-Victorin, Madame Hernandez dans Taillon et Monsieur Poulain,
1: Jean-François Cloutier, candidat dans Monterville.
0: C'est un comédien, je le salue, mais Jean-François Cloutier.
1: C'est un ex-journaliste du Journal de Montréal.
0: Journaliste d'enquête.
1: Économique.
0: En plus, je reste dans Monterville. Je dois reconnaître mon candidat.
1: Ben, moi, je pense que faut que tu l'écoutes, ton candidat.
0: Et je vais lui-même lui parler.
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1: Docteur Jean Lesage, on est à la hauteur de Montarville. Tiens donc, pour aller vers le tunnel, ça va pas très bien pour l'instant. Il semble pas y avoir d'incident ou d'accident dans le secteur, mais beaucoup de monde. Ça s'agglutine à 8h43 quand même. C'est étonnant. Probablement que le chat va sortir du sac à un moment donné. Mais bon, on est vraiment là, donc code rouge de ce côté-là. Cela dit, fréquenté mais fréquentable, mais à l'arrivée, évidemment, à proximité du pont de l'Île-Charron, moins simple. On regarde la 132 depuis Longueuil. C'est après Roland-Terrien. Il y a bouchon à la hauteur de Jean-Paul-Vincent. Si vous êtes sur la 132 depuis Boucherville, c'est à la hauteur de Delabarre un petit peu après. Début de parcours dans le tunnel un petit peu plus lent. Donc, je présume que ça vient de là. Et ici, on ira revoir Québec 511 pour en savoir davantage. Pont Jacques-Cartier, les deux approches. 132 comme 116, ça fonctionne au ralenti. La traversée, c'est code rouge. À l'arrivée également, ça fonctionne là aussi au ralenti. Saint-Lambert, pont Victoria, code rouge dans ce secteur-là. L'approche Wilfrid Laurier aussi, un petit peu d'attente, alors que du côté du pont Samuel de Champlain, c'est immédiatement à la hauteur de l'échangeur 10-30. C'est là que ça commence à ralentir de façon très, très claire, nette et précise. Toutefois, il y avait un incident dans le secteur. Ça semble plus être le cas. On regarde depuis le chemin de la côte Saint-Luc. Ça fonctionne lentement sur la 15 en direction nord, à la hauteur de Jean-Talon. Également d'est en ouest sur la 40. Là aussi, là, je vous dirais qu'à la hauteur de la 15 venue du nord, il y a bouchon. Soyez prudents, 8h45. 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
1: Météo, ben aujourd'hui, alternance soleil-nuages. Bon, on a un peu le topo de ce que sera la journée. Là, on parle de 22 degrés. Il fait 15 présentement, coin Saint-Jean-Saint-Charles.
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5: Maxime Lorty, courtier hypothécaire, bonjour.
6: Salut Charles.
5: Donc, comme ton titre le dit, on va parler hypothèque.
6: On va parler d'hypothèque encore aujourd'hui. Minute.
5: On va parler d'achat de maison. Les erreurs à éviter avant et après l'achat.
6: Exact. On va décortiquer ça en 6 erreurs que je vois régulièrement puis qui sont facilement évitables, mais que je vois quasiment toutes les semaines.
5: OK.
6: Pour avoir un bon succès là, dans son... On dit maison, là, mais... Achat, maison, condo, plex, je veux dire, j'englobe tout ça. Oui. Une transaction immobilière, OK? La première, on en a vraiment parlé beaucoup, mais c'est de magasiner une maison avant de connaître son budget. Ça, c'est une erreur que je vois assez fréquent.
5: Tomber amoureux de quelque chose qui n'est pas pour nous.
6: Pas avoir une préautorisation, pas avoir fait analyser son dossier. Je le mentionne tout le temps, je martèle, mais je le vois encore.
5: Tu l'as déjà dit, ça, ce micro. Première étape, c'est aller voir.
6: C'est vraiment ça. Je vois encore du monde qui arrive en achat, puis là, je leur dis, ça marche pas. Souvent, on décortique, on trouve des solutions, mais ça arrive, puis c'est plate, puis comme ça aurait pu être facilement évitable pour tout le monde. Il y a eu beaucoup de pertes de temps. Okay? On passera pas 8 heures sur ce sujet-là, mais la préautorisation. Ensuite, c'est contracter des nouvelles dettes. Je le vois souvent, le monde me le parle, le monde dit « je veux acheter une maison, ils changent de char, ils vont chercher un prêt ». Évitez, touchez à rien de vos dettes, puis essayez même pas d'en payer. Venez nous voir en préautorisation.
5: Pour avoir un topo de notre situation financière, situation.
6: S'il y a une dette à payer, on va vous le dire. On va faire le plan de match avec vous, on va vous dire laquelle attaquer en premier, pas y aller, moi c'est celle-là. Venez nous voir en préautorisation, si je vous dis, cette carte-là, il faudrait vraiment qu'elle soit payée, ça va vous aider, il y a un enjeu-là, on va vous guider là-dedans.
5: OK, okay? Maxime, oui. Moi je suis un peu de même, puis je devine que des gens qui nous écoutent ou qui nous regardent sont un peu comme ça, je veux pas perdre la face devant un professionnel. Je veux régler des affaires pour pas...
6: Je comprends. Je comprends ce que tu dis, mais...
5: Je pense que beaucoup de gens qui sont comme ça.
6: Voyez-nous comme un médecin, on les voit tous vus les dossiers. Là. Les beaux, les moins beaux, les si. Je comprends, on est très empathique là-dessus. Je vois qu'il y a plein de situations, des faillites, des si, du monde qui sont endettés, qui viennent nous voir pour des solutions. On les a toutes vues. On est très neutre là-dedans. Là. Je comprends très bien qu'il y a des choses qui arrivent dans la vie. Là. C'est vraiment pas quelque chose qui est un enjeu de notre bord. On va vraiment être là pour vous aider.
5: J'ai pas raison d'être...
6: Vraiment pas. On est zéro là-dedans. Venez justement nous en parler.
5: Vous entendez, vous autres aussi, faites fi de ça.
6: Ah non, puis du monde justement qui vient nous voir puis qui veulent s'aider. Là. C'est sûr qu'on en a des fois qui arrivent puis qui sont négligents puis qui prennent pas ça. Mais si vous voulez vous aider, venez nous parler puis on va vraiment regarder ça avec vous pour régler ça. Là. Je te le dis, là, gênez-vous vraiment pas.
5: OK.
6: Fait que les dettes avant, là, pas une bonne idée. Puis on va y revenir un peu, mais les dettes après... Je vois ça encore des fois, là, comme on est en transaction, puis je veux meubler ma maison, je vais me chercher le prêt chez un magasin de meubles, puis il change les dettes. Tant que vous n'avez pas notarié, une banque a le droit de revoir le dossier, là, de revoir les dettes, de revoir les choses. Donc, on ne commence pas à s'endetter non plus pendant le processus ou après. Là. Après que vous ayez notarié, faites ce que vous voulez, il n'y a personne qui va remettre vos dossiers en question. Mais pendant, on ne change pas de char, on ne va pas acheter de meubles. On ne s'endette pas ses cartes.
5: OK, c'est pas comme gagner un gros lot.
6: Non, on fait pas de retard. J'ai eu ça il n'y a pas longtemps. On fait la préautorisation, tout va bien, on arrive en neuf d'achat. 2-3 mois de retard, ses cartes. Je suis comme, mais pourquoi? Là, ça nuit au dossier. Là. Fait que, il faut, ce qu'on a regardé en préautorisation, il faut le maintenir. OK? Je comprends qu'il y a des choses qui peuvent arriver, mais il faut savoir que ça va avoir un impact. OK?

0: L'autre erreur que je vois, puis je l'ai encore vécu hier, je parlais avec un client, puis c'est la mise de fonds quand on achète. Tout le monde veut souvent mettre le plus de mise de fonds possible, on veut baisser les paiements, on n'aime pas ça, tu sais, la dette, puis je le comprends, mais c'est surtout pour mes premiers acheteurs, c'est une très grave erreur de mettre toutes ces billes dans la mise de fonds. Je vais tout mettre ce que j'ai, je vais baisser mon hypothèque, ça va baisser mes paiements. Ça, c'est une très grave erreur. Parce que c'est très difficile d'aller rechercher de l'argent qu'on a mis dans la maison, surtout au début, à court terme. Fait que si tu mets 15-20 000 de plus, puis là, finalement, tu en as besoin, on n'est pas capable d'aller te le rechercher dans la plupart du temps. Mais remettre de l'argent sur la maison anticipée, c'est très facile. Fait que si à la fin de tout ça, tu fais ta transaction, puis tu dis, hey, moi, j'ai 15 000, j'ai pas envie de la mettre en bourse, j'ai pas envie de rien faire, j'ai pas de réparation, je vais payer ma maison plus vite, c'est facile à faire. Toutes les banques vont vous laisser le faire. Mais d'aller récupérer l'argent, c'est dur. Puis encore une fois, j'ai eu des premiers acheteurs qui me disaient « Je veux mettre tel montant. » Puis j'ai posé des questions. T'sais, des fois, là, quand je dis tout le temps, là, regardez avec qui vous travaillez. Mais si vous dites de quoi, puis la personne ne vous pose pas de questions. Pourquoi? Qu'est-ce qui fait que tu veux faire ça? C'est quoi les raisons? Puis de te monter les pour et les contre. Moi, le client va toujours faire Charles ce qu'il veut à faire. Si le client il me dit « Moi, c'est ça que je veux faire. » Si ça passe puis ça marche, on va le faire. Mais mon rôle à moi, c'est de guider puis c'est de recommander. C'est de voir ce que je vois puis des erreurs des autres puis essayer que les clients, les autres, l'évitent. Tu me dis, Maxime, moi, c'est ça que je veux faire, je vais le faire. Là. À la fin de la journée, c'est vous le boss. Là. On va monter le projet comme que vous le voulez. Mais
1: c'est toi le professionnel.
0: C'est moi le professionnel, je vous dirais.
1: On émet le temps de l'oreille.
0: Ben, tu sais, je vous dis pas ça pour le plaisir. Il y a des raisons pourquoi j'ai des arguments. Puis si ça fait pas, c'est bien correct. Tu sais, comme des fois, il y en a qui mettent énormément de mise à fond. Il m'arrive des 4, ils ont vendu une maison, ils arrivent avec des 4-500 000. Puis des fois, je suis comme, OK, vous avez encore beaucoup de temps devant vous. Avez-vous pensé en investir à la place? Tu sais, de le mettre tout dans votre maison? Puis j'en ai plein qui me disent, tu quoi, j'avais pas pensé à ça, j'ai pas de plan de retraite, j'ai pas d'argent de côté, puis ils sont bien contents. Puis il y en a d'autres qui me disent, non, moi, Maxime, moi, mon objectif, c'est de payer la maison plus vite, puis, gars, si c'est comme ça que vous êtes, c'est parfait, je respecte ça, puis tu sais.
1: On n'est pas tous pareils.
0: On n'est pas tous pareils, mais moi, c'est lever le petit flag, de vous dire, hey, ça existe, y avez-vous pensé? OK? Fait que ça, c'est avant. OK? Les erreurs que je vois beaucoup. Maintenant, après, c'est tout financé immédiatement. Là, tantôt, on avait dit, ça va revenir, Charles, à ce que je te disais tantôt, de tout mettre en mise de fonds. Mais c'est quand on achète une maison, après ça, penser là, que dans le premier 6 mois, on veut tout faire.
1: Ouais.
0: Ah, on veut refaire peinturer. Ah, je veux faire ci, je veux refaire le gazon, on fait asphalter, on fait changer la cuisine, on change les meubles.
1: Oui, calmez-vous. Il y a beaucoup de gens qui sont comme ça.
0: Calmez-vous, OK? Achetez la maison, allez vivre un peu dedans. Voyez ce que vous aimez moins. Focussez sur qu'est-ce qui vous a le plus achalé. Regardez les liquidités. La taxe de bienvenue, elle arrive un mois et quelques après.
1: Oui, et ça, c'est surprenant.
0: C'est plus 200$ une taxe de bienvenue.
1: Ben,
0: là,
1: quand tu payes ta maison, 500 000.
0: Hein? 5 000, 6 000. Ça dépend des endroits.
1: Il faut payer ça là.
0: C'est là. Ouais. C'est 10% d'intérêt si vous ne payez pas. Là. Fait que, tu sais, achetez la maison, déménagez. Regardez ce qui va pas. Regardez ce qui est utile. Tu sais, prenez le temps un peu. Là.
1: Vous avez un toit sur la tête, vous ne gelez pas, vous êtes bien, c'est vous êtes confort, c'est pas à votre goût. C'est un détail.
0: On le sait pas, le vendeur vous l'a peut-être pas dit. Il y a peut-être de quoi, finalement, qui va pas aussi bien que vous pensez.
1: Tout à fait.
0: Fait que, tu sais, restez un peu, là. On se calme. On regarde qu'est-ce qui va. Parce que si vous lancez à pitcher de l'argent partout, là, ça va aller vite. Puis des fois, vous allez vous endetter là-dessus. Ce qui revient aussi à mon point de pas tout mettre son argent en mise de fonds, OK? Ne pas créer de fonds d'urgence. Un peu la même chose. Ça se tient, mais c'est gardez-en de côté. Une maison, là.
1: Attends, OK. C'est une erreur que de pas créer de fonds d'urgence.
0: Créer de fonds d'urgence.
1: Ça me fait peur, c'est, hein?
0: Je comprends ce que tu veux dire. Non.
1: OK.
0: Pas créer de fonds d'urgence parce que le monde d'habitude, là, souvent, ils ont été locataires, ils ont vécu chez papa puis chez maman. Là. Ils savent même pas les problèmes qui arrivent, ils savent pas combien ça coûte, ils l'ont pas vécu. Là.
1: Même l'épicerie.
0: Mais quand t'es propriétaire, là, c'est toi le propriétaire. Là. Quand quelque chose pète, la tank à eau chaude, là, moi, l'autre fois, la porte de garage de mon cabanon, elle lâche. Là. T'as pas prévu. C'est 1000 piastres de changer ça. Tu comprends? Là, je veux dire. Puis il faut que tu le fasses à un moment donné. La porte est pétée. Là. Fait que, tu sais, il y a des petites affaires qui vont venir.
1: Un plombier, une journée fériée.
0: Un tuyau, un scie, la piscine, le moteur marche. Tu sais, une maison, il y a quand même beaucoup d'affaires comme ça qu'on n'a pas prévu. Puis si on n'a pas un peu d'argent de côté, quelque chose, ça va être ses cartes.
1: Ça ta démarche à toi, tu peux nous dire combien on devrait mettre de côté éventuellement pour être sûr, pour être confort.
0: C'est sûr que c'est dur à dire. Tu sais, t'as une maison de combien? Ouais. Es-tu vieille? Es-tu plus neuve? Tu sais, c'est vraiment personnel, ça, Charles. C'est sûr qu'avec un client, on pourrait en jaser. Tu sais, d'une situation, mais de te dire, y a-tu un chiffre?
1: Ben, je me souviens qu'à l'époque, on disait 2-3 mois, si t'es capable de.
0: Ça, en général, ça, c'est une règle. Un salarié, un travailleur autonome, comme toi puis moi, ça devrait être plus. Là, parce que sinon, on a des revenus variables. Quand tu le sais, combien tu gagnes, c'est une chose. Mais ça, là, c'est vraiment négligé. Le monde devient propriétaire et il ne pense pas. Ou le monde se dit, hey, je payais 2000$ de loyer, je vais m'acheter une maison à 2000$ par mois. Tu vas voir que ça ne sera pas une affaire. Là. Ça va être très, très, très différent. Puis, l'autre erreur qu'on a déjà discuté plein de fois, mais c'est plus réfléchir à son hypothèque pendant 5 ans. Signer un 5 ans, puis oublier, puis se dire, il n'y a rien à faire pendant 5 ans, on a signé. Mais les choses changent, le salaire, la job, les enfants, l'investissement. Venez nous jaser s'il y a quoi que ce soit. Moi, j'ai un client autre qui est arrivé, je commençais à m'endetter. Tu peux-tu m'aider? Oui, on a brisé l'hypothèque, on a payé une pénalité, on est allé payer les dettes. Il n'a pas attendu son 5 ans. Il paye du 20 % en ce moment sur les cartes, ce client-là. Là. J'ai dit, ta pénalité est 2 000 $, tu payes quasiment ça en intérêt. J'ai dit, on va régler ça. T'sais. Fait que c'est pas se dire qu'il n'y a rien à faire. Venez nous jaser s'il y a de quoi. Moi, j'essaie d'être très présent, ouais, de faire des petits coucou à mes clients régulièrement, mais t'sais, attendez pas tout le temps le coucou. Là. Écrivez-nous. S'il y a de quoi à faire, on va vous aider. Là. Fait que ça, là, c'est une hypothèque, c'est évolutive. Okay? Fait que ça, c'est une erreur. Puis donc, quand on arrive à renouveler, faites pas juste signer avec votre banque. Là. Je veux dire,
1: faut savoir dans quoi on s'embarque, puis faut s'être informé avant.
0: Oui, exactement. Fait que ça, c'est le après, mais après, à plus long terme, mais faut jaser. En conclusion, là, c'est vraiment ça. Fait que je te dirais, là, acheter une maison, là, c'est vraiment pas juste penser à j'ai-tu ma mise de fonds, puis regarder elle est où, puis regarder tout ça. Là. Il y a des erreurs à éviter, puis faut tout planifier ça. Puis c'est vraiment
1: des erreurs qu'on peut faire, puis on doit être indulgent envers soi aussi, mais en faire le moins possible.
0: Faut en faire le moins, surtout qu'ils sont facilement évitables, ceux-là. Mais des fois, le monde le savent juste pas. Donc, tu sais, on est là pour ça. On va vous aider là-dedans.
1: Ben justement, puisque tu en parles, comment on te rejoint, Maxime Lortie, courtier hypothécaire, chez Planiprêt?
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1: Passe une belle journée. On se reparle dans 2 semaines.
0: Dans 2 semaines, Martin. Charles. Merci. Bye. Bye.
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6: Ici Henri-Paul Raymond, voici vos nouvelles. Les policiers du service de police de l'agglomération de Longueuil recherchent toujours de l'information concernant un vol qualifié survenu dans le secteur du parc Marquette mercredi. L'événement s'est produit vers 13h30 à Longueuil. Selon les premières informations, un adolescent aurait été pris à partie physiquement par plusieurs individus qui l'auraient ensuite dépouillé avant de prendre la fuite. Les policiers ont rapidement entrepris des démarches de recherche et ont réussi à localiser des suspects. 3 hommes ont été arrêtés dans le cadre de l'intervention. La victime n'a pas subi de blessures sérieuses. L'enquête se poursuit afin de faire la lumière sur les circonstances de l'événement. Toute personne détenant de l'information peut communiquer anonymement avec Info Azimut. La Ville de Sainte-Catherine souhaite offrir un transport adapté sans encombre à ses usagers. Le conseil municipal a voté à l'unanimité le 8 septembre pour demander au gouvernement du Québec de réviser son financement d'ici 2028. Québec calcule actuellement son aide financière selon l'achalandage de 2024 sans prendre en compte les données récentes. L'affluence a pourtant bondi de 22 % depuis 2019 et la population a vieilli. Cela engendre notre déficit estimé à 60 millions de dollars et ne permet pas de répondre aux besoins réels. L'autorité régionale de transport métropolitain et les organismes de transport subissent une forte pression. Les municipalités vont écoper de la facture si la situation n'est pas résolue rapidement. Le maire de l'endroit, Sylvain Bouchard, rappelle que ce service demeure indispensable pour favoriser l'autonomie et l'inclusion sociale des usagers. Les 19 agents de bord syndiqués de Pascal Aviation entrevoient la fin d'un long conflit après 323 jours de grève. Une entente de principe est intervenue mardi entre les employés et la compagnie aérienne basée à l'aéroport métropolitain de Montréal à Saint-Hubert. La grève avait commencé le 28 octobre 2025. Après l'échéance de la convention collective, le 18 juillet de la même année, le syndicat ne dévoile pour l'instant aucun détail sur l'entente et ce, avant l'Assemblée générale. Les membres devront voter à scrutin secret dans quelques semaines et le résultat de ce vote va déterminer la suite du conflit. Les policiers de la Région intermunicipale de police Richelieu-Saint-Laurent ont procédé mardi à une perquisition sur une propriété de Verchères. La saisie est survenue dans le cadre d'une enquête sur la culture de cannabis. L'intervention a permis de saisir plusieurs plants de cannabis matures ainsi que diverses formes de cannabis transformées et de produits dérivés. Les policiers ont notamment découvert des champignons à la psilocybine, de la cocaïne, du cannabis séché, des chocolats et des bonbons au THC et du hashish notamment. De l'huile de cannabis et des joints ont également été saisis, tout comme du matériel de surveillance. Des enquêteurs, des policiers en identité judiciaire et des patrouilleurs ont participé à l'opération. Aucune arrestation n'a été effectuée et l'enquête se poursuit. L'Union des municipalités du Québec réclame une stratégie nationale, des cibles mesurables et un financement stable pour contrer l'itinérance. Elle veut aussi davantage de logements avec accompagnement. Selon elle, prévenir l'itinérance coûte moins cher que gérer des crises. Un parcours difficile, une détresse et une vie qui a basculé est derrière chaque personne qui se trouve à la rue. Les municipalités sont en première ligne, mais elles ne peuvent régler seules cette crise. Voilà, c'est complet. 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
1: Les candidats, 9h06. Bonjour, Jacques Letourneau, je t'oublierai pas ce coup-là.
2: Salut Charles.
1: Bonjour, comment vas-tu?
2: Très bien, très bien.
1: Donc, tu es le citoyen à convaincre de ce matin.
2: Absolument, absolument.
1: Donc, jusqu'à présent, on a rencontré Québec solidaire, on a rencontré les Verts, on a aussi
2: la CAQ
1: hier. Et aujourd'hui, ben, c'est le PQ.
2: Absolument.
1: Les candidats, candidates du PQ. Donc, Nicolas Marceau, candidat dans Marie-Victorin. On connaît M. Marceau, il a été, à l'époque du gouvernement Marois, il a été ministre des Finances, entre autres, et de l'Économie. Bonjour, M. Marceau.
3: Oui, bonjour.
1: On reçoit aussi Sandra Hernandez. Bonjour, Mme Hernandez, candidate dans Taillon.
4: Bonjour.
1: Mme Hernandez, donc, vous étiez gestionnaire. L'êtes-vous toujours? Gestionnaire aux Nations Unies?
4: Je suis en sans solde actuellement.
1: OK, d'accord. Ouais. Donc, depuis 16 ans que vous étiez là. Et puis, vous êtes née dans Taillon, vous avez grandi dans Taillon et vous dites, voilà, je serai candidate dans Taillon.
4: Oui, j'ai décidé de revenir chez moi pour servir les citoyens de Taillon, le Québec, avec le Parti québécois.
1: Voilà, merci d'être là d'abord et bienvenue chez nous. Merci. Jean-François Cloutier, bonjour.
5: Bonjour.
1: Candidat dans Montarville,
5: un
1: concitoyen. J'habite Montarville.
5: Ah oui?
1: Bon. Je serai le citoyen à convaincre peut-être moi aussi de mon côté. Donc, M. Cloutier, ben, évidemment, journaliste, on le connaît. Il était au bureau d'enquête de Québécois, entre autres. Vous étiez journaliste d'investigation, puis vraiment, on parle de crimes économiques, entre autres.
5: Vraiment, journaliste d'enquête depuis 2013, en fait, mais vraiment spécialisé en économie. J'ai couvert notamment tout le dossier des paradis fiscaux. J'ai écrit un livre là-dessus. La Caisse de dépôt, Investissement Québec, des problèmes dans les subventions. Donc, oui, l'économie, mais l'économie au sens assez large, là, tout ce qui touche la fraude, la corruption, mais aussi l'aide publique là, aux entreprises.
1: Ben, merci d'être là. Merci infiniment d'être là. Donc, c'est une conversation à bâton rompu, n'est-ce pas, Jacques?
2: Hein? Absolument. Ben oui.
1: On veut en savoir davantage.
2: On fait ça jazzy.
1: Oui. Il y a un petit côté free jazz, mais en même temps, on a des partitions quand même. Donc, on va parler de plusieurs thèmes, bien sûr. Puis, soyons fous, parlons logement, parlons d'accès à la propriété, parlons de crise aussi. Ma première question, elle s'adresse à vous tous et toutes. Je voudrais savoir en quoi un gouvernement souverainiste, un gouvernement du Parti québécois pourrait inverser la vapeur. On connaît quand même une crise du logement, bien que M. Legault a dit pendant des années qu'il n'y avait pas de crise du logement. Mais on connaît une crise du logement et une crise de l'itinérance, entre autres. En quoi un gouvernement souverainiste pourrait changer les choses? Donc, y a-t-il quelqu'un qui veut se lancer en premier?
5: Ben, moi, je peux peut-être commencer.
1: Monsieur Cloutier, on vous écoute.
5: Une mesure en particulier qu'on veut prendre, nous, c'est de stimuler la construction de nouveaux logements. Dans le fond, on veut alléger, par exemple, le code du bâtiment, rendre plus simple, en fait, les manières là, de construire. En ce moment, c'est devenu très, très compliqué. Le Code du bâtiment au Québec, au fil des années, s'est ajouté des réglementations, c'est un peu régionalisé. Donc, l'idée est vraiment de rendre ça plus simple et plus facile là, pour les entrepreneurs de construire un modèle, par exemple, qui marcherait bien en Mauricie. Est-ce qu'on pourrait pas l'appliquer également en Montérégie sans qu'il y ait des obstacles un peu artificiels là, pour faire ça?
1: On l'a pas vu un peu avec c'est le groupe Maurice, corrigez-moi si je me trompe, qui a un modèle qui reprend un peu partout au Québec.
5: Ben c'est ça qu'on veut faire, c'est favoriser la reproductibilité de choses qui marchent bien d'une région à l'autre. Évidemment, on veut aussi aider les entrepreneurs, réduire un petit peu le fardeau réglementaire pour un entrepreneur en construction, l'aider à naviguer à travers toute la réglementation, encore une fois, avec les villes, avec le gouvernement du Québec. Et on veut alléger aussi le fardeau fiscal des entreprises, donc notamment des entreprises de construction. En fait, on veut réduire le fardeau de l'ordre de à peu près 20% la fiscalité. Donc, on pense que ça va faire partie d'un bouquet de mesures là, qui vont permettre de stimuler un petit peu.
2: Mais c'est intéressant ce que vous dites, mais en même temps, on sait aussi que bon, il y a des enjeux de construction, mais il existe quand même du logement, mais qui n'est pas du tout abordable. Si vous avez 2 500 $ à mettre par mois ici sur la rive sud, là, vous n'aurez pas de problème. Il y en a tout autour là, du 2 500 puis du 3 000. Il y a quand même un enjeu d'offre au niveau du logement social. D'ailleurs, les groupes communautaires, j'avais Tommy Théberge, là, qui est le directeur des ressources techniques en habitation, qui nous expliquait hier à ce micro que c'est justement un des défis pour le Québec de demain. Qu'est-ce qu'on propose plus spécifiquement par rapport au logement social, au logement communautaire?
5: Ben, il y a le programme Accès Logis, un peu un Accès Logis 2.0. Je peux peut-être passer la parole à mes collègues là-dessus, là, mais... On veut favoriser ça.
3: OK, oui. Ouais,
2: Nicolas Marceau, donc on entend.
3: Oui, oui, OK. Oui, c'est ça. Sur le logement, il faut construire spécifiquement aussi du logement abordable. Mm-hmm. Mais juste pour revenir sur ce que Jean-François disait, les normes, le manque d'harmonisation dans le cas du bâtiment, ça augmente les coûts de construction. Puis quand les coûts de construction sont élevés, ben construire du logement abordable, c'est difficile. On s'entend que si on veut que le logement soit abordable, il faut réussir à réduire les coûts de construction. Alors, cet élément-là est fondamental. Là. Nos promoteurs sociaux, là, les gens qui font de l'innovation sociale puis qui font la promotion de projets d'habitation collective, ils se frottent puis ils se cognent à ce problème-là, des coûts de construction qui sont très élevés. Puis pour que le modèle soit cohérent puis qu'il puisse s'autofinancer, ben évidemment, si les coûts sont plus faibles, ben vous êtes capable d'offrir des loyers qui sont plus faibles. Alors ça, c'est quand même un élément important. Puis la paperasse aussi à laquelle a référé Jean-François, c'est un élément fondamental.
2: Mais tous les partis ont dit ça depuis le début de la semaine. Là.
3: Je ne vais pas parler des autres partis, mais nous autres, on dit ça. Ça fait longtemps qu'on le dit.
2: Moi, je peux le faire, M. Marceau. Ouais. Est-ce qu'il y a des solutions innovantes que vous mettez de l'avant? Parce que ma question était de savoir, si on a un gouvernement souverainiste, est-ce qu'on peut changer les choses, faire autrement?
3: Ben, parce que nous, le chantier de la réglementation inutile, c'est un chantier auquel ça fait longtemps qu'on dit qu'on va s'attaquer à ça. On va même avoir un ministre de l'efficacité gouvernementale, là, puis de la réglementation, de la modernisation de la réglementation. Alors, oui, on est sérieux là-dessus. Maintenant, pour revenir au début de la question, qui était quel modèle on pense prendre, on pense prendre notamment Accès Logis, là, qui fonctionnait bien.
2: Que la CAQ a mis de côté, d'ailleurs. Hein,
3: les groupes l'ont déploré. En tout cas, dans le milieu communautaire, moi, aux gens avec qui j'ai parlé, ils souhaitent tous le retour de ça. Mmh,
2: absolument.
5: Alors, qui était cette politique qui venait en aide aux locataires, entre autres, pour les aider à payer leur loyer.
3: Hein, l'Accès Logis, c'était une contribution gouvernementale. Okay. Donc, on contribuait au financement. Okay. Mais il y avait un financement qui était composé de contributions du milieu, puis évidemment, contributions du gouvernement du Québec. Il peut y avoir d'autres contributions, mais la municipalité, souvent. Mais la part du gouvernement du Québec n'existe plus présentement. Là. Mm. Alors, c'est ça qui bloque bien des projets. Alors, ça aussi, on veut le faire.
4: Dans le programme du Parti québécois, il y a trois mesures quand même au niveau du logement. Il y a l'élimination des barrières à la construction, il y a aussi la construction de logements sociaux, mais en parallèle, il y a aussi du soutien aux organismes qui travaillent en termes des OBNL qui travaillent en termes de logement et des coopératives. Donc, pour encourager ce type de logements sociaux également.
2: Donc, vous mettriez de l'avant des politiques à ce sujet-là. Tu as une question, Jacques, à ce sujet-là?
6: Non, ça va.
2: On parlait d'itinérance aussi. Mm-hmm. Donc, on parle de construire des logis. On voit vraiment que la construction, c'est la solution, le miracle. Mais l'accompagnement par la suite, vous voyez quoi? Oui, on installe des familles dans des maisons, des familles qui ont peut-être vécu l'itinérance, qui auront un toit au-dessus de la tête. Mais vous voyez quoi au niveau de l'accompagnement de ces gens-là par la suite?
5: Ben, on parle de logement social. Écoutez, vous avez écouté probablement beaucoup ont écouté le débat des chefs, les deux débats des chefs. Là, Paul Saint-Pierre Plamondon était très, très clair. Là, ça va être une priorité. C'est sa priorité personnelle de
2: faire un projet personnel.
5: Ouais. Qui est devenu un enjeu majeur au Québec, je pense. On parle de 12 000 personnes actuellement environ là, qui sont dans une situation d'itinérance. C'est beaucoup plus. Ça a explosé dans les dernières années. Donc, il y a plusieurs façons de nous, on pense qu'on veut réduire ça là, de manière importante. On s'est donné cet objectif-là et on pense qu'une des façons principales de réduire ça, c'est de donner un toit à ces gens-là, dans le fond. On s'inspire un peu de modèles qui fonctionnent bien ailleurs, notamment à Houston, où l'idée, c'est de prendre quelqu'un qui a des problèmes, probablement, parce qu'il y a des itinérants, évidemment, qui ont des problèmes économiques, mais où il y a des problèmes aussi plus sociaux. Mais la première chose qu'on doit faire, c'est leur fournir un endroit où vivre. Et ce modèle-là fonctionne bien. En tout cas, il y a des exemples à l'étranger qui fonctionnent bien. Donc, on veut vraiment s'inspirer de ça.
6: Un des problèmes qu'on a rencontrés au cours des dernières années, puis je pense que le PQ l'a déjà soulevé, c'est que pendant 20-25 ans, avec le fédéral, on a

0: peu près pas financer le développement du logement social. Alors ça, évidemment, quand tu construis moins, ben quand les besoins se font sentir, on sait comment ça marche. C'est une question d'offre et de demande. C'est Mme Marois qui a proposé un sommet sur l'itinérance. C'est vrai que votre chef a dit « c'est moi qui va s'en occuper ». Je pense que c'est une bonne nouvelle. Mais en même temps, puis je ferais peut-être le lien avec les villes puis le rôle des municipalités, on sait que c'est compliqué hein, au Canada puis au Québec. Le fédéral intervient, le provincial intervient, les villes interviennent. On entendait Mme Fournier puis la mairesse de Montréal récemment dire, puis Nicolas, je pense que tu es intervenu sur cette question-là, je pense que c'était avec Mme Jérôme Forgette, il y a des infrastructures à entretenir. Là, on n'est même plus capable d'imaginer de nouveaux projets. Comment on pourrait penser justement l'enjeu de l'itinérance, puis de façon très ouverte et libre, là, c'est pas obligé d'être au programme puis à la virgule près, comment on pourrait penser la question de l'itinérance dans une perspective où on donne davantage de moyens aux villes pour que ça fonctionne? Parce que Houston, t'as raison, Boston est un autre exemple. Boston gère le phénomène de l'itinérance. Allez à Boston, vous en voyez à peu près pas. Ça veut pas dire que ça existe pas, mais ça veut dire qu'il y a une approche communautaire, locale, des médecins, des travailleurs sociaux, des éducateurs, puis de l'hébergement. Comment on pourrait peut-être rebrasser l'affaire au Québec pour donner plus de moyens au local?
1: Bien, au niveau de Taillon, par exemple, on pourrait penser à des logements sociaux intergénérationnels, ou est-ce que, parce qu'on a le cégep, on a beaucoup de RPA, donc ce serait un angle qui serait possible dans Taillon notamment, mais aussi dans Longueuil et toute autre ville qui a des institutions scolaires de niveau collégial, universitaire. Et c'est clair qu'un sommet sur l'éducation, je suis encore dans mon débat d'hier, mais sur l'itinérance, c'est un, ça va amener tous les acteurs pertinents à s'impliquer là-dedans pour voir le problème, pour comment c'est quoi les solutions, comment solutionner la situation. Mais il y a aussi, comme disait Jean-François, il y a vraiment grossièrement, là, puis c'est une théorie que j'ai abordée avec des organismes communautaires, donc ça a été quand même relativement approuvé, là. Mais il y a quand même grossièrement deux types d'itinérance, là. Il y a vraiment une itinérance qui est basée sur de la santé mentale, la toxicomanie, même la santé physique, mais il y a aussi de l'itinérance qui est plus socio-économique. Dans les dernières années, les gens ont perdu leur logement, ont perdu leur travail.
2: Circonstanciel,
1: oui. Oui, c'est ça. Donc c'est quand même une itinérance qui est jamais facile, on s'entend là, c'est pas, mais qui est quand même plus simple à régler que d'autres types d'itinérance. Donc ce serait possiblement la clientèle qui serait prise en charge plus rapidement et qu'on pourrait vraiment aider à sortir de la rue.
2: Les gens de la DPJ qui deviennent des...
1: Les enfants, absolument.
2: Qui deviennent des itinérants à partir du moment où ils ont 18 ans, c'est quand même un gros problème, ça.
3: C'est dramatique, puis moi je parle de logement, là, mais oui, effectivement, il faut qu'après il y ait un suivi, il faut qu'on s'assure que, par exemple, le jeune de la DPJ ou les jeunes dans des situations plus fragiles, puis les... qui a des suivis par après qui soient appropriés au niveau des services sociaux. Là,
1: ça, il y a la maison L'Entretemps sur la rue Roland-Thérien, près du cégep, qui s'occupe de jeunes et qui, justement, dans cette situation-là.
2: Voilà, il y a la Fondation des centres jeunesse aussi qui est très active dans ce dossier-là aussi. Allez-y, M. Marceau.
4: Oui, juste un mot sur la question de M. Letourneau. Là. Un des problèmes, je pense, présentement, c'est le manque de clarté dans les rôles de chacun. Donc, effectivement, il y a beaucoup d'acteurs là, qui sont impliqués. Il va falloir qu'on écoute un peu plus peut-être nos organismes communautaires qui constituent la première ligne, là, la ligne qui reçoit, dans le fond, les personnes qui sont en difficulté puis qui vivent des épisodes d'itinérance. Mais les groupes communautaires ont un rôle, le gouvernement du Québec a un rôle, évidemment, les municipalités ont un rôle et qui fait quoi, là? Je vous signale que présentement, il n'y a rien qui dit dans les lois ou dans la répartition des compétences que c'est les municipalités qui sont responsables de ça. Et pourtant, c'est elles qui est à la fin, s'occupe de ça beaucoup, là. Puis, nos organismes communautaires agissent avec efficacité, malgré les moyens extrêmement limités qu'ils ont.
0: Mais oui, ils sont à bout, là, on les a vus, ils sont encore en manif.
4: Mais il faut se poser la question, là. Moi, je pense que ça prend une première ligne qui fonctionne. La première ligne, ce sont nos groupes communautaires, mais il va falloir les financer adéquatement.
2: Ils sont en fait première et dernière ligne, parce que quand ça ne marche pas nulle part, c'est là qu'on
4: aussi, vous avez raison, la solution de dernier recours.
2: Il
4: ne
2: faut pas juste les écouter, il faut les soutenir aussi.
4: Il faut les soutenir, absolument. Oui, ça fait partie
2: de ça. On les soutient comment?
4: On les soutient financièrement, bien sûr.
1: À la mission. Je pense que c'est l'essentiel, c'est à la mission. Parce qu'il y a beaucoup d'organismes communautaires qui font des... En fait, il y a beaucoup de programmes qui demandent des projets nouveaux. J'en parle parce que j'ai rencontré plusieurs organismes communautaires jusqu'ici là durant la campagne, mais aussi avant.
2: Il y en a quelques-uns, justement.
1: Oui. Puis ça, c'est une des préoccupations, c'est que on demande des projets nouveaux, c'est des projets souvent annuels et qui se renouvellent pas, donc ils créent une offre, mais après ça, ils doivent cesser le projet parce qu'ils n'ont pas les moyens de poursuivre ces projets-là. Donc, c'est vraiment, au Parti québécois, on veut financer adéquatement à la mission. Donc, c'est vraiment le cœur de ce qu'ils font et non pas des projets nécessairement innovateurs, annuels et sporadiques. Donc, il faut que ça soit très centré pour soutenir le cœur des objectifs des organismes.
0: Une chose qui est certaine, oui, c'est que historiquement, bien sûr, le secteur communautaire s'est développé au Québec comme étant une réponse locale à des problématiques sociales, mais en même temps, pour les plus vieux d'entre nous, on sait aussi qu'il y a eu une forme de désengagement de l'État au cours des 20-30 dernières années et qu'on a pelleté dans la cour du communautaire des responsabilités, par exemple, qui ne sont plus assumées par les CLSC. Moi, je me rappelle tout le débat à l'époque sur l'économie sociale. Nicolas, tu t'en rappelleras. On était pas mal actifs à cette époque-là. Je me rappelle, moi, des gens du mouvement syndical disaient « Attention, là, on est en train de sous-traiter au communautaire des tâches qui devraient relever de l'État ». Et on sait très bien que les conditions dans le communautaire ne sont pas celles dans le secteur public. Donc, il y a une réflexion là à faire pour l'État.
3: Ça, c'est très clair que nous, les CLSC font partie de nos priorités. On veut renforcer les CLSC. C'est très, très, très, très clair. On veut renforcer la première ligne au niveau du système de santé parce qu'effectivement, on peut pas tout déléguer là, au communautaire.
2: Puisqu'on est en santé, parlons-en. On fait quoi avec
0: les salles d'urgence, tiens, qui sont pas remplies?
3: Nous, on veut se démarquer du gouvernement là, caquiste, en fait, avec une approche plus décentralisée en santé. On pense qu'on veut renforcer, on veut renforcer la première ligne, justement par le biais des CLSC. En fait, nous, on est aussi clairs que de dire qu'on va abolir Santé Québec.
2: Ben oui, j'aimerais vous entendre là-dessus. Ça représente quoi, entre autres, le Collège des médecins dit non, on ne fait pas ça. J'aimerais vous entendre là-dessus.
3: Écoutez, moi, je peux te parler très personnellement. Ma conjointe est dans le domaine de la santé. Puis ce qu'elle me dit, malheureusement, dans les dernières années, il y a beaucoup de gens, des infirmières et d'autres personnels, qui se sont retrouvés dans des bureaux à faire des tâches administratives. Je pense que le plus possible, il faut essayer de ramener ces gens-là dans les services aux citoyens. En fait, et je pense que d'une approche très centralisée, malheureusement, on ne voit pas souvent sur le terrain des réalités spécifiques à chaque région, à chaque endroit. Je pense qu'en ayant un pouvoir qui est plus près de la réalité locale, on va avoir des services plus efficaces. Donc, ça fait partie de quelque chose, nous, qu'on pense qu'il y a des économies quand même à faire avec Santé Québec. Là, avec l'abolition, on parle d'un minimum de 40 millions. Je pense que si on redistribue ces sommes-là dans les CLSC, par exemple, dans les soins de première ligne, il va y avoir une différence. On veut augmenter aussi le nombre de médecins. Ça, c'est un problème récurrent, c'est un problème majeur. Le nombre de médecins au Canada et au Québec, proportionnellement à la population, est nettement inférieur à ce qu'on retrouve ailleurs, à ce qu'on retrouve en France, par exemple. Est-ce qu'on peut augmenter le nombre de médecins qui vont entrer?
2: Créer des nouvelles facultés où on accueille plus d'étudiants et étudiantes?
3: Tout à fait. On est favorable, nous, par exemple, à la régionalisation. Est-ce que les universités en région ne pourraient pas commencer à former des médecins davantage qu'elles le font en ce moment? Donc, je pense qu'il y a de la place pour ça. Je pense qu'on est capable d'avoir plus de médecins, puis ça va permettre de rééquilibrer un petit peu le système.
0: Surtout que 25 % des médecins sont formés à McGill, hein? Puis il y a un enjeu sur la question du français.
1: Oui.
0: Et donc la question des services en français dans les hôpitaux, c'est un autre débat, là, mais ça se pose parce qu'on est confronté encore à ça aujourd'hui, là.
4: On parle de, juste pour répondre à votre question, là, on parle de 200 admissions de plus en faculté de médecine par année.
0: Mm-hmm.
4: 200 admissions de plus. Ça fait longtemps qu'au Québec,
2: avec un gouvernement du PQ.
4: Oui, bien sûr. Bien sûr,
2: 200 étudiants de plus.
4: 200 étudiants de plus. Effectivement, le nombre de médecins par habitant au Québec, est faible.
2: Mais ça coûte cher de former des médecins, par contre.
4: Ça coûte cher aussi les payer, mais... mais écoutez, c'est pour offrir des soins à la population, là. Cela étant, je pense que tout le monde sait que toutes les solutions aux problèmes de notre système de santé ne passent pas par seulement plus de médecins. Il y a plusieurs professionnels de la santé. On parle évidemment des infirmières, des IPS, des pharmaciens, puis enfin d'autres, là, partenaires du système de santé. Tout le monde doit être mis à contribution. Sur l'abolition de Santé Québec, là, je veux juste aussi rappeler que On avait, avant la création de Santé Québec, un ministère de la Santé, dans lequel on retrouvait entre 800 et 1000 fonctionnaires qui avaient un travail, qui faisaient un travail, puis faisaient un travail qui était correct. Et puis, on crée, après la pandémie, je pense qu'il faut voir aussi d'où ça vient, Santé Québec, là, ça vient de l'incapacité que le ministre de la Santé, Kakis, avait de donner des ordres précis à quelqu'un. Là, il aurait voulu que tout le monde... Bon, il y a une part de ça là, qui explique l'émergence de Santé Québec. Quoi qu'il en soit, on crée Santé Québec, et ce qu'on découvre, c'est que le ministère de la Santé est demeuré tel quel... Puis s'est ajouté une couche supplémentaire de 8 à 900 encore fonctionnaires. Nous, on pose la question de l'utilité de tout ça, alors que, comme le disait Jean-François, moi je pense que quand il y a des problèmes à Shawinigan, les gens de la région sont plus en mesure de savoir comment régler leurs affaires. Puis quand c'est à Carleton-sur-Mer, ben les gens de Carleton-sur-Mer savent mieux comment régler leurs affaires. Que ça vienne d'une tour à Québec, je suis pas sûr.
3: Il faut se rappeler ce que ça devait être au début, Santé Québec. Le ministre Dubé, à l'époque, avait parlé d'une équipe agile, une petite équipe. On est rendu à quelque chose, je pense.
2: Un autre vaisseau à côté.
3: On a parlé de 900, j'avais vu, je pense que c'est plus, on est au-dessus de 1000 là, employés. Ça a accru de manière disproportionnée.
2: On arrête ça comment, Santé Québec, d'un coup, ou étapiste?
4: On arrête ça.
0: Tout ça. Parce qu'on peut pas se relancer quand même dans une réforme des structures qui va durer.
4: On va pas changer le reste, là. Il s'agit simplement de reconfigurer, si on peut dire, la tête du réseau, là. Mais en décentralisant.
1: C'est supposé être le ministère. Exactement. La tête du réseau,
4: c'est ça. Vous savez, en Angleterre, ils sont en train d'abolir le NHS, là, le National Health Service, là. Même affaire. C'est une structure bureaucratique débranchée du politique. Donc non imputable. Et là-bas, ils ont décidé qu'on retournait à un modèle où les décideurs sont imputables, puis ils répondent à la population. Puis, bon,
2: Jean, tu avais un commentaire concernant le secteur public, toi.
0: Oui, ben j'ai un commentaire, on s'arrête un petit mais peu ça ne sera pas un commentaire de citoyen convaincu, je suis déjà convaincu. Moi, je pense qu'il faut abolir Santé Québec et il faut décentraliser la gouvernance des établissements. Mm-hmm. Moi, j'ai été président du syndicat des employés de l'hôpital Charlemagne sur la rive sud de Montréal. À l'époque, quand il y avait un problème à l'urgence avec un employé, avec un service, avec une fonction, on partait du sous-sol pour monter dans le bureau du directeur des ressources humaines et on réglait le problème. Voilà. En centralisant avec les CIS, puis après ça, les CIUS, on a complètement dépossédé le local de la gouvernance. Il se fait plus de relations de travail. Il n'y a plus de conseil d'administration dans un CLSC. Il n'y a plus de conseil médecin, dentiste, professionnel.
2: Ça nous a coûté cher en période COVID.
0: Alors, on a hyper centralisé. Moi, je pense que Gaétan Barrette rêvait de centraliser dans son bureau. C'est ça qu'il voulait faire parce qu'il pensait avoir toutes les réponses, Gaétan. Et moi, je lui ai déjà dit à Gaétan Barrette, on a sauvé la buanderie dans Lanaudière localement en faisant de l'organisation du travail. Pas assis dans un bureau à Québec. Donc, moi, quand vous dites que c'est terminé Santé Québec, je pense qu'il faut le faire, mais il faut compléter aussi en décentralisant les pouvoirs. Absolument. Le CLSC aux Îles-de-la-Madeleine vit pas la même réalité qu'au centre-ville de Montréal. Ça n'a rien à voir, tu sais. Donc, il faut adapter localement.
1: Puis une autre chose qui est importante, c'est de penser...
2: Puis on termine avec vous, madame. Okay. Allez, continue.
1: Juste de penser qu'en fait, c'est une approche du Parti québécois qui est de... relier les institutions, le gouvernement avec des services à la population. C'est-à-dire, c'est quoi le rôle de l'État et de recentrer sur ce rôle-là. Et en fait, parce qu'actuellement, c'est un peu... ça champignonne. Donc, cet emploi-là dépend de l'autre, qui dépend de l'autre, qui dépend de l'autre. Et aucun de ces emplois donne des services à la population. Et ça, c'est essentiel qu'on retourne à vraiment à une structure gouvernementale puis des entités, des organismes qui desserrent la population. Donc, c'est vraiment une révision de la structure de l'État pour vous. Pour recentrer sur le rôle de l'État. Parce que l'État, pourquoi il existe? Il existe pour protéger, garantir les droits fondamentaux, offrir des services, s'assurer qu'il y a au Québec, on a choisi l'État-providence, une sorte de redistribution de la richesse pour que les gens vivent le mieux possible pour assurer une qualité de vie. Alors, ce qu'on veut, c'est vraiment c'est passer à travers c'est des mesures comme ça, comme abolir Santé Québec et autres, qu'on va réviser le modèle de l'État actuel et mais vraiment, ce qu'on veut, c'est atteindre la performance des résultats, puis aussi, en fait, la responsabilité, comme l'a dit tellement bien notre chef, mais aussi au niveau de l'imputabilité. Il faut que quand les gens faut dépenser aussi de l'imputabilité, parce qu'il faut dépenser comme si c'était notre argent. Faut pas dépenser comme si c'est de l'argent du voisin. C'est notre argent. Il faut le gérer comme si c'était notre argent. Donc, c'est ça l'essentiel.
2: On s'arrête un petit peu là-dessus. Donc, merci à vous, Madame Hernandez. Sandra Hernandez, on le rappelle, est candidate dans Taillon avec elle ce matin. Nicolas Marceau, candidat dans Marie-Victorin, et Jean-François Cloutier dans Montarville. On s'arrête un petit peu, tiens.
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2: L'Affaire République spéciale, les candidats reçoivent ce matin à mes côtés Jacques Létourneau. Bien sûr, tu es toujours là, Jacques, tu n'as pas disparu. Non. Donc, les candidats, candidates, et on parle de Longueuil principalement ce matin, là, candidats, candidates, et puis l'agglomération, en fait, de Longueuil, dans Montarville, dans Taillon, et puis dans Marie-Victorin, on reçoit les candidats péquistes. Parlons, tiens donc, déplacement, parlons, tiens donc, mobilité, parlons du REM, parlons de la 30, parlons du transport en commun. Parlons d'électrification, peut-être si on a le temps, mais lançons-nous, soyons fous. Parlons d'abord et avant tout du réseau routier. La 30, les maires des municipalités, maire de Saint-Bruno entre autres, en parlent assez régulièrement. Qu'est-ce qui va arriver avec la 30? C'est une structure vieillissante et on apprenait que la 30 était à reconstruire complètement. On ne pouvait envisager de ne faire qu'une... élargissement. C'est le mot que je cherchais. On ne pouvait pas que penser à ça. Il fallait reconstruire tout ça. On nous l'a dit hier, là, Monsieur Lafrenière nous l'a dit. Alors, c'est problématique. Qu'est-ce qu'on fait avec ces routes? Comment on peut faire en sorte que l'accès à Montréal, l'accès ici sur la Rive-Sud aussi soit facilité?
3: Bien, je peux peut-être le prendre là-dessus. Écoutez, d'abord, reconnaissons le problème, effectivement, parce que, tu sais, il y a le port de Contrecœur là, qui est en train de se développer. On a un bel aéroport qui est en train de se développer aussi du côté de Saint-Hubert. Donc, je pense qu'il faut naturellement prévoir que la 30, qui est déjà engorgée, en fait, va être encore davantage engorgée dans les prochaines années. Moi, je pense que je peux vous dire que comme candidat, du Parti québécois, je vais pousser pour qu'on... je vais pousser de mieux que je peux pour qu'on fasse les études nécessaires, justement, à voir ce qu'on peut faire avec la 30. La 30, en fait, est-ce qu'il y a possibilité d'élargir la 30? Quelles sont les possibilités? Quelle est la faisabilité? Quels seraient les coûts reliés à ça? Je pense qu'à ce stade-ci, c'est ça qu'on peut faire. Le gouvernement du Parti québécois est quand même raisonnable sur le dossier des infrastructures. On l'a dit, on veut, avant de lancer des nouveaux projets, lancer des nouveaux chantiers, on veut entretenir ce qu'on a déjà. Écoutez, moi, j'utilise la 116, j'utilise la 30. J'ai fait 2 crevaisons.
2: Pas ce matin.
3: Dans les 6 derniers mois. Pas ce matin, mais je peux vous dire que la 116, à la fin de l'hiver, là, c'était pas beau. Donc, il y a aussi ça aussi. C'est pour entretenir les routes qu'on a déjà. Ça me paraît capital. Puis peut-être une troisième chose, c'est que je pense qu'il y a une manière de désengorger aussi le réseau routier, c'est de, encore une fois, bonifier le transport collectif. Là. Puis là-dessus, bien, il y a une promesse quand même, un engagement important du Parti québécois. Je pense qu'il va parler à beaucoup de gens sur la Rive-Sud. C'est l'idée d'un laisser-passer à 95 $, en fait, pour les gens qui pourraient utiliser le transport collectif, là, non seulement sur la Rive-Sud, mais pour
2: quel qu'il soit sur la Rive-Sud.
3: Ou qu'il soit sur la Rive-Sud.
4: Partout au Québec, en fait.
3: Le
4: même titre de transport. Universel.
3: C'est quand même majeur parce que c'est pas vrai que c'était si économique que ça. À un moment donné, on est rendu à des coûts importants. Moi, j'ai parlé avec des gens qui me disaient, moi, j'ai 3-4 enfants. Nous, on prend le transport collectif, mais ça nous fait une facture à la fin du mois là, qui est dans les plusieurs centaines de dollars. Là, donc, je
0: une
3: pense
0: passe pour la zone A et B, c'est 170 $
3: exact.
0: Par mois.
3: Ouais.
0: Pas un grand incitatif à prendre le métro.
3: Ça devient pratiquement au point où tu vas te dire, ben là, à la limite, est-ce que si j'ai une vieille voiture puis qu'elle a déjà payé...
0: Puis que le gaz baisse un petit peu.
3: C'est ça, tu sais. Fait que là-dessus, moi, je pense que la passe à 95 $ est susceptible, en tout cas, d'amener beaucoup de gens à reconsidérer puis à peut-être à aller vers le transport collectif.
4: Là. Parce que 75 $ par mois, je pense que beaucoup de gens qui vont prendre ça.
2: Métro, on fait quoi avec ça? Vous êtes candidate ici sur la Rive-Sud. Là, il n'y a qu'une station de métro, puis on l'évoquait aussi cette semaine, qui était en fait une sortie de secours pour la ronde à l'origine, mais qui est mal placée. On fait quoi? La ligne jaune, la mythique ligne jaune, est-ce qu'on la continue ici à Longueuil? On fait quoi? Est-ce qu'un gouvernement du Parti québécois travaillerait fort à ce qu'on déploie ça ici sur la Rive-Sud?
0: Un tramway, un train.
2: Nommé Désir.
1: Non, mais c'est sûr que comme candidate pour Taillon, moi, c'est quelque chose que je veux remettre sur la table, la discussion du prolongement de la ligne jaune. Ce serait les stations habituelles, là, ce serait genre... puisque l'idée que moi j'ai de retabler, c'est une station pour le cégep, une autre pour l'hôpital / le palais de justice, puis si on veut rêver grand, ben on fait jusqu'à l'aéroport, quoi. Parce que même l'aéroport a besoin de
2: éventuellement, oui.
1: Oui, parce que la 116 ne va pas arriver à desservir jusqu'à 4 millions de passagers.
2: Vous savez, M. Cloutier, l'embranchement de la 30, la 116, dans ce secteur-là, Clairvue, ce qu'on nous dit, il y aura des millions et des millions de personnes qui s'y rendront. Ce ne sera pas évident. Là.
1: On va devenir comme Dorval, là, où Pierre-Éliott Trudeau, là, l'aéroport, là, c'est impossible de rentrer.
0: Oui, ben j'aimerais ça poser une question. Ben vas-y sur le transport.
4: Juste un mot. Je vais juste répéter quelque chose dont on a parlé déjà avant, mais je pense que ça vaut la peine de le redire. Premièrement, on veut effectivement mettre un accent sur l'entretien, puis il y a beaucoup de bons et de beaux projets, là, mais il faut voir que le défi immédiat pour le Québec, pour les Québécois, c'est de réparer nos infrastructures. Puis la condition nécessaire pour y parvenir, c'est de réduire les coûts de construction, ou en tout cas de réduire le taux de croissance des coûts de construction qui a été époustouflant ces dernières années. Ça a augmenté à un rythme de 8% par année. C'est-à-dire, quand ça augmente à cette vitesse-là, ajouter de l'argent, là, ça finit par ne pas être suffisant. Fait que la première étape, il va falloir qu'on arrive à contrôler les coûts de construction. Il faut qu'il y ait plus de concurrence dans ce secteur-là. Il va falloir enlever des normes, on en a déjà parlé tout à l'heure. Il va falloir enlever de la paperasse, des règlements. Mais ajouter de la concurrence dans ce secteur-là, ça va être important. Il y a seulement quelques gros entrepreneurs qui sont capables de réaliser les grands projets au Québec. Il va falloir découper les projets pour qu'il y ait plus de concurrence. Il va falloir permettre à des plus petits entrepreneurs de participer à nos appels d'offres. Et ça, c'est comme une première étape, là, avant de se mettre à lancer de l'argent, puis de lancer de l'argent, puis de lancer de l'argent.
1: Mais ouais, il y a aussi des coûts de construction, dans le sens que nous, on a eu une rencontre avec la mairesse, Catherine Fournier, et puis elle nous a parlé de poteaux de lumière là, les feux de circulation pour à 1 million de dollars. Je veux dire, c'est franchement inacceptable. Là. Puis des dos d'âne à 10 000 dollars. Et on a même... c'est un peu comique, mais dans le fond, il y a le garçon là, à Montréal qui remplit les trous de la ville.
2: À son compte personnel.
1: À son compte personnel et avec les dons des citoyens. Donc, ça tombe dans un... Tu sais, où est-ce que... L'État actuellement ne comble pas les besoins en termes d'infrastructure. Les citoyens le prennent en main, en charge eux-mêmes.
0: Ouais, mais c'était un peu le sens de ma question parce que effectivement, on a parlé tantôt du communautaire à bout qu'on doit reconnaître. Les hôpitaux, les écoles qui tombent en lambeaux, quoique faut le donner à la CAQ, on a reconstruit quand même certaines écoles. Bon, et, prolonger le métro, ça coûte quelques feuillets, ça d'ailleurs.
1: Un milliard.
0: Nicolas vient de nous le rappeler.
2: Ouais, il y a des rumeurs qui courent que ça coûte cher.
0: Et ça serait difficile de passer à côté dans cette discussion. Puisque Nicolas est là, le cadre financier qui a été déposé cette semaine, tu t'es fait poser la question et je vais te la poser. On n'est pas en train de nous annoncer qu'on s'en va en austérité à nouveau avec le 1% de croissance des dépenses pour les deux prochaines années ou il y a moyen, en revoyant la bureaucratie, la paperasse, puis et peut-être une dernière petite parenthèse, les coûts d'entretien, là, les coûts généraux, même pour l'État dans le secteur public, dans une économie de marché capitaliste, là, c'est pas juste au Québec que ça coûte cher partout sur la planète. Donc, comment on compose avec ça, le cadre financier proposé?
4: Bon, sur les coûts, juste pour un mot là-dessus, c'est vrai que les coûts de construction ont augmenté partout, mais ils ont augmenté plus ici. Je pense qu'il faut le dire. Là, en Ontario, ça a été moins pire. Puis,
0: les entrepreneurs chargent plus cher?
4: Ça coûte plus cher ici, oui. Pour les écoles, là, on va construire une réglementation, industrie de la construction moins concurrentielle, plein de facteurs, là, mais j'ai vu des chiffres, puis là, je vais pas lancer des chiffres en ondes, mais c'était beaucoup moins cher. On parle de plusieurs dizaines de millions pour construire une école en Ontario qu'au Québec. Là.
0: Donc, c'est pas juste le coût des matériaux, là.
4: Non. La façon dont on fonctionne. Puis sur l'aspect, donc, parce qu'effectivement, dans le cadre financier qu'on a déposé cette semaine au Parti québécois, je pense qu'on est parvenu à un cadre qui est très raisonnable, il est prudent. Mais effectivement, on n'a pas résolu tous les problèmes. Il faut voir qu'un cadre financier, ça évolue à travers le temps. Là, prenez le cadre financier du gouvernement du Québec l'année passée, puis regardez son cadre financier cette année, vous allez voir qu'il évolue, il change. Alors, effectivement, il subsiste des problèmes là, dans le cadre financier. On a résolu énormément de problèmes dans notre cadre. Notamment, on arrive à l'équilibre budgétaire, on arrive à financer ce qui a financé nos missions puis les plus importantes. Sauf pour deux années où c'est serré présentement.
0: Parce que 1%, c'est des coupures, ça.
4: 1%, c'est insuffisant. OK? Puis notre engagement, premièrement, santé, éducation, culture, ça, c'est sacré. Là. Nous, on croit au service public, puis ça, c'est sacré. Mais on a le temps. On a un an et demi, deux ans pour trouver des solutions pour augmenter ces chiffres-là. À l'étape où on est, avec les moyens qu'on avait, on n'a pas accès à toutes les solutions. Si les Québécois nous confient les rênes du gouvernement, on va avoir accès à l'ensemble des moyens d'un État pour trouver des solutions à ce problème-là. Mais c'est clair que c'est insuffisant.
0: Mais pourquoi vous revenez au déficit zéro plus tôt que prévu? Pourquoi vous ne vous donnez pas de marge de rentrée? Parce que le cadre financier prévoyait un retour à l'équilibre budgétaire quand même un an plus tard. Là. Toi, tu reviens plus vite au...
4: Nous, notre approche est très prudente. On est dans un contexte qui n'est pas simple. Il y a une guerre commerciale. On a un déficit qui était quand même très important pour cette année puis l'année prochaine. Mm. Pour arriver à descendre le déficit, la trajectoire qu'on a prise, elle nous apparaît plus prudente. Okay. On a gardé des marges de manœuvre plus importantes. Je me sens qu'on l'a dit tant qu'à faire, puisqu'on parle de ça. Notre cadre financier contient ce qu'on appelle des provisions pour éventualité, là, plus importantes que celles de la CAQ ou du Parti libéral, donc plus prudentes.
1: C'est comme un fonds d'urgence.
4: C'est ça, c'est un fonds d'urgence, 1 milliard par année. Donc, on fait attention. On n'est pas... Écoutez, il y a des contextes où C'est plus facile d'aller avec des plus grandes dépenses. Cette année, ce n'était pas le cas. Donc, on fait attention. Mais santé, éducation, culture, ça va être financé adéquatement, croyez-nous.
7: Vous avez évoqué la guerre commerciale, monsieur. Oui. Parlons-en de la souveraineté du pays. On parle de guerre commerciale. Votre chef a dit, tant que monsieur Trump serait au pouvoir, on oublie le référendum. Par la suite, on déploiera la chose. Est-ce que ça camoufle pas autre chose? Tant que monsieur Carney sera là, on ne fait pas de référendum. C'est ce vers quoi on pourrait aller aussi.
3: Écoutez, moi, d'abord, reconnaissons, là. Je peux vous dire, je fais du porte-à-porte beaucoup depuis le début de la campagne. L'inquiétude des gens, elle est vraiment vive, en fait, vis-à-vis de tout ce qui se passe avec Trump et tout ça.
7: Ce sont les premières questions qu'on pose.
3: Et notre chef l'a dit clairement à plus d'une reprise, hein. Il va collaborer avec Ottawa dans ce dossier-là. À condition qu'évidemment que ce soit pour les intérêts du Québec. Il va défendre avec Ottawa dans ce dossier.

0: maintenant.
1: On n'en parle pas du tout.
0: Je pense qu'en 2029, oui, on peut penser que peut-être Vance va se présenter, mais ça peut être, on peut être dans de toutes autres circonstances, donc on ne peut pas vraiment spéculer. Mais je pense qu'on est très conscient au Parti québécois de cette réalité-là et on a l'intention de défendre le Québec de la meilleure façon. Puis, un autre point, je pense, qui milite en notre faveur, c'est qu'on a l'équipe économique la meilleure de tous les partis. Moi, je le dis, peut-être que je suis un peu partisan, là, mais beaucoup de gens de l'externe nous le disent aussi. On a une crédibilité. On a M. Marceau, Nicolas, qui est un ancien ministre des Finances, et il y a toute une équipe autour de lui. Je pense que les gens, là, vraiment peuvent nous faire confiance là-dessus. On a vraiment l'équipe la plus aguerrie là, pour composer avec le contexte actuel.
2: Un gros mandat, Nicolas?
3: Pas de pression.
4: Peut-être.
2: Une bouchée à la fois, tu vas me dire.
4: Oui, puis c'est pas, surtout, ça, c'est pour moi qui décide ce genre de choses-là. Moi, pour l'instant, on est à l'étape où on veut que les Québécois nous confient le gouvernement. Puis c'est un comté à la fois que ça se fait. Puis on est là tous les trois pour ça.
3: Il faut dire qu'on va reprendre le gouvernement parce que si la tendance se maintient, on va être au moins au gouvernement majoritaire ou, au pire des cas, minoritaire. Mais faut penser qu'on reprend le gouvernement avec un déficit de plus de 6 milliards, alors qu'en 2018, quand ils ont pris le gouvernement, la CAQ, ils avaient un surplus de plus de 5 milliards. Donc, il faut penser à ça aussi, là. Je veux dire, le cadre financier...
1: Après des années d'austérité, puis il y a eu la COVID par la suite qui
3: a
1: changé.
3: Oui, mais la COVID a le dos large, là. Je veux dire, la COVID a... C'est relatif.
1: Elle a quand même changé la donne.
3: Absolument.
0: Mais il y a eu des dépenses faramineuses, la CAQ. Ouais. Là, tout le dossier de l'aide aux entreprises. Écoutez, ils ne le nient pas eux-mêmes. Là. C'est une série de projets qui n'ont pas marché. Puis c'est des centaines de millions qui ont été perdus dans
3: le système. Ils l'ont répété avec la CIFA, donc avec le projet de CIFA.
1: Comment vous l'expliquez, ça? Comment on a échappé le ballon du côté du gouvernement actuellement?
4: Le manque de responsabilité, moi, je pense que c'est... En tout cas, moi, j'ai été vraiment décontenancé. Je pourrais utiliser des termes pas mal plus raides que ça. À la commission Galland, là, je ne sais pas comment vous avez perçu ça, mais d'avoir une série de ministres qui passent devant la commission un par un, même le premier ministre, ne savait pas, n'avait pas vu, on les avait induits en erreur.
3: Alors
4: regardez, les gens, moi je pense qu'ils ont soif de d'hommes puis de femmes politiques qui sont responsables, qui prennent leurs responsabilités, qui sont imputables. Nous, on offre ça à la population. Moi, si je fais des erreurs, je vais le reconnaître. Puis je vous garantis que je pense que c'est... Bessé Saint-Pierre Plamondon est un homme
3: intègre,
4: droit, solide. Puis en tout cas, moi, je pense que c'est la condition nécessaire. Je suis... En tout cas, je reviens sur ce qu'on a vu, là. Et on a eu du gaspillage, des mauvaises décisions... C'est éhonté, là, ça n'a pas de sens. Et aucune responsabilité. Aucune. On reconnaît
3: pas. Il n'y a aucune tête
2: qui a roulé.
0: Oui. C'est comme si la CAQ ne veut pas assumer son bilan. C'est comme si on nous parle d'une nouvelle équipe, mais il y a beaucoup de gens de cette équipe-là qui étaient en place, dont Mme Fréchette, là.
3: Comme ministre de l'Économie.
2: Il y a eu beaucoup d'amateuristes, ça, j'en conviens. Mais en même temps, je vais vous avouer que j'ai un petit sourire. Parce que moi, évidemment, dans mon ancienne vie, je me suis battu contre les politiques néolibérales ou d'austérité de Jean Charest puis Philippe Couillard. Puis Dieu sait, moi, j'ai goûté aux années Couillard, après le mandat de le court mandat de Mme Marois, M. Marceau, et mettons qu'on a passé à la caisse. C'est vrai qu'ils ont laissé des finances publiques avec des surplus, mais les services publics dans quel état?
1: À quel prix,
2: ouais. Et moi, ça me fait doublement sourire, parce que M. Legault, je parlais avec Éric Duhaime récemment là, dans mon balado, et Duhaime, évidemment, nous annonce 47 milliards. Bon, évidemment, c'est facile, il sera pas partout au pouvoir. Je disais à Duhaime, c'était le discours de Legault, ça. Il allait réduire la taille de la fonction publique. Oups! Obligé d'embaucher des fonctionnaires. Probablement des fonctionnaires qui ont travaillé, s'ils les embauchaient. Donc, j'entends ce que vous dites, mais ça va être tout un défi, là, parce que effectivement, oui, gaspillage, oui, des responsabilités des élus. C'est vrai que la commission Galland a raison, là, ça n'avait pas de sens. Mais c'est un contrat géré, l'État, entre les rapports politiques de pouvoir et la haute fonction publique, par exemple.
4: Là. Puis, il n'y a personne qui dit que c'est facile. Hein? Nous ne prétendons pas que c'est facile. Je ne prétends pas ça. Mais... des gens qui sont responsables, qui sont imputables, qui répondent à la population, moi, je pense que c'est la condition de base. Puis, sur le contrôle de la taille de l'État puis la qualité des prises de décision, deux choses. La première, c'est, oui, on a des cibles de réduction de la bureaucratie dans notre cadre financier, mais elles sont, somme toute, modestes. On parle de les dépenses de

0: portefeuille de l'État s'élève cette année à 160 milliards. On parle de 1,6 milliard, nous, de réduction de dépenses de bureaucratie à terme, donc 1 %. Là, je pense que chacun d'entre nous, on est capable, si on peut se dire le soir, là, je fais mon budget personnel, puis est-ce que je suis capable de réallouer 1 % de mon budget? Je pense que tout le monde est capable de le faire, là. Alors, ça me paraît...
1: Donc, on retourne pas aux infirmières à la retraite de Lucien Bouchard, puis aux fermetures d'hôpitaux.
0: Ça, on n'a pas besoin d'aller là, loin de là. Non, ça va être beaucoup plus simple que ça.
2: Bon, rapidement, le temps va nous manquer, mais j'aimerais ça vous entendre là-dessus. Parlons d'économie et de développement de la Rive-Sud. Parlons de soutien aux entreprises. On a évoqué Nordvolt il y a quelques minutes à peine. Ça a été quand même assez épique ici sur le territoire, bien évidemment. Comment, avec un gouvernement souverainiste, un gouvernement du pays, va se développer l'entreprise, les entreprises ici sur la Rive-Sud?
3: Bien, écoutez, là-dessus, l'approche du Parti québécois est très différente de celle de la CAQ. La CAQ, c'était les gros projets, c'était les grosses subventions, les coupures de ruban. Nous, on pense plutôt qu'on va offrir, on peut faire développer les entreprises en offrant un cadre d'affaires qui est meilleur, en fait, qui est favorable pour les entreprises. Et on ne va pas commencer à choisir les gagnants ou les perdants en économie. Et on veut faire des PME québécoises, en fait, vraiment l'épine dorsale du développement économique au Québec et sur la Rive-Sud, notamment. Il y a beaucoup d'entreprises de PME, en fait, dans ma circonscription et dans les autres de mes collègues là, sur
2: Boucherville,
3: la Rive-Sud.
2: Saint-Bruno, entre autres.
3: Exactement. Ce sont des pépinières. L'idée, bien, évidemment, il y a cette annonce là, de réduire le fardeau réglementaire. Le fardeau fiscal, plutôt, des entreprises, on parle de près de 20 % en fait, de réduire, mais aussi le fardeau réglementaire, j'en ai déjà un petit peu parlé, mais vraiment donner un coup de pouce de ce côté-là. Et je pense que ça peut peut-être nous permettre de faire que des PME qui avaient un certain nombre d'employés vont grossir et vont grossir plus vite et vont devenir peut-être des moyennes puis des grandes entreprises éventuellement.
2: Dans une période de guerre commerciale où on parle de déménagement, on parle d'aller ouvrir des entrepôts aux États-Unis, on parle de fermeture, on les entend là, depuis quelque temps ici sur nos ondes, d'ailleurs, les entrepreneurs qui sont très inquiets. Là.
4: Ben, en tout cas, au niveau de Longueuil, nous, on a déjà commencé à rencontrer les acteurs comme Développement économique Longueuil, le pôle d'économie sociale. Je veux dire, nous, c'est une préoccupation. Pour moi, en tout cas, c'est une préoccupation. Ben, pour nous, je vais vous inclure, tiens. Donc, c'est une préoccupation, c'est une priorité. Moi, j'ai dans mes priorités pour Taillon, c'est sécurité économique. Ça fait partie, ça représente la qualité de vie. Ça représente la capacité de vivre dignement, des emplois de qualité. Donc, c'est moi de redynamiser ou densifier le parc industriel de Longueuil. Pour moi, c'est une de mes priorités.
2: Qui est dans Taillon, principalement.
4: Oui, absolument.
2: Tout à fait.
0: Oui, M. Massou. Ben, juste dire simplement que je pense que tous les partis sont d'accord pour dire qu'il faut soutenir nos entreprises puis nos travailleurs dans le contexte actuel. Là. Mais de façon plus structurelle, puis je reviens sur Jean-François, là, notre approche à l'égard des entreprises, c'est que on a vu les subventions aux entreprises augmenter de façon très importante sous la gouverne de la CAQ là, depuis 2018. Et ça a mené à des désastres, là, comme qu'on a vu avec Nordvolt, puis Lyon, puis Flying Whales, puis autres. Là, donc, des milliards qui ont disparu. En réduisant les impôts, comme le disait Jean-François, en réduisant les impôts des sociétés de 11,5 à 9,5, puis en réduisant de manière équivalente les subventions aux entreprises, on passe d'un monde dans lequel il y avait 8 % des entreprises du Québec choisies par le ministre, choisies par M. Fitzgibbon ou par Mme Fréchette. Donc, 8 % des entreprises qui avaient des subventions à un monde où 100 % des entreprises peuvent bénéficier d'une baisse d'impôts des sociétés. On pense que on est rendu là au Québec. On a plein de programmes au Québec d'appui aux entreprises. Il y en a plusieurs qui vont disparaître, mais il y en a plusieurs qui vont demeurer. Puis on aura toujours les moyens d'intervenir pour aider nos entreprises dans le contexte de la guerre commerciale. Mais l'approche a atteint un niveau qui était, disons, incompatible avec la saine gestion. Voilà.
3: Je peux vous dire, là, moi, en tout cas, j'ai rencontré des élus, là, le maire de Saint-Bruno, le maire de Boucherville, et justement, on est très favorable à ça, là, cette approche-là, des fois, de donner des chèques et des subventions. Je pense pas que c'est la bonne manière d'aider les entreprises.
1: Mais parfois, quand même, si vous permettez, il y a des secteurs d'activité qui sont en difficulté et d'autres non. Par exemple, avec les tarifs douaniers, à peu près 10 % de nos exportations qui sont touchées en ce moment. Donc, je comprends ce que Nicolas t'explique par rapport à la baisse d'impôts générale, mais parfois, des mesures ciblées peuvent être utiles. Là.
0: Absolument. On va garder les moyens d'intervenir. par exemple, il pourrait y avoir des entreprises qui ont des problèmes de liquidité temporaire. Bien sûr, il faut qu'on soit capable de leur fournir des liquidités. C'est ce qui a été mis en place présentement déjà, puis c'est des choses, évidemment, qu'on va maintenir. Là.
2: Voilà. C'est tout le temps qu'on a.
1: Bravo.
2: Merci d'avoir vous êtes prêté au jeu. Ben, merci. Ben, merci à vous. Donc, c'était intéressant. Merci, Jacques, aussi. D'avoir
1: t'as plaisir.
2: Est-ce que tu as été convaincu ou t'attends encore un peu?
1: Ben là, je vais faire comme tout le monde. Okay. Je vais dire, je vais encore écouter les débats. Il en reste un la semaine prochaine.
2: Demain aussi, on rencontre les libéraux, mais c'est pas toi qui seras là, c'est Tommy Théberge qui sera là. Donc, on va terminer la semaine. Merci donc à vous trois de vous être prêté au jeu. Jean-François Cloutier, candidat dans Montarville. Sandra Hernandez, candidate dans Taille. Merci. Et M. Nicolas Marceau, candidat dans Marie-Victorin. Bonne journée à vous. 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
8: Oh, salut Bernard. Bonjour Bernard Perry. Moi, je suis tellement contente parce que c'est moi qui vends des billets à Bernard depuis le jour 1.
7: Oui.
8: Bernard, ça me fait vraiment plaisir de vous parler puis de savoir que c'est vous qui repartez aujourd'hui avec le lot de consolation de 1 524 $. Bravo.
7: Bravo Bernard. Merci beaucoup.
6: Félicitations.
8: Les enveloppes sont fermées, mais de 1 à 49. Bernard, vous allez choisir quoi?
7: Je dirais le 23.
8: Joël va ouvrir l'enveloppe numéro 23.
9: Bon. Le 4 de pique.
8: Le 4 de pique.
6: Vous avez remporté quand même 1 524 $. Bravo, Bernard. Bravo.
7: Merci beaucoup.
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14: La Régie de police Richelieu-Saint-Laurent réalise une importante saisie de drogue diversifiée lors d'une perquisition à Verchères. La police de Longueuil recherche toujours de l'information concernant un vol qualifié survenu dans le secteur du parc Marquette hier. Les agents de bord syndiqués de Pascan Aviation entrevoient la fin d'un long conflit après 323 jours de grève.
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2: La bibliothèque Montarville-Boucher de La Bruère invite les citoyens à participer au Rendez-vous citoyen, une nouvelle initiative qui met en valeur le talent et l'expertise des Bouchervillois et des Bouchervilloises. Vous avez une idée d'activité sociale ou culturelle? Vous aimeriez animer un atelier, une discussion, une conférence ou une activité jeunesse? Soumettez votre projet avant le 4 octobre. Détails au boucherville.ca. À l'occasion de la Journée internationale des aînés, la Ville de Boucherville vous invite à la Marche des aînés, une marche thématique sur l'histoire de la ville, le 2 octobre prochain à 9h à la bibliothèque Montarville-Boucher de La Bruère. L'activité est gratuite, mais l'inscription est obligatoire avant le 27 septembre. Consultez leboucherville.ca pour tous les détails. Le réseau de transport de Longueuil lance une consultation publique sur la révision de son réseau à Boucherville. Les citoyennes et les citoyens sont invités à faire part de leurs besoins, de leurs habitudes de déplacement et de leurs commentaires afin de contribuer à la planification des services de transport collectif. Pour participer à la consultation et en connaître les détails, consultez le site web du RTL à l'adresse rtl-longueuil.qc.ca/révision.
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8: Les candidats du Parti québécois présentent leurs propositions prioritaires axées sur le logement, la santé et le transport pour la population de la Rive-Sud. L'Union des municipalités du Québec demande un financement durable et une stratégie nationale pour résorber la crise de l'itinérance en région. La Ville de Sainte-Catherine demande à Québec de réviser le modèle de financement du transport adapté afin de refléter l'achalandage réel.
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10: Ici Henri Paul Raymond, voici vos nouvelles. Les usagers du transport collectif dans le Grand Montréal ont maintenant une nouvelle façon de payer et valider leur titre de transport avec les déploiements d'Opus sur les téléphones Android. L'Autorité régionale du transport métropolitain indique que les utilisateurs peuvent approcher leur appareil des lecteurs au moment de l'embarquement pour valider leur titre. Cependant, cette nouvelle technologie ne remplace pas les cartes Opus physiques qui restent acceptées comme auparavant. La RTM ajoute que cette option a été essayée par des milliers d'usagers lors des derniers mois. Les propriétaires d'iPhone doivent toutefois faire preuve de patience et attendre encore un peu, puisque les travaux se poursuivent avec la RTM et Apple afin de déployer cette option prochainement. L'autorité de transport annonce également qu'elle travaille afin de permettre les paiements de titres à bord à l'aide d'une carte bancaire. Les policiers du service de police de l'agglomération de Longueuil recherchent toujours de l'information concernant un vol qualifié survenu dans le secteur du parc Marquette mercredi. L'événement s'est produit vers 13h30 à Longueuil. Selon les premières informations, un adolescent aurait été pris à partie physiquement par plusieurs individus qui l'auraient ensuite dépouillé avant de prendre la fuite. Les policiers ont rapidement entrepris des démarches de recherche et ont réussi à localiser des suspects Trois hommes ont été arrêtés dans le cadre de l'intervention. La victime n'a pas subi de blessures sérieuses. L'enquête se poursuit afin de faire la lumière sur les circonstances de l'événement. Toute personne détenant de l'information peut communiquer anonymement avec Info Azimut. La Ville de Sainte-Catherine souhaite offrir un transport adapté sans encombre à ses usagers. Le conseil municipal a voté à l'unanimité le 8 septembre pour demander au gouvernement du Québec de réviser son financement d'ici 2028. Québec calcule actuellement son aide financière selon l'achalandage de 2024 sans prendre en compte les données récentes. L'affluence a pourtant bondi de 22 % depuis 2019 et la population a vieilli. L'autorité régionale de transport métropolitain et les organismes de transport subissent une forte pression. Les municipalités vont écoper de la facture si la situation n'est pas résolue rapidement. Le maire de l'endroit, Sylvain Bouchard, rappelle que ce service demeure indispensable pour favoriser l'autonomie et l'inclusion sociale des usagers. Les 19 agents de bord syndiqués de Pascan Aviation entrevoient la fin d'un long conflit après 323 jours de grève. Une entente de principe est intervenue mardi entre les employés et la compagnie aérienne basée à l'aéroport métropolitain de Montréal à Saint-Hubert. La grève avait commencé le 28 octobre 2025. Après l'échéance de la convention collective, le 18 juillet de la même année, le syndicat ne dévoile pour l'instant aucun détail sur l'entente et ce, avant l'Assemblée générale. Les membres devront voter à scrutin secret dans quelques semaines et le résultat de ce vote va déterminer la suite du conflit. L'Union des municipalités du Québec réclame une stratégie nationale, des cibles mesurables et un financement stable pour contrer l'itinérance. Elle veut aussi davantage de logements avec accompagnement. Selon elle, prévenir l'itinérance coûte moins cher que gérer des crises. Un parcours difficile, une détresse et une vie qui a basculé est derrière chaque personne qui se trouve à la rue. Les municipalités sont en première ligne, mais elles ne peuvent régler seules cette crise. Longueuil, tout comme la Rive-Sud, vivent aussi cette itinérance des personnes de plus en plus vulnérables. Une récente étude révèle même que l'itinérance coûte maintenant plus de 1,1 milliard de dollars par année aux services publics québécois. Voilà, c'est complet. 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
1: Bon midi. Alors, bienvenue à l'émission L'entrepreneur branché. Alors, en entrevue aujourd'hui, eh bien, Monsieur François Roy, cofondateur et président de Ag Flow, qui va venir nous parler des services et puis comment son entreprise a vu le jour. Alors, bonjour François.
2: Bonjour Maryse, enchantée d'être ici.
1: Alors, Ag Flow, pourquoi Ag Flow?
2: Mais Ag Flow, ça vient du mot agricole, ag, puis flow pour l'écoulement de la moulée ou de la nourriture dans les silos.
1: Alors, et puis c'est arrivé, comment l'entreprise, depuis combien de temps qu'elle existe?
2: Donc l'entreprise Ag Flow, ça existe depuis 2 ans. C'est une spin-off ou une sous-division de la compagnie Axeta, que j'ai fondé il y a 10 ans. Acceptant, on fait du service conseil, on développe des produits pour les autres compagnies. Puis à force de faire des projets dans les technos agricoles, on a vu éventuellement une opportunité de produit. On s'est rendu compte que, on dirait que personne ne sait la quantité de moulée qu'il y a dans leur silo à la ferme. Ils vont grimper dans le silo, ils ouvrent le couvercle, ils essaient d'estimer, ou ils vont cogner avec un marteau une roche sur le silo. Donc, on se dit en 2026, on envoie des gens autour de la Lune, mais c'est encore très manuel la façon d'estimer la quantité de nourriture dans les silos. Donc, on s'est dit, on va faire un produit pour répondre aux problèmes, puis on va les aider à éliminer là, le fait d'en manquer ou de faire des commandes de dernière minute.
1: Puis, quel type de technologie vous utilisez?
2: Donc, la technologie, qu'est-ce qu'on fait? C'est qu'on installe un senseur par silo. Donc, ce senseur-là est à ultrason, là, puis il nous rapporte exactement la quantité qu'il y a dans le silo. Fait que là, ça permet autant aux producteurs qu'aux gens dans les meuneries ou à distance. Là, on est chez soi, on peut regarder sur notre téléphone, puis on voit la quantité d'aliments qu'il y a dans le silo.
1: C'est quand même une innovation intéressante, là,
2: oui,
1: comparativement à le fermier qui cognait avec son marteau.
2: Exactement. Donc, ça change complètement.
1: Sur son téléphone.
2: C'est ça. Ça change complètement la façon dont ils travaillent, la façon dont ils approchent ça. Donc, ça leur permet, là, au lieu d'être en réaction tout le temps, j'en manque, ou ils peuvent planifier beaucoup mieux leur commande. Puis la meunerie qui va leur livrer peut planifier sa production puis leur livraison.
1: Et combien de personnes travaillent avec vous sur l'entreprise?
2: Présentement, l'équipe d'Aclo, on est 6 personnes. On est 2 personnes au développement des affaires, donc moi, puis un directeur des ventes. Puis les 4 autres, c'est des gens techniques, des ingénieurs.
1: Dans quel domaine?
2: On passe de l'électronique, là, pour faire notre propre senseur qui va... Puis, tu sais, c'est un milieu hostile, là, un silo être dehors, donc ça prend de l'électronique, là, assez poussée. Puis ensuite, on a des gens qui s'occupent, là, quand on collecte les données, de tout traiter ces données-là, puis de les afficher. Donc, c'est des développeurs logiciels.
1: OK. Et est-ce que vous êtes présent principalement au Québec ou vous desservez aussi d'autres provinces?
2: Bien, principalement au Québec, c'est ici qu'on est né, mais on vend aussi au Canada, États-Unis, puis maintenant en France et en Australie.
1: Puis depuis combien de temps que ça existe, Ag Flow?
2: Depuis 2024.
1: OK, quand même, hein? Puis est-ce que ça prend quand même, la technologie, est-ce qu'elle doit progresser rapidement dans votre domaine ou c'est quand même relativement
2: Mais notre qu'est-ce qui est un peu... je vais dire le gros défi de notre technologie. Bien, premièrement, on travaille en zone rurale. Puis en zone rurale, bien, des fois, la connectivité cellulaire là, est pas toujours facile à atteindre. Donc, ça, c'est un gros défi pour nous, d'avoir la connectivité pour rapporter les données. Puis, un autre défi aussi, c'est juste la nature du produit. Donc, la nature de la moulée, là, ça va pas couler comme de l'eau dans les silos. Ça colle sur les côtés, ça fait des grosses montagnes, il y a des tonnes de différences. Ça paraît pas de l'extérieur, mais il y a des tonnes de différences. Donc, ça, il faut qu'on vienne compenser là, ces montagnes-là.
1: Puis, vous collaborez avec Développement économique Longueuil, je crois.
2: Oui,
1: que comment,
2: donc Développement
1: c'est quoi, la
2: économique Longueuil, ils nous ont aidés, là, je dirais, oui, financièrement, mais aussi beaucoup humainement. Des rencontres pour challenger nos idées, venir nous dire « go, go, go, vous êtes capables ». Oui, OK, on va vous aider à faire un plan pour développement international, entre autres. Donc, ils ont toujours été extrêmement présents avec nous.
1: Mais justement, on parle de développement international. Là, vous avez dit que vous êtes en France. Comment vous avez arrivé à développer jusque-là?
2: Écoute, premièrement, je vais être franc avec toi, c'est la France qui ont appelé. Donc,
1: c'est eux
2: qui nous ont contactés. En fait, c'est par des producteurs québécois qui éventuellement ont échangé avec des producteurs français. Donc, éventuellement, c'est eux qui ont appelé, mais là, il a fallu quand même se déplacer là-bas puis tester notre technologie là-bas. Mais ce qui est le fun, c'est que moi, je l'ai vu là, quand j'étais plus jeune. Puis maintenant, les silos partout dans le monde, c'est les mêmes silos. C'est la même façon de storer la moulée, donc ça fonctionne partout.
1: OK. Et puis, avez-vous d'autres projets pour les prochains mois?
2: Oui, donc les prochains mois, là, ça va être axé beaucoup sur le développement en France particulièrement. Donc, on s'en va en France en septembre. Là, on a deux foires commerciales, le SPAS puis le Sommet de l'élevage. C'est deux foires importantes en Europe, mais ils sont en France. Donc, pour nous, c'est un gros marché. Là, c'est un gros marché. Donc, on s'en va là en septembre. Puis un peu plus tard, là, quand on va arriver en janvier, là, ça va être les États-Unis. Donc, continuer aux États-Unis à pousser, là, parce que ça aussi, c'est un gros marché juste à côté de nous.
1: Puis comment ça se passe, justement, le développement aux États-Unis pour vous?
2: Bien, ça se passe quand même assez bien. Ce qui arrive aux États-Unis, c'est qu'il n'y a pas de petites fermes. Donc, c'est toutes des grosses corporations qui ont énormément de moyens de ferme. Donc, le développement des affaires, c'est juste un peu plus long.
1: OK.
2: C'est ça. Donc, on commence un pilote avec eux, puis après ça, on continue. Donc, le développement est un peu plus long. Ce qui est particulier à AgFlow, puis à tout le monde qui travaille en agricole, c'est qu'on s'en va pas là, en voyage à New York ou à Los Angeles. On s'en va en Iowa, Dakota du Sud, c'est en Georgie, là, mais c'est toujours très reculé. Là, donc, on vole, puis ensuite, on roule longtemps en auto. Là.
1: Ah oui, OK. Ouais, intéressant. Puis au Québec, c'est quoi les foires à laquelle que vous participez?
2: Bien, entre autres, on a, nos trois gros événements, c'est le rendez-vous des meuniers. Donc là, c'est tous les gens là, qui travaillent dans les meuneries, ceux qui produisent la moulée pour les animaux. Ensuite, il y a le rendez-vous laitier. Ça, c'est pour les gens qui travaillent dans le monde du lait. Puis le porc chaud, ça, c'est toute l'industrie porcine en décembre. Ça, c'est gros, là. Ça, c'est pour nous. C'est très important.
1: Ah, très bien. Bien, merci beaucoup, M. François Roy, donc cofondateur et président de l'entreprise AgFlow. Et on poursuit en musique et pour retrouver un deuxième entrepreneur par la suite.

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1: Alors, on poursuit cette émission L'entrepreneur branché avec un deuxième entrepreneur qui va nous parler santé, nutrition. Je ne sais pas trop comment l'expliquer, alors je vais te laisser te présenter.
2: Ben, merci Maryse. Ben, en fait, je m'appelle Simon. Je suis propriétaire de l'entreprise Nalka Nutrition, qui est une entreprise qui offre des boissons protéinées à base de plantes, fait que protéines végétales certifiées biologiques ici au Québec. Avec ma conjointe, ça fait 3 ans là, qu'on commercialise notre gamme de produits qui est maintenant dans tous les Rachel Berry, IGA Extra au Québec, nouvellement chez Avril, plusieurs points de vente indépendants, puis on fait de la vente en ligne aussi, beaucoup d'événements. Puis en fait, nous, l'idée est venue quand ma conjointe est enceinte. Toujours faim, toujours soif, pas le temps de manger, a essayé plusieurs choses, puis cherchait tout le temps un produit avec des ingrédients complets, sains, très clean, biologiques, pas beaucoup de gomme ou de saveurs artificielles. Fait qu'on a décidé de le faire nous-mêmes. En fait, on a développé la recette, on a travaillé pendant plus de 2 ans à développer le produit. Puis on est où on est aujourd'hui là, grâce à tous ces efforts.
1: Donc, c'est vous qui développez, parce que là, on a un sac ici en studio. Là. Les gens ne peuvent pas le voir, mais donc, c'est toutes vous qui le faites vous-même. Est-ce que vous avez, vous fabriquez où?
2: Fait que maintenant, c'est fabriqué dans une usine dans le Grand Montréal qui a toutes les certifications alimentaires. Fait que nous, on se concentre vraiment sur le développement des affaires, le marketing, la commercialisation. Puis on s'est assuré de travailler avec un partenaire qui, lui, avait toutes les infrastructures, les certifications alimentaires, puis être capable de nous offrir un produit de qualité. Puis oui, dans le fond, là, les 3 produits qu'on a, fait que la saveur vanille matcha que tu as avec toi aujourd'hui, on a vanille matcha, café érable et chocolat. Puis une des belles particularités de nos produits, comme je mentionnais, oui, il est certifié biologique, mais on travaille vraiment les ingrédients pour la saveur. Fait que tu as un bon matcha du Japon à l'intérieur, le café érable, on travaille avec le sucre d'érable du Québec, le café arabica et la saveur chocolat, le cacao. Puis tu le sens vraiment au niveau du goût, là, que c'est les ingrédients, c'est doux, c'est agréable, c'est pas juste fort en arôme, là.
1: Oui, c'est ça, parce que des fois, il y a des shakes qu'on prend puis que c'est pas très savoureux, là.
2: Il y en a pour tous les goûts. C'est ce que j'aime dire, là. Tu sais, je pense que chaque personne a son palais, puis les goûts, ça se discute pas. Fait que nous, on a fait une gamme, je pense, qui plaît à beaucoup de gens.
1: Et tu disais que tu es dans toutes les Rachel Berry puis les IGA. Comment tu as fait pour vendre dans les
2: commerces? Oui, en fait, on a vraiment été chanceux. Puis je pense qu'ils ont cru en nous. Ils ont lancé l'accélérateur local d'IGA. Je sais pas si tu en avais déjà entendu parler. C'est une initiative que Sobeys a lancée pour aider les entreprises d'ici. Fait qu'ils nous ont donné notre chance, en fait. Ils nous ont mis à travers leur réseau dans les Rachel Berry. Ils nous ont poussé là, sur différentes activités promotionnelles comme l'Omnium Banque Nationale qu'on a fait il y a à peu près 2 ans et d'autres initiatives. On a passé à la télévision aussi. Fait que ça a vraiment été un beau fit. Je pense qu'ils ont aimé la qualité du produit et les valeurs qu'on mettait de l'avant. Puis pour nous, ça a vraiment été le lancement, le début là, de notre entreprise avec une belle visibilité à la grandeur de la province. Là.
1: Et puis, donc, est-ce que tu as des trucs là, de comment les gens peuvent consommer?
2: Oui, bien en
1: fait... Parce que tantôt, tu m'en as dit, là, mais...
2: Oui, bien, à la base, je pense que les gens le boivent beaucoup comme une boisson. Ça peut être le matin comme déjeuner ou un petit dîner rapide, une collation d'après-midi ou même le soir. Tu sais, des fois, moi, je veux manger quelque chose peut-être de plus sucré, mais bon, je veux pas tomber dans le sucre nécessairement. Fait que je me fais un chocolat, saveur chocolat. Fait que j'ai l'impression de manger quelque chose de gourmand, mais avec le 20 grammes de protéines, ça me tient bien. Sinon, tu peux le cuisiner aussi. Fait que si tu veux l'incorporer dans des recettes, que ça soit des muffins, des crêpes, du gruyot, du yogourt. On a fait des Rice Krispies avec le vanille matcha. C'était super bon.
1: Ah oui?
2: Fait que c'est ça qui est le fun. C'est que les gens qui sont créatifs puis qui veulent juste incorporer de la protéine dans ce qu'ils cuisinent, c'est vraiment une belle alternative, là.
1: Et puis, est-ce que vous avez des projets là, dans les prochains mois?
2: Oui, ben en fait, nous, on continue notre développement. On essaie de sortir du Québec aussi. Fait qu'on a des beaux projets en Ontario puis dans l'Ouest canadien. Sinon, on continue à se faire connaître. Je pense que c'est le défi de toute petite entreprise, c'est d'essayer de se faire connaître, de pouvoir amener le produit aux gens pour que les gens puissent le goûter. Fait qu'en ce moment, on est dans une grosse tournée de dégustation en magasin chez nos partenaires. Fait que c'est sur quoi on travaille beaucoup là, dans les prochaines semaines, mois, les réseaux sociaux et autres. Là.
1: Puis vous vendez aussi sur votre site web. Est-ce que tu veux nous le donner, ton site web?
2: Exactement. Ben oui, sur nalconutrition.ca. Vous pouvez retrouver là, nos produits. On fait de la livraison gratuite à la grandeur de la province. Vous pouvez commander en ligne. Si vous avez des questions ou quoi que ce soit, les gens peuvent nous écrire sur les réseaux sociaux, peuvent nous écrire sur notre courriel. Fait que c'est très accessible, très facile là, pour nous retrouver. Là.
1: Puis, est-ce qu'il y a de nouvelles saveurs que tu pourrais nous parler, peut-être s'en venir?
2: Bien, ça, c'est les secrets, mais on travaille toujours sur certains beaux projets comme ça qu'on aimerait que les gens puissent découvrir là, prochainement. Sinon, un événement qu'on aime beaucoup, nous, c'est l'Expo Manger Santé. On était là l'année dernière à Montréal et à Québec. Fait que là, on rencontre beaucoup de gens découvrir le produit, qu'ils peuvent goûter. Puis des fois, la majorité des gens sont surpris, pensent qu'ils vont aimer une saveur, puis finalement, c'est une autre. Fait que moi, j'aime beaucoup avoir la chance de faire déguster là, les trois saveurs. Moi, ma fille de 6 ans, tu consomme régulièrement le matin le vanille matcha, mais des fois, elle a une passe chocolat. Fait que disons que ça nous aide beaucoup maintenant avec nos 4 enfants. Là, ça l'aide à la famille, disons.
1: Ben oui, à rester dans l'équilibre, effectivement. Puis, dernière question. Donc, tu disais, vous avez votre usine qui est à Montréal. Combien de personnes qui travaillent pour votre projet?
2: Fait que pour l'instant, on est deux, en fait. Okay. C'est ma conjointe et moi. Qui travaille vraiment là,
1: qui développe toutes les produits, les recettes et tout.
2: On fait ça. En général, on travaille avec des partenaires, là, que ce soit pour l'emballage, la production. On a quelqu'un qui nous aide aussi au marketing et autres. Mais sinon, c'est vraiment ma conjointe et moi, Déborah, qui travaillons là, dans l'entreprise et on fait tout. Là.
1: Très bien. Alors, bien, merci beaucoup de ton passage à l'émission L'Entrepreneur branché. Alors, une belle découverte.
2: Nalka,
1: je voulais bien dire. Nalka Nutrition, hein, qui offre des produits protéinés, je ne sais pas comment.
2: Exactement. Protéines végétales, puis Nalka qui veut dire fin en finlandais.
1: Ah, super. Bien, merci beaucoup de ton passage, Simon. Et puis nous, on termine l'émission L'Entrepreneur branché et on se retrouve la semaine prochaine.

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1: Le réseau Aidance Montérégie a rassemblé les candidats aux élections à Longueuil pour réclamer un meilleur soutien aux proches aidants. Les candidats du Parti québécois présentent leurs propositions prioritaires axées sur le logement, la santé et le transport pour la population de la Rive-Sud. Rona annonce la nomination d'Alain Ménard à titre de président et chef de la direction pour succéder à J.P. Turner dès octobre.
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0: 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Trouverez-vous l'as de cœur aujourd'hui? Rejoignons en direct Jean-Yves Lemay.
1: Non, c'est bon. Il était juste condensé, mon Yahoo. On est à la semaine 5. On est fiers de pouvoir vous offrir la chasse à l'as de cœur présentée par Linen Chest partout à Montérégie, dans le Grand Montréal et sur la rive sud. La semaine dernière, on a retiré le 4 de pique. Il reste 48 cartes au tableau. Et tout d'abord, on veut vous dire que notre loterie est vérifiée par la comptable Lynn Tramp, avec notre équipe de direction qui est en place également. Il y a Stéphane Blanchette du FM 103.3 qui est là pour tourner les cartes en studio et nous faire stresser. Il y a aussi Éric Tétrault qui est là pour superviser le tout. Et France Dubé à la co-animation. Salut France.
2: Salut Jean-Yves, comment ça va?
1: Je vais très bien.
2: Ça va très bien?
1: Il semble y avoir plus de coupons cette semaine.
2: Ah!
1: Est-ce que c'est une impression ou c'est vrai?
2: C'est une bonne impression.
1: Une bonne impression,
2: Une bonne impression.
1: Wow.
2: On a un petit peu plus de coupons cette semaine. On va vous dévoiler les chiffres dans les prochaines minutes. Mais j'en profite toujours pour passer des petits messages avant, parce que souvent, après qu'on ait passé, qu'on ait tiré la personne, oups!
1: Ben oui, c'est comme un babillard communautaire maintenant.
2: C'est ça, exact.
1: C'est ce qu'on fait.
2: Donc là, il y a des petites informations. En fait, je m'inspire toujours des questions qu'on a de nos fans de l'As de cœur, hein, et des gens qui parlent avec les organismes. Alors, je m'inspire de ça pour vous parler.
1: Il y en a plusieurs. Il y en a qui viennent voir en mangeant des cornets, puis ils posent des questions.
2: Oui, la Place Longueuil, il y a beaucoup de monde qui vient nous voir. Alors, je m'inspire un peu de ça. Alors, aujourd'hui, je vous explique, il y en a qui disent, des nouveaux joueurs, qui demandent où tu vas mettre sur le billet la carte que j'ai choisie.
1: Hein?
2: Et parce que nos compétiteurs, il faut qu'ils choisissent leur carte, leur enveloppe avant.
1: Ben voyons donc.
2: Et pas nous. Alors ben non, on choisira pas, on mettra pas la carte que vous avez choisie, puisque on va vous appeler en direct, puis vous allez nous dire exactement quelle enveloppe on ouvre. Ceux qui jouent depuis longtemps le savent. Et on va vraiment vous montrer où était l'as de cœur. Parce que chez nos compétiteurs, tu choisis la carte avant, mais tu sais jamais t'es où l'as de cœur, parce qu'il change
1: bizarre,
2: pas de place.
1: Ça.
2: Donc nous, vous allez vraiment voir où est l'as de cœur. Fait que ça, c'est la première chose. Deuxième chose, pourquoi vous nous offrez pas des forfaits, genre 10 billets pour 10 $, 200 billets pour 50 $ ou 700 billets pour 120 $?
1: Ouais, pourquoi?
2: Ben parce que, premièrement, on remplit des billets à la main, hein. 700 billets, là. Ça serait peu possible pour nos bénévoles. Deuxième chose, on voudrait que la personne qui va gagner, évidemment, l'as de cœur, éventuellement, que ça soit égal pour tout le monde, qu'elle ait payé 5 $ son billet, pas 17 sous. Parce que si tu achètes 700 billets pour 120 $, tu as payé ton billet 17 sous. Celui qui avait pas d'argent ou celle qui avait pas tant d'argent puis qui en a acheté juste 10 dans la boîte, ben elle a payé plus cher son billet.
1: Ben le but, c'est d'amasser de l'argent aussi pour les organismes.
2: Oui. Mais le but, là, c'est que ça soit égal pour tout le monde. Donc nous, c'est 5 $ pour tout le monde, that's it. Et on veut garder ça aussi très accessible. Les autres, ben ça part à 10 $ tout le temps. Il y en a, j'en vois plein de monde à Place Longueuil qui ont pas 10 $ par semaine à mettre sur l'as de cœur. Ils en mettent 5 par semaine. Tu sais, on le dit, là, c'est d'avoir un billet dans la boîte chaque semaine, parce que là, on a des chances de gagner.
1: On va monter ça à 7.
2: Non! On va garder ça à 5.
1: Ça
2: Alors, c'est ça que je voulais vous dire, finalement. Donc, les petites questions. N'hésitez pas à nous poser des questions. On est toujours très contents de vous parler, de vous répondre. Alors, n'hésitez pas.
1: Hey, moi, j'ai une question pour toi.
2: Vas-y.
1: Aimerais-tu connaître le lot de consolation de la semaine?
2: Moi, je le sais, puis je pense qu'il y a du monde qui va être bien, bien, bien content.
1: Aimeriez-vous ça à la maison, dans la voiture?
2: Oui! Je les ai entendus.
1: Alors, la consolation de cette semaine qui représente 20% des ventes, 1944 $. On s'approche du 2000 $ en lot de consolation. La valeur de l'as de cœur est de 21 934 $ pour un total de 23 878 $.
2: Wow. On pourrait remettre ça aujourd'hui si quelqu'un trouve l'as de cœur.
1: Et l'argent amassé pour les organismes depuis le début, 13 923 $. Bravo.
2: Et les organismes qui sont là depuis le début et qui se sont ajoutés, on est 15 maintenant redevables à l'as de cœur. Alors, quand vous achetez un billet à 5 $, vous aidez 15 organismes de chez nous, le FM 103.3, le Centre de pédiatrie sociale en communauté de Longueuil, Brightab, la Maison des jeunes de Saint-Bruno, les Chevaliers de Colomb, 3967 à Longueuil, la Maison de l'entraide de Sainte-Julie, les Chevaliers de Colomb, 3258 Sainte-Marie, le Comptoir d'Yvonne, grands frères et grandes sœurs de la Montérégie, Orchestre philharmonique du Québec, Loisirs RTL, Heureux Ensemble, Entraide Saint-Mathieu, la Maison des jeunes de Longueuil, Marraine étoilée. Alors, c'est tout ce beau monde qui profite de ce 13 923 $ dont on vient de parler. Jean-Yves a mis la main dans notre baril,
1: a pris un billet
2: et il va appeler cette personne.
1: J'hésite parce que ça a été écrit par Jacques Cartier, je pense, en lettre attachée. Je pense que c'est ta mère, ça.
2: Ça, ça se peut. Oui.
1: Ouais.
2: Alors, on appelle
1: à Longueuil.
2: À Longueuil.
1: Ah, ben, gardons ça, Longueuil.
2: Ah, ben, gardons, on appelle à Longueuil. On appelle à Longueuil et la personne aura à choisir parmi nos 48 enveloppes. Évidemment que ça serait bien qu'elle choisisse l'as de cœur ou pas. Tout dépendant de...
1: J'aime ton ou pas.
2: On appelle un homme ou une femme?
3: Allô?
1: Bonjour, est-ce que c'est Louise Tellier?
3: Oui.
1: Bonjour Louise, c'est France Dubé et Jean-Yves Lemay du FM 103.3. Vous allez bien?
2: Bonjour Louise.
3: Ça va, ça va.
2: Vous êtes en onde en direct à la radio, vous savez pourquoi?
3: Non.
2: Non?
3: Un sondage?
1: Non.
2: Non.
1: Est-ce
2: oui,
1: que vous aimez la radio?
2: Quelle est la meilleure station de radio sur la Rive-Sud?
3: Ah! 98.5.
2: Ah,
1: mon Dieu, mauvaise réponse.
2: Ah, non,
1: mais, mais Louise, vous rapportez quand même 1944 $.
2: Ben oui,
1: que,
2: Louise.
1: Parce que le FM 103.3 est très généreux.
2: Et beaucoup plus généreux que l'autre station que vous venez de nommer.
1: Ouais,
2: là.
1: C'est ça.
2: Louise, vous avez acheté un billet de la chasse à l'as de cœur?
3: Pardon?
2: Vous avez acheté un billet de la chasse à l'as de cœur?
3: Oui.
2: Probablement à la place Longueuil?
3: Non, chez ma coiffeuse.
2: Ah, chez votre coiffeuse.
3: Oui.
2: Ben alors, c'est votre billet qu'on a pigé aujourd'hui. C'est pour ça que vous remportez 1944 $ comptant.
3: Oh, oui, ben, mon Dieu, merci beaucoup.
1: Et vous pourriez remporter...
3: d'avoir donné une mauvaise nouvelle.
1: Ah, ben non. C'est quoi la meilleure station déjà?
2: FM 103.3.
1: C'est ça. Bravo, bonne réponse. 1944 $.
3: Oui. Hey, merci.
1: Vous pourriez mettre la main sur un total de 23 878 $. Il n'en tient qu'à vous de choisir le bon numéro. On a des cartes au tableau, France.
2: Alors, entre 1 et 48, les enveloppes sont tous au tableau. Et on vous demande d'en choisir une. Évidemment que on aimerait bien que vous choisissiez l'as de cœur, mais vous n'êtes pas obligé, là.
3: 11.
2: 11. Pourquoi le 11, Louise?
3: Je ne sais pas. Un addon.
2: Un addon. OK. Ouais. Alors, Stéphane va nous dire ce qui se cache dans cette enveloppe numéro 11.
4: Oh boy.
1: Stéphane, sois sérieux, Stéphane. S'il te plaît, sois sérieux, Stéphane.
4: D'accord, je vais être sérieux. C'est le 4 de trèfle.
2: Est-ce qu'on peut voir la carte?
4: Eh oui, bien sûr.
1: Ah, parfait.
2: Alors, Louise, c'était pas l'as de cœur, mais vous remportez quand même 1944 $.
1: Bravo. Félicitations, ça, c'est à vous. C'est dans vos poches.
2: Et ça permet qu'on va recycler tous ces billets et on va recommencer. Que le gros lot va encore grimper encore plus la semaine prochaine.
3: D'accord.
1: Le coupon de Louise était le 008-094. Je vais le montrer à la caméra ici. Et je vous rappelle que le tirage est filmé. Il sera présenté sur les médias sociaux, sur YouTube notamment. Vous allez pouvoir le suivre à toutes les semaines.
2: Louise, je vais vous rappeler cet après-midi, mais juste vous dire que vous pouvez vous présenter ici au FM 103.3 n'importe quand à partir de maintenant et on va vous remettre votre prix. Et ça prend votre petit coupon là, qui va avec ce coupon-là.
3: Oui,
1: on a trouvé l'as au tableau. Ah. Louise, est-ce que vous aimeriez savoir à quel endroit est-ce caché?
3: Oui.
2: Alors, il était dans l'enveloppe numéro 5.
3: Ah.
1: Et vous avez choisi l'enveloppe numéro 11.
3: Ouais.
1: Merci beaucoup, Louise.
3: Merci.
2: Merci. Bonne journée.
1: Continuez d'écouter la bonne radio FM 103.3. Salut. Bye-bye.
3: Bye-bye.
1: Louise Tellier de Longueuil a mis la main sur le lot de consolation aujourd'hui. 1944 $.
2: Hey, c'est fun, ça, Jean-Yves.
1: Ouais,
2: ça se poursuit.
1: Hein?
2: Ça veut dire que, 1944 $, ça veut dire que...
1: On pourrait
2: penser que ça pourrait grimper encore plus la semaine prochaine.
1: Absolument.
2: Est-ce qu'on a un petit défi?
1: Un petit défi?
2: Ben, quand vous en achetez un, la semaine prochaine, mettons, on achète deux.
1: Deux?
2: Oui. Ou on convainc quelqu'un d'en acheter
1: bon,
2: un
1: ça.
2: Aussi.
1: Oui.
2: Hein? Pour faire profiter le plus de monde possible.
1: N'oubliez pas que c'est les billets de la chasse à l'as de cœur du FM 103.3. Il faut mentionner ça à vos amis.
2: Tout à fait. Il faut leur dire. Alors, ben Jean-Yves, tu sais que là, ces billets-là vont s'en aller dans notre baril pour le voyage, évidemment, parce que vous savez qu'on garde tous vos billets. Et
1: Louise, ça pourrait gagner un voyage.
2: Même Louise, ça pourrait gagner un
1: notre
2: voyage.
1: Notre relation a mal parti un peu, par exemple.
2: Je voulais quand même vous dire que, ben si vous achetez un billet par semaine, puis que l'an sort juste à la 30e semaine, on s'entend-tu que vous allez avoir 30 billets dans la boîte pour gagner le voyage.
1: Mmh.
2: Donc, on perd pas de temps. On achète un billet ou deux chaque semaine. Puis là, imaginons que vous en achetez deux par semaine puis que ça sort à la 40e semaine.
1: C'est beaucoup trop d'imagination.
2: Vous avez 80 billets dans la boîte,
1: wow.
2: Jean-Yves. Écoute, Donc, achetez vos billets cette semaine. Ils sont en vente à partir de maintenant. Nos organismes ont déjà des billets en main et nos points de vente aussi. En ligne, ça va commencer à
1: 13h30.
2: Ouais, 13h30. Alors, mais sinon, vous pouvez aller à la Place Longueuil cet après-midi. Le centre de pédiatrie va vous accueillir, va vous vendre des billets à partir de 13h30. Sinon, dépanneur Nobert à Longueuil, marché Saint-Hubert, dépanneur Delson à Montréal, dépanneur de la 32e à Montréal, Bonissoir, le Carrefour à Sainte-Julie, dépanneur Forger à Montréal, tabagie Sainte-Julie, Variété Manque à Montréal, Mlle Taille Plus ici à Longueuil, Family Prix à La Prairie, pour Brightard, au salon de coiffure Studio G. Alors, bravo, Mélissa, parce que c'est Studio G qui a vendu le billet gagnant. Et pour la Maison de l'Entraide de Sainte-Julie, Friperie de la Maison de l'Entraide et l'Épicerie solidaire. Et Francine sera au Linen Chest en fin de semaine.
1: Lequel?
2: À Brossard.
1: C'est en Suisse,
2: oui. Oui, je pense. On va vous le dire, là. Puis surtout, on va le rappeler, là. Mais Francine sera au Linen Chest en fin de semaine. Elle fait les trois Linen Chest de la Rive-Sud. Alors, c'est sûr que la fin de semaine, vous la croisez dans un Linen Chest pour vous vendre des billets.
1: De toute façon, allez-y. Linen Chest, c'est notre partenaire. C'est grâce à eux qu'on peut vous présenter la chasse à l'as de cœur. Merci à la comptable Lynn Trump pour la coordination du tirage. Tous les bénévoles. Merci également à la Place Longueuil. C'est notre quartier général local éphémère. Et si jamais, France, on a envie de collaborer, est-ce que c'est trop tard? Parce qu'il reste encore 47 cartes au tableau, là.
2: Jamais trop tard. Et 47 cartes au tableau, ça veut pas dire que ça va sortir demain. C'est le hasard qui va faire les choses. Alors, n'hésitez pas. Vous pouvez m'appeler si vous voulez vendre des billets, si vous voulez vous joindre comme organisme. Ben, appelez-moi. Appelez-moi à la station.
1: Stéphane, est-ce qu'on peut retirer le 4 de trèfle au tableau, là? Parce qu'on n'a plus besoin de cette carte-là.
2: Tout à fait.
1: Alors, il reste 47 cartes pour le prochain tirage. Je vous rappelle qu'à chacun des tirages, toi, tu mélanges chacune des cartes, tu les brasses.
2: On recommence. Tu mets ça dans les enveloppes.
1: Tu brasses les enveloppes, tu remets ça au tableau.
2: Aléatoirement au tableau. Il n'y a personne ici qui sait où est l'As de cœur. On me dit que, dans ma petite oreille, là, que Francine est à Boucherville.
1: Ah, c'est à Boucherville.
2: En fin de semaine. Donc, au Linen Chest de Boucherville. Allez la voir.
1: Je vous rappelle que c'est Louise Tellier de Montréal qui a mis la main sur le lot de consolation. Aujourd'hui, elle remporte la somme de 1944 $ et au prochain tirage, l'As de cœur vaudra au minimum 21 934 $. C'est presque 22 000, ça. Ce sera plus que 22 000, assurément.
2: C'est sûr, parce qu'on va être majoré avec les billets vendus durant la semaine.
1: 5 $ seulement et ça vient en aide aux organismes locaux.
2: N'oubliez pas d'acheter vos billets. J'ai encore rencontré quelqu'un hier qui m'a dit « Ah, j'ai oublié! »
1: On peut s'abonner.
2: 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Comme ça, vous vous cassez plus la tête. Et il y a toujours un billet dans l'enveloppe.
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2: Tous les points de vente sont
1: là. On en vend aussi à la Place Longueuil, l'entrée numéro 2 à partir du mardi.
2: Eh oui, on est dadon à Place Longueuil.
1: Merci France, merci à tout le monde en studio. Restez là pour la suite des émissions.

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1: Ben, ça se poursuit la semaine prochaine avec 47 cartes au tableau, la chasse à l'as de cœur présentée par Lennon Chest avec plus de 22 000 $ à gagner. Vous pouvez acheter vos billets dès maintenant, dès 13h30 sur le site web fm1033.ca, section As de cœur. À venir dans les prochaines minutes, la musique de Loud, France d'amour, Léa Jarry, Monastère avec AU et la porte-parole du festival Pizzicato, Gabriella. On cherche encore, on ouvre avec cette chanson-là ici dans votre radio allumée pour tes succès au travail avec Jean-Yves Lemay jusqu'à 16h. Merci d'être là.

0: À moins d'une heure d'ici, une destination à découvrir pour une escapade, une journée ou simplement changer d'air.
1: Ouais, changer d'air ce soir, c'est ce que je vous propose et c'est vraiment pas loin. C'est direction Le Moine pour la fête du quartier au parc Barito. Ça débute à 16h, c'est jusqu'à 19h30. Et au menu aujourd'hui, musique, animation, il y aura des jeux, des kiosques communautaires, des activités pour toute la famille, tirage et le tout, ben, gratuitement. On cherche des activités gratuites à faire pas loin de la maison. Alors, c'est l'occasion parfaite de sortir, prendre l'air, rencontrer des gens, aller voir des gens du quartier, échanger un peu, découvrir des organismes qui travaillent pour vous au quotidien, dans votre milieu de vie, dans votre secteur. Alors, une belle activité à proximité de chez vous à mettre à votre agenda aujourd'hui, la fête du quartier au parc Barito de 16h à 19h30 du côté de Le Moine. On poursuit la musique au FM 103.3 avec France d'Amour et Francis de Grandpré. Où est passé le plafond? Vous êtes branchés sur votre radio allumée. Et je vous rappelle que l'as de cœur n'a pas été trouvé aujourd'hui. Il reste maintenant 47 cartes au tableau. Prochain tirage, plus de 22 000 $ jeudi prochain. Achetez vos billets sur fm1033.ca, section as de cœur.

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0: Ça bouge en Montérégie. 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
1: Principalement, c'est ce week-end, le championnat du monde de cyclisme sur route 2026. Ça débute dimanche, c'est jusqu'au 27 septembre dans le Grand Montréal. Il y aura près de 1000 cyclistes qui proviennent de plus de 80 pays, 13 épreuves. Et sur la rive sud, les courses sur route des femmes et des hommes élites auront lieu les 26 et 27 septembre, avec notamment un parcours qui va passer par Brossard, Chambly, plusieurs secteurs de la Montérégie. Et attention aux automobilistes, le pont Samuel de Champlain sera fermé en direction de Montréal les 26 et 27 septembre de 7h45 à midi, tandis que plusieurs autres routes seront touchées par des fermetures et des détours. Les organisateurs recommandent donc de planifier des déplacements à l'avance. Ça commence, je vous rappelle, le championnat de cyclisme sur route ce dimanche. Surveillez ça, évidemment, et ce sera diffusé partout sur la planète. Il y aura de belles images. Et moi, je vous invite peut-être aller tester les pistes cyclables avant que la vague de cyclistes vous emporte. King Melrose en musique.

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1: Plusieurs personnes m'en parlent. Le coup de cœur aujourd'hui, c'est une expérience qui sort de l'ordinaire. Secteur 81, sur le chemin du Tremblay à Longueuil. On vous plonge dans une véritable enquête immersive inspirée de crimes réels au Québec. Il faut observer, chercher des indices et travailler en équipe pour tenter de découvrir ce qui s'est passé. 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Alors, si vous cherchez une activité différente à faire entre amis ou en couple ou avec qui vous voulez, ben je vous invite à aller découvrir Secteur 81. C'est au 1887 chemin du Tremblay à Longueuil. C'est la suggestion et le coup de cœur de Nathalie qui m'a envoyé un message aujourd'hui. Remis et recommencé au FM 103.3 à la radio allumée.

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9: La régie de police Richelieu-Saint-Laurent réalise une importante saisie de drogue diversifiée lors d'une perquisition à Verchères. L'Union des municipalités du Québec demande un financement durable et une stratégie nationale pour résoudre la crise de l'itinérance en région. La Ville de Sainte-Catherine demande à Québec de réviser le modèle de financement du transport adapté afin de refléter l'achalandage réel.
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12: Il y a une heure environ, Louise Tellier a remporté le lot de consolation ici au tirage de la chasse à l'as de cœur. Elle a mis la main sur 1944 $. L'as est toujours en fuite, on l'a pas trouvé. On a enlevé une carte au tableau, il en reste 47 maintenant. 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Au prochain tirage, on vous souhaite bonne chance à venir en musique. Joël.

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1: Je salue Nathalie Paquette et Corinne qui a trouvé ça bien drôle, le tirage aujourd'hui. Merci de nous écouter. Vous êtes branchés au FM 103.3, la radio allumée. Il est 14h16. On jette un petit coup d'œil à la circulation pour voir comment ça se passe à cette heure-ci. Sur la 20 ouest, après Morgan, véhicule en panne sur l'accotement de droite. La voie de droite est entravée. C'est terminé sur la 20 ouest. Dans l'autre secteur, ça a été déplacé. Terminé à Longueuil sur la 134 est avant l'accès pour la 132. On a eu accident un peu plus tôt. Ça a été déplacé, ça aussi. Et 640 Est, à la hauteur de Grande Allée, on a un accident. Ça vient d'arriver il y a environ une vingtaine de minutes. La voie de droite est entravée. Actuellement, c'est pas si mal sur le réseau. Petit ralentissement à la hauteur du boulevard Cousineau en direction Est pour la 30. 132, 10 minutes, 7 minutes sur la 20 vers Montréal. 23 minutes en direction opposée, là, vers la rive sud. Jacques-Cartier va bien dans les deux directions. Protège-Tachereau, on a du volume. Et le pont Champlain, c'est dans le secteur de Guétin-la-Berge.
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0: quoi ça sert d'attendre.
1: Papi G, viens qu'on se fatigue au FM 103.3 à la radio allumée. 14h23 minutes. Mauvaise surprise pour les automobilistes québécois. L'essence qui a fait un bond de 7,6 sous le litre aujourd'hui dans plusieurs secteurs de Montréal, avec plusieurs stations qui affichent maintenant 2,08 le litre dans le Grand Montréal. C'est près de 9 cents et demi de plus que la moyenne québécoise qui se situe autour de 1,96 $, alors qu'à Québec, hier, on affichait 1,99 $. Et la situation géopolitique au Moyen-Orient, les prix vont continuer de jouer au yo-yo dans les prochaines semaines et le diesel, lui, dépasse maintenant 3 $ le litre dans plusieurs régions. Aux États-Unis, c'est encore pire dans certains endroits. Alors, on n'a pas fini de payer, les amis. On va mettre la main profondément dans nos poches pour les prochaines semaines. David Paradis, et je pars pas sans toi, c'est la position numéro 18 du top 25 de la semaine. 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

0: Forêt et appel manqué au FM 103.3, 14h36 minutes. Je veux prendre le temps de saluer les amis d'Accro au Concours Québec, Spotted Longueuil, notre panier bleu du Québec qui ont accepté ma publication Facebook aujourd'hui parce que j'ai partagé la bonne nouvelle. Louise Tellier, qui est la gagnante du lot de consolation, elle a remporté 1944 $. Sa vidéo se retrouve sur ses pages Facebook-là. Vous allez pouvoir voir le tirage. D'ailleurs, tous les tirages sont disponibles en ligne sur la chaîne YouTube du FM 103.3. Il y a également des entrevues qui y sont. 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Tapez ça, fm1033.ca. 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
1: 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Je vais faire une pige dans les prochaines minutes. Et à gagner 6 biscuits par mois pendant un an, vous êtes finaliste si jamais je vous pige aujourd'hui. Alors, bonne chance, 438-500-1033. Je vais piger un texto dans les prochaines minutes. 40 S, hauteur de Dépin, camion en panne sur l'acotement de droite, la voie de droite entravée. C'est terminé sur la 20 ouest après Morgan. On avait un véhicule en panne sur l'acotement de droite. Ça a été déplacé. Également terminé sur la 134 est avant la 132. Il y avait un accident et ça aussi, ça a été déplacé. Actuellement, 17 minutes. C'est suite à cet accident-là. Ça a créé un peu de ralentissement dans le secteur du chemin de Chambly sur la 132 pour le tunnel. 9 minutes par la 20 vers Montréal. Et résultat de cet accident sur la 132 tout à l'heure, ben on a un bon bouchon sur le pont Jean-Cartier en direction de Montréal actuellement. Soyez prudents.
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Maïja, et je fais confiance au temps en projection du FM 103.3, la radio allumée, la radio qui vous offre plus de 22 000 $ à gagner la semaine prochaine à la chasse à l'as de cœur présentée par Linen Chest. 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J'espère que vous avez votre carte de bingo pour ce samedi. Sinon, rendez-vous sur fm1033.ca dans la section bingo radio pour savoir à quel endroit trouver vos cartes de bingo. Félicitations à Jacinthe Sabourin qui met la main sur deux boîtes de 6 biscuits, encore une boîte de 12. J'ai reçu plusieurs textos là, sur le 438-500-1033. Bravo, Jacinthe. Et je vais faire des finalistes également à la fin de la semaine pour remporter 6 biscuits par mois pendant un an. 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C'est pour les organismes d'ici. Faites-le. Et en plus de ça, ben, vous avez la chance de remporter plus de 22 000 $ au prochain tirage de jeudi 13h. Comme l'a fait Louise Tellier qui a remporté le lot de consolation cette semaine, 1944 $ dans ses poches. Bravo, Louise. Et merci. Ça lui a coûté un petit 5 $ seulement pour participer. Gabriel des Trois Maisons, etc. en musique jusqu'à l'arrivée de Roxane Saint-Gelais qui sera là aujourd'hui entre 16h et 18h pour l'émission du retour à la maison. Entre-temps, ben, c'est Jean-Yves Lemay qui est là pour tes succès au travail. Merci de nous avoir choisis. Bon jeudi, tout le monde.

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1: Une entente de principe survient entre Pascan Aviation et ses 19 agents de bord, mettant fin à 323 jours de grève. La RTM déploie la recharge de la carte Opus sur le téléphone Android pour simplifier l'accès au transport collectif dans le Grand Montréal. Les candidats du Parti québécois présentent leurs propositions prioritaires axées sur le logement, la santé et le transport pour la population de la Rive-Sud.
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Occupé pour moi à l'agenda. Dès demain, je serai à la vente d'entrepôt de chez Meubles Herbé à Candiac. Et samedi, je vous donne rendez-vous pour une émission spéciale en direct de la ferme Guyon à Chambly. Il y aura une douzaine d'invités qui vont passer au micro pour des entrevues. Alors, je serai sur place. Venez me retrouver vendredi chez Meubles Herbé à Candiac et samedi à la ferme Guyon à Chambly. À venir en musique Saint-Pierre avec Chaleur, il y aura également des temps et circulation. Mélissa Ouimet, Benny Jones, et on ouvre avec Trudy au FM 103.3.

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1: On jette un petit coup d'œil à la circulation à 15h16 pour voir comment ça se passe sur le réseau. C'est au ralenti sur la 30 en direction est-ouest et dans la portion de Cousineau également en direction ouest. Dans le secteur du 10-30 aussi, pas facile en route vers Chambly-Carignan. On a eu un incident un peu plus tôt sur la 132. Ça a causé un petit bouchon et ça a causé des répercussions également pour le pont Jacques-Cartier direction Montréal. C'est toujours lourd actuellement. 132, c'est depuis Roland-Thérien. Environ 23 minutes, 10 minutes par la 20 vers Montréal, 39 minutes depuis Beaubien en direction sud. Champlain, c'est dans le secteur de la Vérendrye. Des corridors depuis Côte-des-Neiges et la 40 actuellement vers Repentigny. On est dans le secteur de Pointe-aux-Trembles.
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Vous textez cookies et je vais faire la pige dans les prochaines minutes. Et parmi tous les finalistes de la semaine, 6 biscuits par mois pendant un an. Bonne chance. On est tous...

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0: Fred's et Mademoiselle au FM 103.3 à la radio allumée. 15h39 minutes. Ismaël Alami a remporté 6 biscuits cookies.
1: Bravo, Ismaël.
0: Bravo, félicitations. Oh. Tu sais que 6 saveurs différentes à toutes les semaines.
1: C'est vrai, ça change.
0: À toutes les semaines, ouais, c'est jamais la même saveur.
1: C'est bien hot.
0: C'est vraiment le fun. Tu rentres dans la boutique, tu fais ta commande sur l'ordinateur, puis tu reçois ta commande, c'est vraiment, puis ça sent
1: bon.
0: C'est
1: des surprises.
0: Ah, ouais. 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Je vous rappelle que je vais faire des finalistes et vous allez pouvoir avoir la chance de remporter 6 biscuits par mois pendant un an.
1: Hey, ça, c'est des biscuits.
0: Ça en fait des biscuits.
1: On peut goûter plein de saveurs différentes.
0: Vraiment.
1: Je vais probablement aller m'en chercher en fin de semaine.
0: Oui, tu vas aimer ça.
1: Parce que j'ai ma petite filleule qui a la dent très sucrée qui s'en vient.
0: Ah oui, pour rien. Ah, wow! Elle va capoter. Pour vrai, elle va aimer ça. Ce soir, dès 16h, émission spéciale?
1: Oui, certainement. À 16h30, je parle avec un gars qui commence, que vous connaissez peu, Wilfred Leboutillier.
0: Ah oui!
1: Pour les gars du Nord, qui vont être en spectacle pour la première fois au Saint-Denis le 2 octobre prochain. Alors, ils sont en tournée présentement. On va lui parler à Wilfred. Et je reçois en studio un peu plus tard Michel Dugas de la Galerie Art Québec avec Daniel Ouimet qui vont participer à un gros symposium.
0: À Saint-Bruno!
1: À Saint-Bruno, art et vin.
0: Ah oui.
1: C'est le fun.
0: C'est le fun, ça.
1: Non, même,
0: c'est samedi, hein?
1: C'est oui, ça. Samedi et dimanche, les deux jours, on va s'en parler vers 17h20 environ.
0: J'ai vu passer ça sur les médias sociaux, ça va l'air super intéressant. Mm-hmm. Puis effectivement, art et vin, ça me parle.
1: Oui, ça me parle aussi.
0: Merci Roxane, on sera là dès 16h. Justin Roy et ce soir, position numéro 15 du top 25 de la semaine.
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2: 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On jette un petit coup d'œil à la circulation à 15h43, présentement la 30 en direction est-ouest à la hauteur de Saint-Bruno-de-Montarville. C'est lourd. 132, 23 minutes. 14 minutes sur la 20 vers Montréal. Dans le secteur des travaux à Sainte-Julie, 22 minutes. C'est au ralenti. Jacques-Cartier, toujours lourd. Ça a été comme ça une bonne partie de la journée, là, dans la bretelle Tachereau également. Bonaventure, c'est depuis Victoria et Champlain, c'est dans le secteur de la Vérendrye.
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2: Demain, vendredi, je serai chez Meubles RD à Candiac pour la super vente. Et samedi, je vous attends à la ferme Guyon de Chambly. Alors, c'est un rendez-vous. Je vais être sur la route toute la fin de semaine. Je suis comme en tournée, moi. Alors, c'est un rendez-vous dès demain à Candiac chez Meubles RD. On se laisse là-dessus. Roxane sera là dès 16h aujourd'hui au FM 103.3. Salut, à demain.

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9: La RTM déploie la recharge de la carte Opus sur les téléphones Android pour simplifier l'accès au transport collectif dans le Grand Montréal. Rona annonce la nomination d'Alain Ménard à titre de président et chef de la direction pour succéder à JP Tonner dès octobre. Les candidats du Parti québécois présentent leurs propositions prioritaires axées sur le logement, la santé et le transport pour la population de la Rive-Sud.
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1: Bienvenue dans Libre comme l'air. 17 septembre, on a une grosse émission. Il y aura la présence de Wilfred Leboutillier à 16h30 pour une entrevue concernant les gars du Nord qui vont être au Théâtre Saint-Denis le 2 octobre prochain, donc 16h30. Un peu plus tard, on parle également à Michel Dugas de la Galerie d'art Art Québec et à Daniel Ouimet d'un gros symposium à Saint-Bruno Art et Vin. Entre autres nouvelles artistiques et culturelles avec le meilleur de la musique franco. On ouvre tout ça tout de suite avec Phil Rockett et William Cloutier qui se sont associés pour nous donner Jealous au FM 103.3.

extrait de May Wells, la chanson « Donner ». Une première pour le groupe Simple Plan qui célèbre les 25 ans de la chanson « I'm Just a Kid » avec son premier livre pour enfants. 25 ans après avoir conquis le monde avec « No pads, no helmets, just balls », le groupe raconte son histoire à une nouvelle génération. Tout premier album jeunesse « I'm Just a Kid », l'histoire de Simple Plan. Ça va paraître au printemps prochain, inspiré de la chanson, je dirais, qui a propulsé le groupe vers le succès. Le livre puise dans le véritable parcours de Simple Plan pour raconter une histoire d'amitié, de persévérance et de rêve qu'on refuse d'abandonner. C'est illustré par Joe Mickey Tejido, un artiste philippin qui est reconnu pour son univers vibrant, imaginatif. Et l'album met en scène, évidemment, Pierre, Chuck, Jeff et Sébastien, enfants, alors qu'ils découvrent leur passion et cherchent leur place dans le monde. L'histoire met aussi en lumière le professeur de musique qui a cru en eux. Alors, c'est un hommage au rôle déterminant des mentors. Simple Plan dit « Écrire ce livre a été une expérience incroyablement amusante et enrichissante. Nous espérons que sa lecture deviendra un beau moment de complicité pour de nombreuses familles et qu'elle donnera aux enfants l'envie de poursuivre leurs rêves et de ne jamais abandonner. $1 par exemplaire vendu sera remis à la Fondation Simple Plan qui soutient l'accès aux instruments de musique, des initiatives en santé mentale et des programmes venant en aide aux jeunes. Alors, ce sera pour une bonne cause, en plus qu'on pourra se procurer ce premier album jeunesse, I'm Just a Kid, l'histoire de Simple Plan, pour le groupe qui paraîtra au printemps prochain. Vincent Dupont nous chante Flou à l'instant et on jase météo, circulation, tout de suite après ça au FM 103.3.

0: nuages. On a quelques percées de soleil à l'occasion. Ce soir, cette nuit, ça se dégagera complètement avec un minimum de 13. Demain, vendredi, très belle journée ensoleillée avec 20 degrés. Samedi, du soleil. Et finalement, on aura un beau dimanche aussi. Ça vaut la peine d'attendre parfois. Alternance de soleil de nuages avec 18. En ce moment, on a 21, ressenti de 24.
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0: Vous voulez aller voir Geneviève Leclerc et son spectacle En Rappel où elle présente les plus grandes chansons de rappel à la salle Portrait d'espoir de Sainte-Julie en fin de semaine. 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Je vous souhaite bonne chance. Sur la 132, direction Est dans le corridor pour la 25 Nord, pour le tunnel, on a un véhicule en panne à droite. Ça complique les choses. 20 Est à la hauteur de la 55e avenue. Véhicule en panne à droite. 15 Sud, des Laurentides à la hauteur de Saint-Charles, on a eu un accident, ce qui bloque la voie de droite présentement. Et 40 Est, à la hauteur de la rue des Pins, on a un camion en panne à droite. Les différentes traversées, pont-tunnel, 43 minutes vers la rive sud, 15 minutes vers Montréal par la 20 Ouest, c'est lourd quand même. Au ralenti dans le tunnel, de l'autre côté, on a un bouchon à Hochelaga qui se termine vers le boulevard Yves-Prévost. L'accès, c'est 21 minutes présentement par la 132 Est. Jacques-Cartier vers Montréal, difficile. Vers la rive sud, c'est votre meilleure option. Samuel de Champlain, on est à Victoria par Bonaventure. Par la 15, on est à Pullman sur Descaries présentement. Par choc, entre de la Vérendrye et le boulevard Lassalle. Ça demeure en code rouge jusqu'après l'île des Sœurs. Le pont Mercier, en direction de Montréal, on est à Jean-Milot. En direction de la rive sud, c'est lourd jusqu'à Jean-Milot. Par choc et code rouge jusqu'au boulevard Lassalle. Par la suite, 30 ouest au ralenti entre Grande Allée et Matt, ainsi qu'entre le boulevard de Montarville et le boulevard Maricourt. 20 est à partir des travaux à Sainte-Julie, là, je vous dirais chemin du fer à cheval jusqu'à la rivière Richelieu. Ça demande la patience.
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Sam Rancourt, futur zéro, numéro 14 du top 25 franco. Aujourd'hui paraît le tome 2 du Maître des rêves, Hubert le Maître des rêves, tome 2, le justifié, c'est de Yves Pépeltier, illustration de Xavier Cadieux. Le tome 2 donc de cette série jeunesse de l'ex-RBO. Hubert est détenteur d'un pouvoir mystérieux qui lui permet de visiter les rêves des autres. On aimerait ça, hein? Nos rêves aussi. Explorateur volontaire, mais maladroit, il expérimente durant ses voyages nocturnes, toutes sortes de mésaventures parce qu'il n'a pas encore apprivoisé toutes les subtilités de ce don légué par sa grand-mère. Dans le tome 2, Hubert fait tout pour devenir un athlète accompli et exceller dans toutes les matières. Ça lui permettrait d'entrer au secondaire à l'Académie d'Ouance comme son ami, son complice de tous les instants, au rire irrésistible. C'est un parcours initiatique dans le monde des idées, des sentiments, des émotions et des relations humaines à travers les yeux candides d'un garçon de 11 ans, cabotin et attachant en même temps. Illustré, comme je le disais, par Xavier Cadieux, connu pour son trait drôle et habile à épouser le mouvement. Alors, Hubert, le maître des rêves, deux, le justicier de Yves Pépeltier, disponible dès aujourd'hui en librairie. Laurence Saint-Martin nous chante « Ciao, bye ». Jay Trépanier pour le moment avec la chanson « Partir ». Et vers 16h30, je vous rappelle qu'on parle avec Wilfred Leboutillier de la tournée de spectacle « Des gars du Nord ». Restez là dans votre radio. Allumer la FM 103.3. Bonne fin de journée.

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6: Les gars du Nord que vous connaissez bien, que vous aimez beaucoup, groupe de musiciens acadiens exceptionnels, vont présenter leur tout premier spectacle au Saint-Denis de Montréal le 2 octobre prochain dans le cadre de leur tournée québécoise. On en parle avec l'un des membres de la formation. Un petit nouveau, Wilfred Leboutillier. Allô, Wilfred.
7: Allô, comment ça va?
6: Ça va bien, toi? As-tu passé un bel été?
7: Oui, on a passé un bel été assez occupé, assez...
6: sur la route, pas mal.
7: Sur la route, ouais. Ouais, ben c'est ça. Nous autres, on part de loin, tu sais, on part du Nouveau-Brunswick. Ça exact. Fait que on avait des shows, on a fait des allers-retours vers la BTB. Ça fait qu'on part de deux jours pour aller, deux jours pour revenir. Ça fait que c'est 5 jours total pour faire un show. Là, on a eu bien du fun.
6: Ah, ben c'est ça qu'il faut. Il faut ça. Dans les gars du Nord, vous êtes 7. On retrouve aussi Danny Boudreau, Maxime McGrath, Jean-Frédéric Lisotte, Nicolas Basque, Danny Bourgeois, Mike Bourgeois. 4e album, ça commence à être sérieux pas mal, là. Au départ, ça c'était quoi l'objectif avec les gars du Nord? Est-ce que c'était 4 albums, un album? Comment vous...
7: Non, pas du tout. Ben, pour de vrai, au départ, c'était un projet du temps des fêtes. Puis c'était même pas un projet, c'était juste un spectacle. Puis on avait appelé le spectacle les gars du Nord parce qu'on était du Nord, du Nouveau-Brunswick. Puis c'était un peu cercle d'auteur, le spectacle, mais les gens, ils ont comme pas compris le concept. Non. Pour eux, c'était pas le spectacle qui s'appelait Les Gars du Nord. On avait fait un nouveau groupe, ça s'appelait Les Gars du Nord. Puis, on s'est dit, bon, ben, on va les laisser croire qu'est-ce qu'ils veulent finalement.
6: Mais là, ça fait longtemps qu'ils y croient, là, faudrait peut-être leur dire. Hein? Oui. On en avait parlé. Il y a plein de personnages sur cet album-là, Les Années Tranquilles, votre nouvel album que vous tournez en ce moment. Charlie, Betsy, Edgar, Sylviane, Jack. Je me souviens pas s'ils ont existé, si tu m'avais dit qu'ils ont existé, ces gens-là, ou s'ils relèvent de la légende.
7: Je te dirais que c'est bien gros, inspiré de personnes qui existent vraiment. Puis par-dessus ça, il y a des personnages inventés, des histoires inventées, mais c'est vraiment comme un univers où que avec le premier album, le troisième, où qu'on arrive avec des personnages, mais d'arriver avec le lui qui a suivi. On a essayé de faire une suite comme pour faire des liens entre les personnages que Betsy, finalement, c'est la femme à T. Joe Abelli. Puis puis c'est la reine du bingo.
6: Oui.
7: Ouais. Ça fait que on arrive avec le prochain album aussi où qu'on continue à faire vivre ces personnages-là. Là, ça fait que ça devient comme un univers que au départ on savait pas, on s'enlignait pas vraiment par ce chemin-là.
6: Ouais, ouais.
7: Mais en même temps, tu sais, nous autres, on a comme une histoire, un univers qui s'est greffé avec le passé. Tu sais, on a un habillement des années 20, ouais. années 30, puis on fait voyager les gens à travers leurs souvenirs ou les souvenirs que, quand ils étaient jeunes, ils entendaient leurs grands-parents leur parler. Ben, pour nous, quand tu viens nous voir en show, on est dans le présent, dans le passé.
6: Oui, c'est ça, exactement.
7: Tu franchis la porte, t'es plus en 2026.
6: C'est une époque. Ouais, ouais. Ah, c'est le fun.
7: Fait que c'est vers ça qu'on a fait. On voulait faire voyager les gens, puis autant qu'il n'y avait pas de cellulaire, qu'on s'éclairait à la lampe à huile. Puis
6: c'est
7: des choses que nous, on n'a pas vraiment vécu à notre âge, mais
6: non.
7: Reste que on a tellement entendu parler de nos parents puis nos grands-parents. Puis c'est une époque, on dirait que c'est une époque réconfortante qu'on aime amener les gens à travers un voyage à travers le temps.
6: Ouais, un espace hors du temps, le temps du spectacle.
7: Exact.
6: On pourrait dire ça comme ça. Et est-ce que vous nous les présentez un petit peu plus, les personnages en spectacle? Est-ce que vous en jasez un peu? Vous magnifiez l'histoire?
7: Oui, ben c'est sûr qu'en festival, on tranche ça assez enchaîné l'une derrière l'autre, puis on coupe toutes nos balades, puis on a beaucoup de tunes rythmées.
6: Mm-hmm.
7: Mais on a aussi des balades qu'on délaisse en festival, qu'une fois arrivé en salle, on a vraiment plus de temps pour faire des balades, puis de raconter les histoires, aussi faire des liens entre les chansons.
6: Ouais,
7: ça fait qu'on veut vraiment que les gens qui viennent voir les Gars du Nord, qui ont comme une expérience, on veut donner l'impression que les gens ils ont vécu une expérience, mais une belle expérience, puis l'expérience a été un voyage à travers le temps, tu sais.
6: Oui, oui. On a tourné beaucoup Charlie ici, on va l'entendre d'ailleurs tantôt. J'ai envie de te demander comment ça se passe, parce que oui, vous êtes des amis, mais des amis en tournée des fois, là, 7, tu sais, ça peut y avoir des frictions. Dans votre cas, comment vous arrivez à maintenir l'harmonie entre vous autres sur la route là, quand vous devez aller en Abitibi, mettons?
7: Pour de vrai, à date,
6: ça se passe bien.
7: C'est difficile des groupes de la durée de vie d'un groupe par rapport à justement que les gars ils s'entendent, ils finissent par plus s'entendre.
6: Ouais.
7: Mais nous, en tout cas, on n'est pas encore rendu là, faut croire. Ça fait que à date, ça se passe vraiment bien. T'sais, on a notre petit autobus qu'on se promène toute la gang dedans. Ça fait que il y a tout le temps comme une belle chimie avec la gang depuis le départ, mais je pense qu'on est aussi compatibles. Nos personnalités sont compatibles les unes avec les autres, puis ça aide beaucoup là, ça aide beaucoup l'ensemble du groupe.
6: Ouais,
7: ça fait que il y a personne qui s'accroche, il y a personne qui boude, il y a pas ça avec nous autres là. Ça fait que quand on arrive sur le stage, puis on s'en regarde, puis on rit, il n'y a pas de fake là-dedans.
6: Mm-hmm.
7: On a juste du fun, mais du vrai fun. Du fun pour faire à croire.
6: Oui, c'est ça, exactement. Et les gens c'est certain que les gens le ressentent. De toute façon, c'est une musique, mis à part quelques chansons plus émotives, c'est une musique qui fait du bien. Même à vous autres, là, de jouer ça, c'est dur d'être fâché quand on joue votre musique. Est-ce qu'il y avait, quand ça s'est mis, là, quand ça a passé le stade de la soirée du temps des fêtes, là, puis que ça s'est mis à être un peu plus sérieux. Est-ce que il y avait un but avoué de faire du bien avec les Gars du Nord?
7: Ben, ça a tout le temps été ça. Ça a tout le temps, autant que dans le temps des fêtes, c'était pour faire du bien aux gens, puis de les faire voyager à travers les Noëls d'antan. Tu sais, c'est de là qu'on est arrivé à l'écriture de l'album qui n'était pas un album du temps des fêtes.
6: Mm-hmm.
7: C'était justement ça, c'était de ne pas perdre ça, c'était de continuer de parler, d'amener les gens dans une zone où que c'est réconfortant et que ça leur fait du bien le temps d'un spectacle d'aller là. Tu sais, ça fait que s'il y avait quand même un défi d'amener les gens à travers le temps, parce qu'on dirait qu'on le temps des fêtes est propice à ça.
6: Oui.
7: On dirait qu'on aime ça comme connecter avec nos Noëls d'antan, mais dans la vie en général,
6: c'est
7: différent, tu sais, parce que je veux dire, Noël est passé, puis on passe à d'autres choses, mais on voulait quand même l'essayer, puis on s'est rendu compte que ça ça marche, mais en même temps, ça nous donne une couleur à nous qui nous différencie aussi à travers tout ce qui se fait actuellement.
6: Oui. Je regardais les dates, il vous en reste quand même pas mal. Tu sais, outre Montréal, le Baie-du-Fèvre, Québec, Rigaud, Le Binière, Magog, je regarde tout ça. Jusqu'au printemps, est-ce que ça va s'arrêter au printemps, cette tournée?
7: Non, on repart de nouveau avec une tournée des festivals.
6: Ben
7: mais après
6: oui,
7: ça, okay. on sort un nouvel album.
6: Oui.
7: Ça va être à l'automne, probablement septembre 2027. Ça fait qu'on a plein de dates déjà bouquées pour cette tournée-là.
6: Ça va s'enchaîner, donc.
7: Hey. Oui, on aime ça, tu sais. La tournée Les Années Tranquilles nous aura apporté comme 150 shows. Là. Hey, c'est quand même beaucoup dans trois ans. Là. Ça fait que on est encore à défricher le terrain, puis les gens sont encore à nous découvrir aussi.
6: Oui.
7: Ils connaissent le nom, mais c'est drôle. Je pose la question au show, puis je demande aux gens, y en a-tu par applaudissement qui n'ont jamais vu les gars du Nord en spectacle, puis il y a comme le trois quarts de la salle qui applaudit, tu sais.
6: C'est ça. Ce que faisait Brou aussi, hein, jusqu'à... Même la mouture originale de Brou, et il y en avait tout le temps après tant d'années qui levait la main et qui n'avait jamais vu la pièce. Donc, vous avez encore bien des années devant vous autres. Ça, c'est sûr.
7: Puis c'est le fun de savoir que le bouche à oreille marche encore.
6: Oui,
7: On a cette chance aussi avec les réseaux sociaux d'intéresser les gens à travers ça, puis de voir que les gens répondent à l'appel. Ça nous fait du bien de voir ça. T'sais.
6: Après quatre albums des Gars du Nord, Wilfred, tu dirais musique en solo ou en groupe, ta préférence?
7: C'est deux choses carrément différentes. T'sais. Je te dirais, ça y va par part. Ça fait comme trois ans que j'ai mis ma carrière solo de côté.
6: Mm-hmm.
7: Puis là, je suis dans cette... Puis honnêtement, je pense que si on n'avait pas toutes mis nos affaires solo de côté, le projet n'aurait pas marché. Il faut vraiment que tu te donnes à 100% dans un projet si tu veux qu'il marche.
6: Je pense aussi.
7: Puis je suis comme à ce stade-là de me donner à fond avec ce groupe-là. Puis j'ai du fun à le faire aussi. Puis quand j'aurais plus de fun à le faire, je sais que moi, je continue tout le temps d'écrire. Puis j'ai plein de chansons en banque, mais je sens pas encore ce besoin-là. Pour moi, c'est je veux juste aller au fond de cette idée-là, puis de continuer le projet pour l'amener le plus loin qu'on va pouvoir le faire. Puis autant longtemps qu'il n'y aura pas d'accrochage, puis tout le monde va être content, on va juste avoir du gros fun.
6: Pour notre plus grand plaisir. Alors, les albums Les Années Tranquilles, c'est disponible partout. La tournée se poursuit pour les billets du spectacle au Théâtre Saint-Denis et les autres dates. Vous allez sur lesgarsdunord.com et bien hâte d'entendre le nouveau matériel aussi. On se reparlera à l'occasion de la sortie du nouvel album, Wilfred.
7: Merci beaucoup.
6: C'est toujours un plaisir. Bon automne et bonne suite de tournée.
7: Merci. Bye-bye.
6: Bye. Voici Charlie au FM 103.3.

0: C'est une journée grise, avec quelques petites visites du soleil, mais ça se dégagera ce soir, minimum de 13. Demain, vendredi, samedi et dimanche, on aura trois belles journées finalement, avec du soleil pour les trois jours. Un petit peu plus de nuages pour dimanche cependant. Actuellement, 21 et 24 ressentis, surtout quand le soleil se montre le bout du nez.
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0: Sur la 30 Ouest, à la hauteur de Grande Allée, on a un véhicule en panne à droite. Sur la 15 Nord, dans l'échangeur Turcot, moto en panne à droite. La 20 Est, actuellement, toujours difficile depuis le chemin du fer à cheval jusqu'à la rivière Richelieu. 30 Ouest, congestionné à partir de la 20 jusqu'au boulevard Maricourt et un peu plus loin, à la hauteur du boulevard de Rome. Le pont Mercier vers Montréal, vous êtes à Jean Milo et en direction de la rive sud, c'est par choc à par choc jusqu'à Jean Milo. Au Code Rouge jusqu'au boulevard La Salle. Samuel de Champlain, par Bonaventure, c'est depuis avant Victoria, par la 15. On est à Pullman, présentement sur Descaries. Ça demeure lourd jusqu'à l'île des Sœurs. Le pont Jacques-Cartier vers Montréal, c'est très lourd également en ce moment. En direction de la Rive-Sud, c'est pas si mal, au ralenti jusqu'à Sainte-Hélène. 132 Est, l'accès au pont-tunnel, 20 minutes, 15 minutes l'accès par la 20 Ouest. Et de l'autre côté, en vous rendant à Montréal, vous allez attraper un petit bouchon à partir de Sherbrooke et ça se libère à Wilfrid Pelletier en direction de la rive sud. On a 50 minutes présentement, le dernier décompte.
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bien. Le roman arrive à un moment en plus où les histoires qui mélangent hockey, relations amoureuses et quête de soi connaissent un fort engouement, hein, porté notamment par le succès de phénomènes comme Off Campus et Heated Rivalry. Et elle arrive avec ce roman qui est le premier tome d'une trilogie qui va accompagner Francis et Fanny jusqu'à l'aube de leur vie adulte. Et particularité importante, l'action se déroule dans la francophonie canadienne. On est en banlieue d'Ottawa, là où Elise Goulet-Pederson a elle-même grandi. Et c'était une façon pour elle de rappeler aux jeunes francophones hors Québec que leurs histoires aussi méritent d'être racontées. Alors, si on parle un peu plus de l'histoire, ben Fanny rêve d'animer les annonces matinales à l'école, mais elle est très nerveuse et ça met un frein à son ambition. Elle arrive à peine à adresser la parole à des garçons de son âge. Comment elle fera pour s'exprimer à l'écran, sachant que tous les élèves la regardent? Et Francis, de son côté, vit sa passion pour le hockey. Il veut intégrer l'équipe 2A de son quartier en compagnie de son meilleur ami, mais son plan s'effondre et il doit compter sur d'autres sources de soutien. C'est pourquoi sa rencontre avec Fanny tombe à point. Pour les deux, finalement, ils vont nouer une grande amitié qui va leur faire beaucoup de bien. Alors, tome 1 pour cette trilogie, Francis et Fanny, d'Élise Goulet-Pederson. C'est en librairie dès aujourd'hui. Rick Pagano nous chante la très bonne Revenir à l'instant au FM 103.3 pour accompagner votre fin de journée. Merci d'être là, tout le monde.

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1: La bibliothèque Montarville-Boucher de La Bruère invite les citoyens à participer au Rendez-vous citoyen, une nouvelle initiative qui met en valeur le talent et l'expertise des Bouchervillois et des Bouchervilloises. Vous avez une idée d'activité sociale ou culturelle? Vous aimeriez animer un atelier, une discussion, une conférence ou une activité jeunesse? Soumettez votre projet avant le 4 octobre. Détails au boucherville.ca. À l'occasion de la Journée internationale des aînés, la Ville de Boucherville vous invite à la Marche des aînés, une marche thématique sur l'histoire de la ville, le 2 octobre prochain à 9h à la bibliothèque Montarville-Boucher de La Bruère. L'activité est gratuite, mais l'inscription est obligatoire avant le 27 septembre. Consultez leboucherville.ca pour tous les détails. Le réseau de transport de Longueuil lance une consultation publique sur la révision de son réseau à Boucherville. Les citoyennes et les citoyens sont invités à faire part de leurs besoins, de leurs habitudes de déplacement et de leurs commentaires afin de contribuer à la planification des services de transport collectif. Pour participer à la consultation et en connaître les détails, consultez le site web du RTL à l'adresse rtl-longueuil.qc.ca/révision.
0: La capsule Ici Boucherville informe les citoyens des initiatives de la ville dans tous les milieux. 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
6: Il est 17h, ici Justin Gervais, et voici votre bulletin d'information. Une garderie de la rue Campbell dans l'arrondissement Greenfield Park à Longueuil a subi des dommages au sous-sol à la suite d'un incendie survenu tôt jeudi matin. Le service de sécurité incendie de l'agglomération de Longueuil a été appelé à se rendre sur les lieux aux alentours de 6h à la suite du déclenchement d'une alarme incendie. Les premiers pompiers arrivés sur les lieux ont constaté à travers la porte que de la fumée se dégageait à l'intérieur du bâtiment. Ils sont alors entrés de force dans celui-ci afin d'effectuer des vérifications et ont constaté que la fumée provenait de la salle électrique. Les pompiers ont immédiatement entrepris les manœuvres nécessaires pour éteindre le brasier qui faisait rage. Les flammes ont été éteintes rapidement, souligne le service de sécurité incendie. Les dégâts sont évalués à près de 100 000 $. Le ciel ajoute que le déclenchement de l'alarme a permis de limiter les dommages au bâtiment. La garderie située à cette adresse est fermée pour la journée, notamment parce qu'elle est privée d'électricité. Le Parti québécois veut ajouter 200 admissions par année dans les facultés de médecine, faciliter la construction de logements et offrir une passe de transport collectif à 95 $ par mois partout au Québec s'il est porté au pouvoir aux élections du 5 octobre. Les candidats dans Montarville, Jean-François Cloutier, dans Taillon, Sandra Hernandez et dans Marie-Victorin, Nicolas Marceau, ont présenté leurs priorités jeudi matin lors de l'émission Les candidats au FM 103.3. La formation politique veut, au niveau du logement, réduire les règles et la paperasse pour faciliter la construction et souhaite aussi soutenir les logements sociaux, les coopératives et les OBNL en habitation. Pour ce qui est du domaine de la santé, le PQ veut notamment abolir Santé Québec, renforcer les CLSC et augmenter le nombre de médecins formés au Québec. La candidate dans Taillon, Sandra Hernandez, pour sa part, souhaite aussi remettre sur la table le prolongement de la ligne jaune du métro avec des stations près du cégep et de l'hôpital et éventuellement jusqu'à l'aéroport. On peut l'écouter.
5: C'est sûr que comme candidate pour Taillon, moi, c'est quelque chose que je veux remettre sur la table, là, la discussion du prolongement de la ligne jaune. Ce serait les stations habituelles. Là, ce serait genre... l'idée que moi j'ai de retabler, c'est une station pour le cégep, une autre pour l'hôpital slash le palais de justice. Puis si on veut rêver grand, ben on fait jusqu'à l'aéroport, quoi. Parce que même l'aéroport a besoin.
6: Jean-François Cloutier veut de son côté pousser pour la réalisation d'études sur les possibilités d'élargir l'autoroute 30 s'il est élu. La formation veut également réduire les coûts de construction et accorder une plus grande place à l'entretien des infrastructures existantes. Le réseau Aidance Montérégie demande au prochain gouvernement de renforcer concrètement le soutien aux personnes proches aidantes et aux organismes qui les accompagnent. L'organisme a récemment voulu savoir où se situent les candidats aux élections sur le sujet et les a convoqués à un tour de table à Longueuil. L'organisme a notamment insisté sur la prévention de l'épuisement, le maintien à domicile, le répit, l'allocation autonomie à domicile et un financement communautaire plus stable. Le réseau souhaite que les organismes et les intervenants du terrain participent davantage à l'élaboration des politiques publiques. La ville de Varennes et la région intermunicipale de police Richelieu-Saint-Laurent s'allient pour sensibiliser la population à l'importance d'adopter une utilisation sécuritaire des trottinettes électriques. Les comportements à risque se multiplient, notamment le non-respect des règles de circulation, le transport d'un passager et la circulation sur les trottoirs. Ces mauvaises conduites représentent un risque pour la sécurité des usagers de la route. Elles font aussi partie des problématiques fréquemment constatées dans la région. La police locale a d'ailleurs émis plus de 300 constats d'infraction liés à cet enjeu, soutient-elle. C'est ce qui complète le bulletin. 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

spectacle de Christian Marc Gendron très près d'ici. Et je veux féliciter Michel, Stéphane, Yannick et Lynn qui iront voir Geneviève Leclerc en fin de semaine à la salle Portrait d'espoir de Sainte-Julie avec son gros spectacle Rappel, les plus grandes chansons de Rappel. Je pourrais avoir d'autres billets pour vous demain. C'est possible, je dis ça comme ça. On va parler également avec Michel Dugas, propriétaire de la Galerie d'art Art Québec, ainsi qu'avec Daniel Ouimet d'un symposium qui aura lieu en fin de semaine, mariant art et vin. On commence tout de suite en musique avec Raph Pilon. Voici Boussole. Bonne fin de journée, bon retour à

Ça, c'est Sarah Dufour et c'est dur d'écouter cette chanson sans avoir nous-mêmes le smile d'en face. Le festival Vita revient en fin de semaine avec une programmation riche en découvertes, en musique, en plaisir de bouger au Parc olympique qui se transforme en immense terrain de jeu demain et également samedi. C'est Olivier Dion qui est porte-parole officiel, Naomi qui sera là en prestation musicale. Des dizaines d'activités pour tous les goûts et tout au long du festival. Les visiteurs vont pouvoir s'initier gratuitement à plusieurs disciplines grâce à la participation de nombreuses fédérations, de clubs, d'organismes sportifs, au pickleball, au skateboard, au parcours Ninja Warrior, à l'escalade, au plongeon, à l'athlétisme, au water polo, au sauvetage sportif, au handball et j'en passe. Le festival mettra aussi de l'avant des disciplines qui sortent de l'ordinaire, notamment le chuckball, le techball, demandez-moi pas ce que c'est, le volcage et le Vovinam Viet Vodo. Je ne sais même pas si je le dis comme il faut. Il y aura une zone également dédiée au sport adapté et les familles vont pouvoir profiter d'une grande zone familiale avec des jeux, plein d'activités ludiques. Il y aura une zone intergénérationnelle pour inviter les aînés à découvrir des façons simples, agréables de demeurer actifs. Aire de restauration, zone de repos, tout ça. Le festival Vita qui vraiment poursuit sa mission de rendre l'activité physique accessible au plus grand nombre et de démontrer que bouger peut prendre mille et une formes. Donc, demain et samedi, Festival Vita. Vous pouvez connaître tous les détails de la programmation sur festivalvita.ca. Chaim et Victoire, à l'instant, c'est ce qu'on écoute et on va parler de météo tout de suite après.

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1: Généralement, normalement ensoleillé, on avait des petites visites du soleil tout à l'heure, mais on dirait que c'est chose du passé. Quoique ce soir, on prévoit un dégagement avec un minimum de 13. Demain, vendredi, généralement ensoleillé avec 20. Et même chose pour samedi et même chose pour dimanche. Les prévisions qui ont été revues à la hausse et positivement pour dimanche également. Alors, 20 en ce moment, 24 ressentis vieux Longueuil.
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1: Dans le tunnel Ville-Marie, direction Est, sortie de la montagne, on a un véhicule en panne. Les différents points chauds, ben ça demeure la 20 Est à partir d'avant le chemin du fer à cheval jusqu'à la rivière Richelieu, même en direction ouest, là, depuis le chemin Plamondon jusqu'après la rivière Richelieu, c'est au ralenti. 30 ouest intermittent entre la 20 et le boulevard Maricourt, également entre la 10 et le boulevard Matt. 10 Est, c'est surtout autour de la 30 là, que c'est difficile en ce moment. Le pont Mercier est toujours en direction sud, pare-choc à pare-choc jusqu'à Jean-Milot, Code Rouge jusqu'au boulevard Lassalle. Le pont Samuel de Champlain par Bonaventure, on est avant le pont Victoria, alors ce n'est pas évident. Par la 15, on est à Saint-Patrick, ça se libère après l'île des Sœurs. Jacques-Cartier, 132 ouest tout d'abord, là, depuis le pont Jacques-Cartier jusqu'au boulevard Simard, c'est intermittent. Jacques-Cartier vers Montréal, très, très lourd. Ça commence avant même l'échangeur et c'est pare-choc à pare-choc sur toute la longueur. En direction de la rive sud, intermittent, en première portion, je vous dirais, de la traversée. 132 est vers le pont-tunnel, 25 minutes, 28 minutes l'accès par la 20 ouest vers Montréal. Mais c'est dégagé par la suite là, dès votre entrée dans le tunnel. En direction de la rive sud, on a 66 minutes le dernier décompte.
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Laisse-moi pleurer. Nouvelle entrée, Cœur de pirate au FM 103.3. Ce soir et demain, Christian-Marc Gendron présente Trilogie à Saint-Hyacinthe. C'est à 20h ce soir, 20h demain. Il reste une poignée de billets pour les deux soirs. Vous savez qu'après son succès phénoménal là, atteint avec sa série de concerts Piano Man, qui a rassemblé plus de 150 000 spectateurs à travers le Québec au cours des dernières années, Christian-Marc a décidé de revenir sur scène avec ce nouveau spectacle qui s'appelle Trilogie. Et c'est un concept qui réunit les meilleurs numéros de ses trois dernières tournées, en plus de proposer de nouvelles créations inspirées du répertoire des grands pianomans tels que Jerry Lee Lewis, Ray Charles, Stevie Wonder, Elton John et bien sûr Billy Joel. Le spectacle inclut aussi un hommage à Gino Vanelli et plusieurs moments d'humour comme seul Christian-Marc Gendron sait le faire. Alors, Christian-Marc Gendron, au Centre des Arts, Juliette Lassonde de Saint-Hyacinthe, faites vite si vous voulez mettre la main sur les derniers billets restants, centredesarts.ca. Maxime Bronsard nous chante à l'instant le boogie au FM 103.3, votre radio allumée. Bonne fin de journée, tout le monde!

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7: Cette fin de semaine se tient au vignoble Coblotte le symposium art et vignes. Juste le nom, c'est très, très inspirant. Pour nous en parler, le copropriétaire de la Galerie d'art Art Québec, Michel Dugas, et la présidente d'honneur, Madame Danielle Ouimet, et Caroline Coblotte du vignoble du même nom. Bonjour à vous tous. Merci d'être là.
8: Bonjour.
9: Bonjour.
7: Bonjour. Un instant, je pense que j'entends pas Danielle. Danielle.
10: Voilà.
7: Je vous entends, c'est bon maintenant. Danielle, on le sait, vous peignez merveilleusement bien.
10: Ben merci.
7: Je savais pas que vous aviez été inscrite aux Beaux-Arts dès l'enfance.
10: Dès l'enfance, j'avais 10 ans et ma mère, je prenais l'autobus. Aujourd'hui, on peut plus faire ça, là. Mais sur le boulevard Saint-Laurent, l'autobus arrête directement sur la rue Sherbrooke. Puis nous autres, on était au boulevard Gouin. Je prenais l'autobus en face de la maison, puis j'arrivais directement à l'école des Beaux-Arts.
7: Ah, ouais. Wow.
10: Ouais, j'adorais ça. J'adorais ça. Puis j'ai eu aussi ma galerie. J'ai déjà eu une galerie.
7: Oui,
10: la galerie Danielle Ouimet. Bien sûr.
7: Wow.
10: Oh oui, sur Montana.
7: Et pourquoi vous avez accepté la présidence d'honneur de ce bel événement?
10: Ben parce que, vous savez, quand on peint, c'est bien beau de rester dans son salon, là, ou dans son sous-sol, ou dans son atelier. Mais à un moment donné, là, ça s'accumule, ça. Puis il faut aller plus loin aussi. Je vais apporter des toiles pour monsieur, pour l'exposition, des toiles que j'ai faites il y a longtemps. Mais mes nouvelles toiles, moi, j'ai fait des vagues de la mer qui éclatent dans les airs, puis en Wédon, etc., etc. Et quand il y a à peu près 2 ans, j'ai fait une exposition, tout est parti. Alors, il faut que je recommence.
7: Pas le choix. Alors, c'est un heureux problème, comme on dit. Hein?
10: Alors, je vais recommencer à un moment donné, mais je vais voir si j'en ai une dans le sous-sol là, que je pourrais pas finir vite avant samedi.
7: Avant samedi.
10: Oui, c'est ça.
7: Sur place, les œuvres d'une vingtaine d'artistes, Michel, ouais, environ?
8: Oui, on a 22 artistes qui vont être présents.
7: OK. Et les artistes seront sur place aussi, pas les œuvres seulement?
8: Tous les artistes vont être sur place.
7: Ah, pour parler de ce qu'il présente. On est dans un vignoble, alors j'imagine qu'il y aura possibilité de déguster des produits, Caroline?
9: Oui, totalement. Dans le fond, on a la formule vin. On offre aussi de la bière qui est brassée directement sur place. Mm-hmm. On a une carte des cocktails aussi parce qu'on distille sur place.
7: Oui, en plus.
9: Puis on a un menu bistrot qui est disponible de midi à 5 heures.
10: Mes amis m'ont tous dit qu'ils allaient venir à cause de ça.
7: Mais oui! Il y a comme un petit plus, hein? Il y a comme un petit plus.
9: Non,
10: c'est sûr qu'ils veulent venir voir les artistes, mais ils vont dire, oh, ça, là, par exemple.
8: Ouais. Non, c'est vraiment différent comme symposium.
7: Oui.
8: Je pense que c'est la première fois, moi, en tout cas, j'entends parler, un symposium.
7: Dans un beau cadre, en plus.
8: L'atmosphère va être vraiment le fun.
7: Ça va être génial.
8: On tombe en pleine période de vendange.
7: Ah,
8: ça,
7: en plus.
8: Les vendanges commencent en fin de semaine.
10: Oui, c'est vrai, c'est vrai. Est-ce que vous avez les gros barils, là, on peut les voir?
9: C'est plus aussi beau que c'était avant. C'est le baril en plastique. Mais oui, vous pouvez les voir.
7: Laisse-nous nos rêves, Caroline.
9: Désolée.
10: Non, on va dire un baril, c'est un baril, là.
9: Oui, c'est vrai.
10: C'est vrai.
9: Vous amènerez vous montrer les barils.
10: OK, OK, OK.
9: Bon, avec grand plaisir.
7: Parfait. Vous allez pouvoir voir les barils, Daniel.
10: Bon, et mon Dieu, oui. J'ai juste un problème.
7: Ouais.
10: J'ai jamais, de toute ma vie, bu de la bière.
7: Ah, ben voyons
10: jamais
7: mangé de la poutine, ça se peut pas, là.
10: Non.
7: Ben oui! Jamais de bière.
10: Mais il y a d'autres choses.
9: Trouver quelque chose qui vous convient.
7: Oui. Daniel, je veux profiter de votre présence pour parler du beau projet de série documentaire avant de partir, auquel vous avez participé, des entrevues très touchantes qu'on diffuse après la mort de la personnalité rencontrée. Ouais. Savez-vous si ça va revenir?
10: Je ne le sais pas, parce que les 50 émissions qu'on nous avait données, le gouvernement paye pour la culture ces 50 émissions-là. Et bien sûr, moi, j'aimerais beaucoup que ça revienne.
7: Moi aussi.
10: Vous savez, le nombre de noms que je me dis, mais voyons. Donc, Michel Forgette, entre autres. Uh-huh. J'en ai plein. Mais il fallait faire un choix.
7: Ouais.
10: Et c'est épouvantable de dire ça, ce que je vais vous dire, mais c'est ça. Parce que la télévision, c'est la télévision. Tu peux pas attendre 10 ans un passage.
7: Mais non.
10: Alors, il faut que tu choisisses des gens qui soient assez âgés. Pas nécessairement malades. Je n'irai pas jusque-là. Mais assez âgés pour
7: que
10: dire...
7: Que statistiquement,
10: entre autres, ils veulent me faire aussi.
7: Ben oui, c'est certain. Oui.
10: Ils veulent me faire dans pas
7: vous
10: très longtemps.
7: Vous
10: n'allez
7: pas pouvoir vous faire. Hein?
10: Oui, je ne peux pas me faire.
7: Non, c'est ça.
10: Me poser des questions moi-même, je ne suis pas capable. En tout cas, elle serait trop dirigée.
7: Oui, exact. Oui.
10: Alors, c'est un très, très beau projet. Il y a 4 personnes qui sont parties sur les 50 qu'on a fait. Et puis, mon Dieu, j'espère pas que quelqu'un va partir pour avoir le plaisir de les entendre. Mais l'idée d'avoir cette dernière interview-là où ils vous parlent de leur vie. Et vous savez,
7: parce qu'au moment de faire l'entrevue, la charge émotive, ça doit être quand même assez élevé.
10: C'est-à-dire que je me suis organisée pour pas que les gens. Parce qu'il y en a qui me disaient non, moi, la mort. Non, je ne veux pas y aller, Daniel, je ne veux pas parler, c'est trop lourd, etc. Sauf qu'on parle beaucoup de ce qu'ils ont fait dans la vie.
7: Oui, mais c'est ça, une rétrospective.
10: Pour que le souvenir soit là. Mais c'est vers la fin, je leur pose des questions un peu plus, plus personnelles. Et à la toute fin, c'est là où tout casse.
7: Ouf.
10: Parce que je leur dis, ça y est, l'émission est terminée. Et puis, il est temps de, une dernière fois, saluer tout le monde. C'est là où vous allez dire adieu à tous ceux qui vous ont aimé. Alors là, je leur dis pas tout de suite.
7: Il y en a qui pleurent,
10: c'est épouvantable. Il y en a un, je suis obligée de garder les noms secrets parce que bon. Mais il y en a un qui est arrivé en tuxedo en disant moi je fais ma dernière interview en tuxedo.
7: je vais faire la totale.
10: Ouais, et puis il y en a un autre aussi à qui j'ai dit quel est votre dernier message? Il a levé le poing puis il a dit amusez-vous.
7: Oh, mon Dieu!
10: Oui,
7: c'est un beau
10: vraiment,
7: dernier message.
10: Je sors de là, là je pleure à chaque fois, chaque finale, finale.
7: Ouais, je serais pas capable. Ouais. Je pleurerais tout le long. Vous aviez un projet de livre sur des anecdotes aussi?
10: Est-ce c'est que pas ça, un c'est... projet, il est écrit.
7: C'est écrit, là?
10: C'est écrit, mais il y a 750 pages.
7: Oh! Et ça va sortir quand, ça, ce livre-là?
10: Ben, je ne sais pas. Je cherche... Je 750 cherche, pages. Je cherche un monsieur qui a le courage...
7: D'encyclopédie?
10: Ben, c'est parce que la radio... Ben, ça fait 64 ans que je fais ce métier-là.
7: Ouais.
10: Puis j'ai une mémoire d'enfer, surtout pour ceux qui n'ont pas été très gentil.
7: Ouais, hein?
10: Ça marque. Et je raconte des tas de choses sur tous ceux que j'ai rencontrés, autant les Français, les ceux qui sont français que... Et donc, je raconte tout ça. C'est très intéressant parce que ça fait rire. Mais aussi, je sais pas pourquoi, je vous avertis tout de suite à votre galerie puis à votre endroit, mademoiselle. Faites attention, parce que moi, quand je suis quelque part, il se passe quelque chose.
7: Ben, c'est ça. On espère que ce sera une anecdote positive.
10: Ben, je vais vous raconter juste vite.
7: Oui.
10: Je m'en vais c'est à celle que je raconte, parce qu'il y en a, écoutez, 750
7: pages. C'est ça. Bon,
10: je m'en vais à Cuba. Mon père aime les cigares. Je décide d'en acheter. On me dit, il faut aller dans la ville voisine, il faut prendre l'avion. J'arrive à l'aéroport avec une dizaine de mes amis québécois. On voit des avions, mais c'est des avions deux ailes, une par-dessus l'autre, là.
7: Mm-hmm.
10: Alors, voyons, c'est des années de l'armée, ça. C'est quoi? C'est de la Première Guerre mondiale.
7: Ben oui, ben oui.
10: Ah, mais je me dis, les capitaines, enfin, les pilotes, ils veulent pas mourir, eux autres non plus. Moi,
7: non,
10: je me disais, j'y vais-tu ou j'y vais pas, mais eux autres, ils veulent pas non. Alors, on monte dans l'avion, mais au bout de 10 minutes, on tombe dans une tempête de pluie, mais c'est épouvantable. Et comme c'est un très vieil avion, l'eau coule, et je le
7: dans
10: vois, coule dans l'avion et il coule sur les manettes. Alors là, on se dit, s'il y a un court-circuit, on peut plus continuer. Puis là, je vois les...
7: Là, si on voit des flamèches, on est dans le trou.
10: Et je vois les pilotes devenir hystériques. Attendez, vous n'avez pas vu la finale, attendez. Alors, il y en a un qui se lève, qui prend une espèce de pamphlet, qui le met sur le côté pour que l'eau tombe par terre. Et l'autre, il a sa chemise, il l'a enlevé, puis il est en train d'essuyer les manettes, etc., etc. Mais il panique encore parce que l'eau tombe encore. Alors, je vous le jure, lui, il s'est dit, probablement, j'ai des serviettes dans le fond de l'avion. Il est venu me chercher, il m'a assis à sa place, puis j'ai continué, j'ai piloté l'avion pendant 10 minutes.
7: C'est incroyable. Ça n'a pas de bon sens. Fait que c'est ce genre de... On veut lire ça.
10: J'ai dit, vous êtes sûr? Oui. Tu regardes la petite ligne qui est là. Tu prends le
7: c'est tout.
10: Tu regardes la petite ligne, tu la laisses là.
7: Oh, mon Dieu,
10: alors,
7: Seigneur.
10: J'ai des photos de ça. Écoutez, je pilote l'avion.
7: Tu sais, pilote de brousse, comme on dit. Hein, vraiment, c'est le cas.
10: Non, puis j'en ai des affaires sur les avions. J'en ai 4 pages, à peu près.
7: Oui, ouais, je souhaite qu'au vignoble Coblotte, en fin de semaine, tout se passe bien. C'est au 905 Grand Boulevard Ouest à Saint-Bruno-de-Montarville de 11h à 17h. C'est samedi et dimanche. Alors, une rencontre unique entre l'art, la création et l'univers des vignes.
10: J'aimerais savoir, est-ce que c'est tous les gens, chez les peintres que vous avez choisis?
7: Ouais,
10: il y en a qui sont figuratifs, il y en a d'autres qui sont
8: il y en a vraiment
10: de tout. Hein?
8: Toutes les sortes.
10: Et chaque peintre apporte à peu près combien de toiles?
8: Ils ont chacun leur chapiteau de 10 par 10 par 10. Donc, il y a de la place pour 20, 25 toiles.
10: 3, 4 verres de...
7: 3, 4 verres de vin.
10: Et puis, est-ce qu'ils vont les vendre, leurs toiles,
8: oui,
10: là-bas?
8: Tout est à vendre.
10: Les artistes
8: sont là, peuvent prendre des commandes aussi. Si les gens aiment un style...
7: Oui, ben oui, c'est ça, on tombe en amour parfois avec un artiste, là.
8: C'est ça.
10: Ben,
8: c'est la place pour un coup de cœur. Quand il y a 25 artistes, plusieurs toiles, que c'est vraiment... Les fêtes s'en viennent tranquillement.
7: Exact, ce sont tellement de beaux cadeaux.
10: On peut faire des fêtes chez vous.
7: Daniel, a de la suite dans les idées. Oh oui. Alors, ben, j'invite tous les gens à aller vous voir. C'est vraiment un bel événement. Encore une fois, Vignoble Coblotte, Grand Boulevard Ouest à Saint-Bruno-de-Montarville de 11h à 17h, samedi et dimanche. Merci, Daniel. Merci, Caroline. Merci, Michel.
10: Merci à vous.
7: Bonne fin de journée. Bon événement. Fin de semaine.
8: Merci, Roxane.

0: Une journée plutôt grise. On a eu la visite du soleil à quelques reprises. Et ce soir, ça se dégage. C'est ce qui est au programme avec un minimum de 13. Demain, vendredi, samedi et dimanche, c'est ajouté. On aura un très beau week-end sous le soleil avec 20 pour demain, 17 samedi, 18 pour dimanche. Actuellement, on a 20 ressentis de 24.
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0: Tunnel Ville-Marie, direction Est. Après la sortie Papineau, on a un véhicule en panne à gauche. À la fin de l'accès Bonaventure pour la 15 Sud, on a aussi un véhicule en panne, cette fois à droite. Sur la 20 Est, avant la 1ère Avenue, un autre véhicule en panne à droite. Et sur la 15 Sud, tout de suite après la sortie Jean Talon, la voie de gauche est entravée en raison d'un pépin technique également avec une voiture. Pont-tunnel Louis-Polyte-Lafontaine, 35 minutes. Ça s'est amélioré depuis Beaubien pour vous rendre sur la rive sud, 20 minutes, l'accès vers Montréal par la 20 ouest. C'est congestionné dans le tunnel, mais de l'autre côté, c'est bien. 26 minutes, l'accès par la 132 est depuis Taschereau. Jacques-Cartier vers Montréal, c'est congestionné sur toute la longueur. En direction sud, c'est votre meilleure option. Pont-Samuel de Champlain par Bonaventure, on est à la hauteur de Victoria toujours. Par la 15, depuis avant de la Vérendrye, et ça se dégage après l'île des Sœurs. Pont-Mercier vers la rive sud, c'est toujours par choc à par choc jusqu'à la rue Clément. Et on est en code rouge jusqu'au boulevard La Salle. La 30 ouest, c'est au ralenti de la 20 jusqu'à Grande Allée, à éviter autant que possible. 20 est également intermittente entre le chemin du fer à cheval et la rivière Richelieu.
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Rodéo et Joseph Poirier pour terminer l'émission dans votre radio allumée. Ce soir, il y a Hola à écouter à 20h avec Dominique Hudson, consacré à la musique latine. Question de se faire croire que c'est encore le mois de juillet et qu'il fait très, très chaud. Alors, 20h à 22h avec Dominique Hudson. Demain, l'émission commencera un peu plus tôt parce que je pourrai m'amuser encore dans la demi-heure de Jean-Yves Lemay en compagnie de Lynn Durocher et de Mario Lirette à faire un petit peu de niaiserie. Juste avant l'émission, la dernière de la semaine de Libre comme l'air à 16h. Je vous souhaite une excellente soirée tout le monde et je vous dis à demain. Prenez soin de vous. On se laisse avec Whedon et les Néons du Last Call. Bye bye!

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0: La régie de police Richelieu-Saint-Laurent réalise une importante saisie de drogue diversifiée lors d'une perquisition à Verchères. L'Union des municipalités du Québec demande un financement durable et une stratégie nationale pour résorber la crise de l'itinérance en région. La Ville de Sainte-Catherine demande à Québec de réviser le modèle de financement du transport adapté afin de refléter l'achalandage réel.
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1: La bibliothèque Montarville-Boucher de la Bruère invite les citoyens à participer au Rendez-vous citoyen, une nouvelle initiative qui met en valeur le talent et l'expertise des Bouchervillois et des Bouchervilloises. Vous avez une idée d'activité sociale ou culturelle? Vous aimeriez animer un atelier, une discussion, une conférence ou une activité jeunesse? Soumettez votre projet avant le 4 octobre. Détails au boucherville.ca. À l'occasion de la Journée internationale des aînés, la Ville de Boucherville vous invite à la Marche des aînés, une marche thématique

0: sur l'histoire de la ville le 2 octobre prochain à 9h à la bibliothèque Monterville-Boucher de la Bruère. L'activité est gratuite, mais l'inscription est obligatoire avant le 27 septembre. Consultez leboucherville.ca pour tous les détails. Le réseau de transport de Longueuil lance une consultation publique sur la révision de son réseau à Boucherville. Les citoyennes et les citoyens sont invités à faire part de leurs besoins, de leurs habitudes de déplacement et de leurs commentaires afin de contribuer à la planification des services de transport collectif. Pour participer à la consultation et en connaître les détails, consultez le site web du RTL à l'adresse rtl-longueuil.qc.ca/révision.
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Ce n'est encore une fois cette semaine. Je me répète, mais c'est le meilleur de la musique latine. Ici. Ici, ça veut dire sur toutes les radios communautaires du Québec. C'est une heure du meilleur. Cette semaine, on a une émission gorgée de succès, gorgée de classiques. Des classiques qui nous transportent, qui nous font voyager. Et c'est un plaisir de vous partager cette passion pour la musique latine. Une musique qui me touche droit au cœur, même si je comprends pas tout ce qu'ils disent. Mais les rythmes, ça, je les comprends.